0: Maxine de Green Lung dans les comptines du Forgeron 99.9 Radio PFM. On espère que ça vous aura ensorcelé. Julien, est-ce que t'es ensorcelé?
1: Oui.
0: Et toi, Laurie, est-ce que t'es ensorcelé?
2: Oui.
0: Et ben ça, pour, dans les deux cas, quel que soit le son du oui, c'est à cause de l'orgue. L'orgue dans ce truc-là, ça fait que ça met tout de suite une ambiance. Enfin, je veux dire, quand vous, si vous parlez de sorcière ou de quoi que ce soit, si vous rajoutez un petit peu d'orgamon comme ça, là, vous êtes tout de suite dans cette ambiance un peu 60s.
3: Ouais, c'est ça. Je trouve en fait ce qui est bien aussi dans celui-là ou dans les premiers Ghost quand ils ont de l'orgue et ce genre de trucs, c'est que à la fois t'as le côté. Des fois, ça sonne limite ridicule, quoi, en comparaison avec le reste de la musique et tout. Et en même temps, t'as ce côté oppressant, enfin, vraiment le. Mais que t'en retrouves dans les films, dans les vieux films, quoi. T'as ce côté, ouais, bah, c'est un peu daté et tout, donc ça fait un peu ringard des fois. Mais en même temps, bah, ouais, t'as vraiment le côté horreur, bizarre, tout ça.
4: Bah, les films de la Hammer, les vieux trucs comme ça, quoi.
3: Ouais, enfin, c'est ça.
4: Un peu en carton pâte. Et puis voilà,
0: tu vois la ficelle de la chauve-souris.
3: Notre ancien guitariste là, de Floyd Coffin, il en parlerait. Vraiment, lui, c'est un expert dans les vieux films.
5: Bah, et Floyd Coffin, on parlait beaucoup de sorcières et j'en parle. Hein.
3: Oui, c'est ça. Il adore ça. Il fait encore son podcast, d'ailleurs. Je sais plus le nom de son podcast, désolé, mais il fait un podcast sur les films d'horreur. Et tout.
5: Bon, il y a culture là-dessus.
3: Il est vraiment passionné. Ouais, il est incollable. Là-dessus.
0: Si on retrouve le nom, on vous le dira. En tout cas, c'est vrai qu'en plus, t'en parlais un peu plus tôt, mais la proximité avec Ghost, elle est vraiment très forte, notamment parce que le chanteur de Green Lung a un peu ce timbre un peu nasillard que Tobias Forge a aussi sur ses cleans. Et puis en plus, sur une tessiture qui est assez proche en termes de hauteur, même, c'est vrai qu'il y a une grosse proximité, mais eux ils sont restés effectivement dans les châteaux hantés.
3: De toute façon, même si tu regardes les commentaires en dessous du clip, tu as les comparaisons à Ghost, hein, très régulièrement qui reviennent dans les commentaires, etc. Et c'est pas pour tailler l'un ou l'autre groupe, c'est vraiment dire ah ouais, bah, les groupes sont quand même très comparables, mais ils ont leur originalité chacun.
5: Et puis j'aime aussi beaucoup, sa plume. Je trouve qu'il écrit très bien ses textes, le chanteur de Green Lung, et il a un vocabulaire. J'ai fait un master d'anglais. Bon, je me suis un peu foiré au moment d'entrer dans l'enseignement, mais je suis pas le plus mauvais quand même. Et il y a des textes où je suis obligé de sortir mon dictionnaire, quoi. Il a un vocabulaire qui est complètement fou, quoi.
3: Dans les textes, il a ce côté.
5: Et j'ai redécouvert des couleurs.
3: Très littéraire littéraire et tout.
5: Et presque gothique sur certains trucs et tout. Et moi, j'adore ce genre de truc. Alors, j'aimerais bien avoir son niveau, au niveau de la plume. Je pense que je ne suis pas trop, trop mauvais. Mais je ne suis pas encore à son niveau. Pareil, j'aime bien aussi jouer sur les expressions. Retourner un petit peu les idiomes. Comme le fait un peu Desfafara dans certains morceaux de Devil Driver. Et ainsi de suite. Donc,
0: est-ce que tu peux nous donner un exemple?
5: Par exemple, Blood is thicker than water. Tu sais, la famille, c'est ce qu'il y a de plus important, quoi. Donc là, il y a un moment où, dans les chansons, je vais parler justement du marais. Je vais dire, bah, nous, on s'est. Alors, ce qu'il y a à comprendre derrière, c'est qu'on s'est réunis entre nous et on est plus fort que vous, votre famille. Donc, c'est Our water is thicker than your blood, tu vois. Au lieu de Blood is thicker than water, là, on a retourné le truc et que c'est. Et ainsi de suite. Il y a pas des petits trucs comme ça un petit peu partout. Bon, je me doute bien qu'en live et surtout si les gens parlent pas anglais, tout le monde ne saisira pas, mais j'aime bien m'appliquer dans ce que je fais.
0: Ouais, puis en même temps ça permet de créer une connexion un peu interculturelle aussi avec les gens, parce que enfin c'est vrai que pour les gens francophones qui sont pas forcément initiés, ça nécessite de connaître, mais c'est une expression qui est très connue des anglophones, et de fait quand enfin si des anglophones tombent sur votre musique, c'est vraiment tout le mal que je vous souhaite. Ça va cliquer tout de suite, enfin il va y avoir tout de suite une compréhension et ça va donner un petit quelque chose. Au niveau des paroles, c'est toi qui t'en occupes tout seul d'ailleurs, ou de temps en temps vous en parlez quand même un peu?
5: Pour l'instant, c'est moi. Après,
3: tu en parles régulièrement. Après,
5: voilà, j'explique par contre, clairement. Oui, je veux pas qu'ils découvrent au dernier moment, genre ah bah putain, en fait tu chantais ça. Tu sais, un peu comme dans le film, c'est quoi, c'est Pop Redemption là? Où là tu fais, mais en fait tu sortes ces horreurs, je savais pas, quoi. Moi j'ai des enfants. Tu vois.
3: De toute façon, tu mets toutes les paroles, on a un drive dans le groupe, il met toutes les paroles et on a accès à toutes les paroles, etc. Donc, moi en plus je fais les chœurs, donc Je regarde un peu au moins où je peux placer les cœurs, etc. Et ce genre de trucs, quoi.
5: Et puis, bah, la dernière, on en a parlé parce que je leur ai dit, bon, est-ce que ça, ça vous dérange si je parle de pente des patrons? Non,
3: on
5: bon, bah,
3: dit,
5: c'est
3: non,
5: parfait,
3: pas de soucis,
5: tant mieux,
3: vas-y
5: voilà.
3: À fond.
5: Non, mais c'est pas aussi vulgaire et aussi direct que ça, mais l'image est sous-entendue, tu vois. Avec quelques références littéraires.
0: Et pareil, je sais que tu touches un petit peu d'instruments à cordes. Est-ce que ça t'arrive d'apporter des riffs en répète ou pas du tout?
5: Alors je les touche, en fait je pense que tu peux arrêter là.
3: Les touches, voilà.
5: Vraiment, des fois je les prends, je fais putain elle est belle, puis je la repose. Non, je rigole.
3: Et comme ma basse aussi.
5: Mais en fait, là clairement, j'aimerais bien dans le futur, pourquoi pas, amener une deuxième guitare avec un son vraiment différent, limite un son d'église, tu vois. Comme ils font vraiment aux États-Unis des fois, hop, pour faire quelques intros, quelques passages. Je pense pas vraiment m'intégrer plus que ça à la guitare dans le groupe, mais j'aimerais bien. Par contre, ben, faut encore que je travaille parce que je m'y suis remis il y a moins de 6 mois et j'ai un boulot qui est un petit peu fatigant des fois et je bosse de 5h à 13h en général quand tout va bien, des fois jusqu'à 15h. Et je rentre et j'ai un bébé qui crie un petit peu partout. Donc bon, il crie pas pour être méchant, mais il est très très actif. Donc en fait, va jouer de la guitare par-dessus, tu vois. Je fais comme je peux, mais mon niveau me permet pas encore en fait de le faire. Et comme mon but c'est pas d'avoir une deuxième guitare à plein temps, on n'a pas cherché. Hein. Ça a jamais été
3: vrai.
5: Dans l'idée. Donc c'est juste des ajouts.
3: Oh, pareil, moi la guitare j'en fais chez moi et souvent tu sais ça m'arrive de des fois tomber sur des riffs à la basse puis de me dire tiens qu'est-ce que ça donnerait à la guitare, donc j'ai testé la guitare, mais pareil je suis pas en mode je compose à la place de Guillaume ou ce genre de truc, mais des fois ouais ça m'arrive tu sais de me dire ah bah tiens comment il pourrait sonner ce truc là à la guitare plutôt qu'à la basse, ou voilà on est sur de la réflexion de ce niveau là quoi, mais je pense que dans tous les cas même si c'est pas quelque chose qui se traduit sur scène à un moment, bah derrière tu sais pas quoi, quand ton niveau quand tu auras atteint le niveau que tu voudras, tu vas peut-être te dire ah bah tiens je suis tombé sur un riff, les gars qu'est-ce qu'on peut en faire de ce truc là.
5: Oui bien sûr, mais et puis
3: c'est toujours important quoi.
5: Là c'est ce que tu disais, toi tu peux très bien proposer des trucs, là jusqu'à présent c'était surtout Loïc au début qui avait proposé,
3: oui.
5: Ensuite Guillaume qui est arrivé d'ailleurs chose, ouais. Comme il disait ouais je suis pas trop stoner doom, je connais les grandes lignes, mais voilà,
3: en fait, il a
5: et puis finalement c'est ça, il a proposé des trucs même si de base c'est peut-être pas des trucs qu'on aurait fait de base là-dedans, et finalement il les a joués d'une manière qui rentre et qui font que c'est encore mieux que ce qu'on aurait pu faire avant, donc finalement c'est hyper enrichissant et chacun peut proposer, on est hyper démocratique même si c'est moi le chef, mais non mais pareil au niveau des paroles c'est vraiment parce que déjà je suis un gros compte bilingue, mais c'est parce que j'ai plus d'aisance là-dessus, et pareil j'ai voulu le faire en anglais parce que c'est une langue que je trouve qui va très bien pour faire ce genre de choses, parce que on peut la manipuler et l'adapter assez facilement à ce genre de texte, et au niveau du rythme notamment c'est plus facile je trouve. Après voilà, et puis il y a des sonorités que j'aime beaucoup, mais je suis toujours ouvert et je m'interdis pas. On a une intro où il y a des paroles, juste c'est dit en français. Pareil, je l'écris, mais pourquoi pas chanter un mot en français, on sait pas, on verra. Et au niveau des textes, si un jour quelqu'un veut proposer quelque chose dans le groupe, les autres, c'est bon, on va pas faire open bar.
1: Ah mince.
5: Mais... non, je rigole, mais même...
0: Vous pouvez participer à la boîte à paroles.
5: C'est ça, il y a une boîte à idées, et à la fin, on fait un grand feu sans l'ouvrir.
3: Voilà.
5: Mais non, je rigole, même sans blague, en fait, je suis toujours ouvert quoi, là-dessus. C'est juste que j'aime bien repasser derrière pour la grammaire. Mais après, sinon, voilà.
0: Fort bien.
5: Je suis pas fermé.
0: D'ailleurs, vu que tu n'es pas fermé musicalement, alors c'est toi qui as ramené le Amon Amarth, du coup.
5: Alors, non, parce qu'il en restait un dans le groupe, c'est Guillaume. Et donc ça, c'est son choix. Et mais ça aurait pu finalement, parce que autant c'est pas dans mes influences pour ce groupe-là, autant quand j'ai commencé à chanter il y a un bon bout de temps quand même. Quand j'ai voulu commencer à travailler du guttural, je suis parti sur des trucs, notamment à Amon Amarth, pour m'aider à travailler, à impliquer un petit peu là-dessus, parce que je voulais pas un truc, aussi violent, aussi brut que certains. Mais je trouvais que le côté Amon Amarth très guerrier correspondait bien au groupe que j'avais à l'époque. Et donc j'ai pas mal travaillé là-dessus. Et puis, Amon Amarth, il y a quelques morceaux, il y a quelques albums, même qui sont super cool. Et bon, voilà, c'est juste que maintenant, c'est toujours compliqué de se renouveler quand t'as un truc aussi, comment dire, figé, finalement. Tu sais, t'as un thème viking. Bon, ils ont fait les légendes vikings. Là, tout doucement, ils essayent quand même d'ouvrir, mais ils ont déjà couvert pas mal de choses. Donc, je comprends que ça commence à être dur pour eux de se renouveler. Mais voilà, donc c'est plutôt Guillaume qui nous a ramené ça. Donc, ça fait partie de ses influences, notamment au niveau du jeu, on va dire, parce qu'il a... pas forcément dans l'attaque, mais dans les positions de doigts, clairement, il nous a dit, il y a des trucs genre Monomarth ou Avatar qui l'influencent des fois. Et vu c'est la gueule de ses guitares, je pense que Slayer aussi, tu vois, par exemple, vous verrez bien sur scène.
0: Mais c'est Rich Warlock comme Kerry King ou...
5: Non, pas celle-là, pour le coup. Oh, vous verrez bien. Vous verrez bien, c'est un peu sanglant.
0: Mais, ah, je crois que je vois.
5: Voilà. Et donc, enfin bref, clairement, il a... C'est ce que je disais, on a... déjà il est arrivé, on avait 4 morceaux finis, ou un ou deux détails près. Il est arrivé, à part 2-3 notes des solos, sinon il les maîtrisait. Oui. Bon, genre en même pas 15 jours, il avait maîtrisé nos morceaux. Et puis après, quand il a commencé à proposer des trucs, Guillaume, tout de suite, on a réussi à s'intégrer, je trouve. Et ouais, même au niveau des, comment dire, de ce que je voulais dire. Les paroles, il y a certains textes, c'est un peu comme Homer Simpson, hein, ça se crie tout seul, tu vois. Et donc, je trouve que ben, ça fait partie de ses influences. Et comme je disais, au niveau de l'attaque, pas du tout, parce qu'on n'a pas la même façon de jouer. Mais ben, ça l'a certainement aidé dans sa façon de poser ses doigts. Donc, ben, je pense que d'une manière ou d'une autre, ça va influencer notre son à un moment.
0: Très bien. Eh ben, on écoute le Amon Amarth qui a été choisi, c'est Variags of Mick Lagarde. C'est parti.

0: Amon Amarth avec le morceau Variags of Mick Lagarde, le quatrième et dernier morceau de la carte blanche musicale de Swampy Vol. Swampy Vol qui a été avec nous pendant toute cette émission. Merci encore beaucoup les gars d'être venus. Puis on a très grand hâte d'avoir la suite de vos aventures. Donc on rappelle pour la grosse date importante, le 4 juillet, est-ce que tu peux nous redonner un petit peu tous les détails à... Les premières parties,
1: c'est vrai que. Déjà, on n'a pas vraiment pensé le truc en termes de première partie, ou juste en fait, c'est des gens dont on apprécie la musique surtout, des copains, on peut le dire, dont on apprécie la musique. Et on a fait aussi en fonction des dispos des uns des autres, parce qu'on a contacté beaucoup de groupes, et il y a beaucoup de groupes qui partent en week-end aussi.
2: C'était compliqué de faire une date le 4 juillet et en plus de garder une cohérence stylistique.
1: Oui, voilà, on voulait garder quand même notre projet à la base. Je pense qu'on l'a quand même assez bien concrétisé, c'était de dire on fait une date avec une esthétique un peu stoner doom au sens large, quoi. Comme ça, nous, on va présenter notre musique déjà à des gens qui sont un peu amateurs de ça, les personnes qu'on veut toucher, quoi, finalement, quoi.
2: Et musicalement.
1: Oui, voilà, musicalement. Oui, oui. Non, ce n'est pas un concert de Jean-Luc Lahaye. Fallait pas name-drop, pardon. Faut citer trois autres gars, c'est ça, non? Oh, merde.
3: Patrick Bruel.
1: Patrick Bruel, et j'ai pas les autres.
2: Patrick,
1: tu les as. Allez. Ah, et voilà.
2: Tout est en dessous de la ceinture aujourd'hui.
1: et du coup, les groupes qui nous accompagnent déjà, donc il y a Black Powder Barrel qui sont plus dans un registre stoner, psyché.
2: Plus le côté hard rock du stoner.
1: Ouais, c'est ça. Moi, pour les avoir vus en concert, là, plus d'un mois, ils ont même à côté, ils ont des riffs où je leur ai dit, vous aimez bien le grunge et tout. Soundgarden ou des trucs à la Black Sabbath, quoi, mais vraiment ce côté grunge limite stoner à la Soundgarden ou des trucs comme ça, et des trucs qui renient pas du tout, hein. Donc il y a eux qui nous accompagnent, et il y a Edmind qui jouait au Pharos hier pour les sélections SLB, et moi qui sont déjà des copains d'avant de leur ancienne formation de Velvet Roses. J'ai joué avec une partie dans un autre groupe il y a une dizaine d'années.
0: Est-ce que t'as du matériel Tom Reef Custom ou pas? Est-ce que t'as des...
1: Non, même pas. du matériel Tom Reef Custom.
0: Genre des pédales.
1: Des pédales, non, j'en ai pas encore. J'avais commencé à discuter avec lui pour qu'il me fasse une fuzz ou un truc. J'ai des idées, mais il faut du pognon derrière. Et je n'ai pas j'ai les idées, mais je n'ai pas encore le pognon. Il faut que j'en discute avec lui. C'est un très bon copain, Tom. Tous les gars de Endmind sont des copains, et on est très contents de partager la date avec eux et avec Black Powder Barrel, quoi.
2: Et puis forcément on se permet de jouer en dernier, puisque le but c'était aussi de lancer notre groupe, hein, donc on s'est dit on va faire un peu date de lancement, donc nous mettre en dernier, essayer de dire comme ça au moins si on veut faire y aller à fond on peut, quoi.
1: Mais c'était même pas la réflexion à la base d'ailleurs.
2: Parce non, on n'était même pas sûr à 100%, mais là on s'est dit
1: on
2: finalement...
1: où vous voulez sur l'affiche.
2: Puis finalement ça se goupille bien, donc on se dit on va le faire comme ça. Donc on jouera les 5 morceaux, forcément, qui sont plus longs qu'il n'y paraît. Et parce que ça veut pas dire qu'on jouera un quart d'heure, hein. Mais clairement plus que ça. Et on vous a rajouté une petite surprise, il y aura une petite cover à la fin. Et d'ailleurs c'était rigolo parce qu'on a eu un peu de mal à choisir la cover, donc on a fait un fichier Excel avec vote anonyme, même si à la fin on s'est rendu compte de qui avait voté quoi, parce qu'en voyant les influences on se dit finalement il y a eu quelques conneries, hein. Céline Dion et Maria Carré, je les ai virées, tu vois. Mais finalement au départ on n'était pas sûr de faire une cover, et finalement on s'est retrouvé à devoir choisir entre 48 morceaux, je crois. Et il y avait quand même quelques trucs de grunge dans le tas aussi, c'est marrant, c'est parce que ça nous a influencé.
1: Il y avait du Black Sabbath, il y avait du Black Sabbath,
2: c'est sûr,
1: et d'autres trucs, mais il y avait des choses assez évidente finalement pour qu'on pouvait reprendre tel quel, et puis on s'est dit
2: finalement
1: on n'irait pas chercher un truc
2: en termes de
1: qui sort du style, quoi.
2: Voilà, en termes des votes Déjà, ça s'est bien goupillé, ça s'est choisi comme oui. ça. Et ensuite, on s'est dit, ça sort un petit peu du style, ça permettra de redynamiser le truc. Et on l'a modifié un petit peu pour que ça corresponde aussi un petit peu. Donc, vous verrez bien, c'est une petite surprise, ça.
0: Très bien, donc autant de raisons de vous retrouver le 4 juillet au High Voltage. Et on arrive à la fin de cette émission, donc il va falloir remballer l'antenne, refaire notre laïus habituel. Nous vous rappelons que nous sommes rediffusés dans la nuit de lundi à mardi à 1h du matin, dans la nuit de samedi à dimanche à 1h également, mais surtout le vendredi à 22h30 pour terminer la semaine en beauté. Nous possédons une page Facebook et une page Instagram, les Comptines du Forgeron, que vous pouvez liker, partager, ou vous pouvez suggérer des groupes à chroniquer, ou vous suggérer vous-même si, comme Swampy Vol, vous voulez venir discutailler musique avec nous dans les studios. Je vous rappelle à ce sujet qu'on arrive dans le mois de juin et que le mois de juin est assez chargé. La semaine prochaine, on reçoit Sungrave dans ses studios. Le 14 juin, on reçoit Lord Ketil, la dernière signature de Malpermisita Records. Et le 28 juin, on reçoit Axis également dans ses studios. Ensuite, on passe au 5 juillet où on reçoit Derelicts, groupe de métal progressif moderne du coin. Après ça, on prendra un peu de vacances parce que voilà, on achève bien les chevaux. Hein. Et arrivé à la fin du mois d'août, on reçoit Maroual dans cette émission, une émission qui sent un petit peu des pieds. Et on aura également un gros mois de septembre puisque le 6 septembre, on reçoit Rush on Mars. Le 13 septembre, on reçoit Indicible. Et le 20 septembre, on reçoit le Dawn Festival, un nouveau festival qui va donner ses profits au refuge qui combat donc les violences faites aux femmes. Il y a pas mal de choses qui vont arriver en octobre-novembre. On attend un petit peu avant de commencer à lancer notre ligne dans la mare, mais il y a des petites idées à droite, à gauche, notamment Laurie qui nous a chiné une idée pour le mois d'octobre. On vous en reparlera. En attendant, n'oubliez pas aussi de nous suivre sur Mastodon, parce que voilà, les réseaux sociaux de milliardaires masculins nazis, ça nous plaisait quand même un peu moyen, en dépit du fait que parfois on est un peu obligé de s'en servir. 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Si vous nous suivez, on vous suivra en retour. N'oubliez pas d'élire votre chroniqueur préféré, et cette semaine, c'est un match Fatal 4-Way entre Damien, Vivien, Marco et Mavo, car on le sait, les chroniqueurs que vous préférez, c'est toujours ceux que vous n'entendez pas, malgré tous nos efforts. 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Swampy Vol, merci encore mille fois de nous avoir rejoints pour ce direct. On vous souhaite bon courage et bonne chance dans vos aventures maléfiques et marécageuses, vaseuses, on vous le souhaite en tout cas. Et puis, à très bientôt, hein, ma foi.
2: Ben encore merci, et puis oui, à très bientôt, il n'y a pas de souci. Et promis, si on a un EP, un album qui sort, on vous contacte en priorité.
0: De toute façon, tu auras remarqué que ça va assez vite, hein, parce qu'au départ, notre mois de mai, il était relativement blindé. Et puis Tarzan m'envoie un message, il n'y aurait pas moyen qu'on passe pour annoncer notre concert. Allez. Donc ça pourrait se repasser comme ça plus tard.
2: Si les étoiles s'alignent.
0: Je vous propose qu'on se quitte avec Bad Trip de Headmind, justement. Et puis, chers amis, en tout cas, merci beaucoup de m'avoir rejoint sur ce direct aussi.
3: Merci avec plaisir.
0: Et puis, on se quitte donc avec Headmind. Chers amis, prenez bien soin de vous. Regardez bien de chaque côté avant de traverser la route. Et s'il vous plaît.
4: Ne courez pas mes décisions.
0: Oui, c'est pas bien. Allez, bisous à tous. À la semaine prochaine.

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0: bonjour à tous et à toutes, nouvelle édition de Rose Citron. Salut Boris, salut Paul Éric.
1: Hello, salut Boris, salut Christophe.
0: Alors moi je vais démarrer avec une actualité plutôt malheureuse. Si vous écoutez cette émission régulièrement, vous connaissez ma passion, voire ma grande admiration pour Brigitte Fontaine. Et donc, voilà, le très élégant et très discret Areski Belkacem est parti rejoindre le pays de ses rêves, dans lequel se tient un éternel banquet animé par son ami Jacques Higelin, parti lui aussi en 2018. On appelait Areski le prince consort de la chanson française car il était indissociable de la reine des kékés. On pense évidemment très fort à Brigitte Fontaine. Ils étaient inséparables, formant les deux faces d'une même pièce d'or. L'année passée, près de 60 ans de carrière, ce musicien ayant toujours préféré se mettre au service des autres pour mieux leur laisser la lumière, sortait son troisième album solo seulement, Long Courrier, écrit comme une longue lettre témoignage d'un amour absolu pour sa muse, sa reine, Brigitte Fontaine. Alors on écoute tout de suite ce morceau, Mon ami, extrait donc de Long Courrier, sorti en 2025.

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0: Voilà, donc il s'agissait du morceau Mon ami, extrait de Long Courrier. Le dernier album en fait en date d'Areski Belkacem, qui le restera, enfin tout au moins à moins qu'il y ait des enregistrements post-mortem qui sortent. Ce qui serait une très bonne chose, voilà. Donc Areski Belkacem nous a quittés donc le 2 juin.
1: On se doutait bien, Christophe, que tu allais nous parler de ce compagnon de route de Brigitte Fontaine.
0: Ouais, parce que du coup, ça nous rend d'autant plus inquiets pour la suite concernant Brigitte Fontaine, quoi.
1: Ouais, alors qu'on avait des bonnes nouvelles plutôt.
0: Oui, on avait eu des bonnes nouvelles par le guitariste Yann Péchin, qui nous avait dit qu'elle avait plein de projets en tête, notamment un album qui devrait sortir. Alors j'espère que tout ça, c'est pas remis en cause.
1: Je pense qu'elle aura d'autant plus envie de le sortir, cet album, pour rendre hommage à Belkacem.
0: Il faut qu'elle en ait la force, on lui donne note.
1: Allez, moi je poursuis avec un morceau de Sexy Sushi qui date de 2013, qui était parti sur l'album Vous n'allez pas repartir les mains vides. Alors vous allez me dire, 2013 c'est pas vraiment l'actualité, mais pourtant si, cette semaine, ce morceau a été mis au devant de la scène, et je vous expliquerai tout de suite pourquoi après qu'on l'ait écouté, ce morceau.
0: On croit comprendre.

0: Ok.
1: Ouais, on était parti sur un autre morceau de Sexy Sushi. Alors pourquoi ce morceau a-t-il créé l'actualité cette semaine? Eh bien parce que tout simplement il a été joué le 6 juin à Saint-Quentin dans l'Aisne à l'occasion d'une marche des fiertés. Et suite à cela, en fait, deux députés RN ont choisi de saisir le procureur de la République pour apologie de la pédophilie et corruption de mineurs. En cause sont, selon eux, les paroles qu'on entend dans ce morceau « J'aime en secret tripoter mon fils
0: ».
1: Oui, mais alors, sauf que voilà, si la séquence a choqué l'extrême droite réactionnaire. Alors là, et je vous lis un compte-rendu qu'on a fait Libération, elle trahit également son inculture. Le morceau entendu durant la performance de la drag queen et la chanson donc, qui intervenait lors de cette marche des fiertés est donc la chanson « J'aime mon pays » du groupe d'Electroclash que l'on connaît bien ici, hein, Sexy Sushi, avec notamment Rebecca Warrior à sa tête. Sorti en 2013, année marquée par les manifestations massives contre le mariage entre personnes de même sexe, « J'aime mon pays » est un hymne faussement patriotique, interprété par Rebecca Warrior, donc musicienne lesbienne revendiquée et membre du groupe Sexy Sushi. La chanson met en scène un personnage de droite réactionnaire qui dit, et de manière ironique bien sûr, qui dit aimer que tout soit bien rangé, l'armée, la chasse et ses copains bourrés, ou encore la représentation du Christ. Au fil du morceau, il affiche également une homophobie assumée, j'aime que les PD soient punis, et une idéologie anti-féministe, j'aime que les femmes n'avortent pas. Avec ironie, bien sûr, le groupe Sexy Sushi le dépeint, donc ce personnage de droite réactionnaire, comme hypocrite à travers des contradictions entre les valeurs qu'il revendique et ses actes. J'aime bien l'idée du partage, j'aime cependant ne pas donner mon pognon. C'est donc dans ce

0: Non, pas présenté comme une opinion défendue par le groupe, ni par les drag queens qui l'interprètent à Saint-Quentin, mais comme l'un des traits caricaturaux du personnage dont Sexy Sushi se moque tout au long de la chanson. Contactée par Chuck News, l'association Fier et Queer indique que la plainte déposée par le Rassemblement National ne lui fait pas peur, car elle ne devrait aboutir à rien en raison du caractère suffisamment ironique des paroles. Co-organisatrice de l'événement, l'association signale faire l'objet d'un cyberharcèlement. Ben, c'est souvent comme ça que ça se passe maintenant, constitué de messages menaçants, parfois générés par intelligence artificielle. Selon elle, la drag queen filmée en train d'interpréter le morceau de Sexy Sushi est tout particulièrement visée et envisage de porter plainte. Sur Instagram, l'artiste performeuse a appelé sa communauté à signaler aux plateformes concernées les publications visant à la harceler ou à l'exposer publiquement. Elle a reçu le soutien de plusieurs drag queens et militants de gauche dénonçant la manipulation de l'extrême droite. Voilà, je crois que c'était important de pouvoir en parler aujourd'hui et de dénoncer certains comportements, certaines dérives de certains partis.
1: Ouais, puis en plus c'est bien, ça remet en lumière en fait le groupe Sexy Sushi, oui, qu'on avait complètement oublié, puisque maintenant c'est plutôt Compromat, hein, qu'anime Rebecca Warrior. Et ouais, voilà, faut se rappeler aussi que Sexy Sushi c'était très subversif et c'était excellent. Ouais.
2: Bon, ça commence bien,
1: ouais,
2: cette émission.
1: C'est bien.
2: Bon, moi je vous propose une nuitée arrière, on va repartir en 1984, je vais pas en faire des tonnes, je vais pas faire un blind test non plus, vous allez la reconnaître, voilà, j'en dis pas plus. On en reparle après si vous voulez.

0: Alors, que nouveau cette lunette arrière?
1: Bah, c'est juste que j'avais envie de refaire un petit... voilà, de revenir vers cet album de U2 donc, de 1984. The Unforgettable Fire, que j'avais déjà du mal à prononcer quand j'étais petit, hein, parce que bah, j'avais 14 ans, et c'était pas évident de prononcer ce nom. Et oui, produit par Daniel Lanois et Brian Eno, forcément, et pour moi c'est l'un des meilleurs albums, et bah, du coup je trouve que quand même ça a pas vieilli d'une ride, même si U2 a pris une autre direction après derrière. Moi je trouve que c'était plutôt intéressant de revenir justement sur cet album qui est juste avant la tournée américaine, où ils ont sorti évidemment The Joshua Tree et puis Rattle and Hum, qui était enregistré en live là-bas direct et qui a été décrié d'ailleurs par les fans de la première heure, et qui pour moi est finalement c'est des albums qui sont dans la continuité. Je trouve ça super.
0: Voilà. Moi aussi.
2: Ouais. Et puis on est toujours content de redécouvrir ça, parce que j'écoute plus jamais U2, enfin si ce n'est dans cette émission ou de temps en temps. À un moment donné, on s'y était réintéressé grâce au livre d'entretien de Mishka Sayas qu'il a consacré à son ami, on peut dire son ami Bono, et puis qui nous, ça montrait que U2, bah, c'était un continent, quoi. Donc qu'en fait il y avait, et que en fait je ne connaissais que les débuts, et c'est bien dommage. Parce que la suite vaut vraiment le détour.
1: Jusqu'en 1992. Après,
2: après c'est autre chose, mais voilà. Y a des très bonnes choses également. Moi je poursuis donc mon hommage rendu donc à Areski Belkacem, hein, cet immense musicien, compositeur, arrangeur et producteur. Il a été biberonné au répertoire franc-arabe, hein, en particulier Lili Boniche, chanteur populaire de musique arabo-andalouse. Enfant à Versailles, il est impressionné par les orchestres venus de toutes les régions d'Algérie venant jouer dans le restaurant familial. On y chante en arabe ou en kabyle. Autour du gramophone, il reçoit dans les oreilles le répertoire d'Edith Piaf, Luis Mariano, Dario Moreno, Dalida et celui des Beatles. Il sait déjà que de toute façon, il sera musicien. Adolescent, il cachetonne comme batteur dans les caves de Saint-Germain. Et puis, s'en suivra le service militaire en Algérie, sa rencontre avec Higelin. Ils y feront de la prison pour insubordination, se revendiquant pacifiste. Et puis, une fois sortis des obligations militaires, les deux musiciens ne se quitteront plus. En 70, Higelin et Areski enregistreront cet album hors norme, Higelin et Areski, marqué par la mort accidentelle en 1967 de Françoise d'Orléac, sœur de Catherine Deneuve. Les deux hommes écriront Remember, qui raconte les circonstances de la mort de cette dernière dans un incendie de voiture et comment ses proches vont l'apprendre. Voilà. Et ensuite, nous verrons que Higelin lui présentera son amie Brigitte Fontaine, et la suite, on la connaît, et j'en raconterai un petit peu après.

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0: Voilà donc Remember, extrait de l'album Areski. Ouais, Jacques Higelin et Areski.
1: C'est assez glaçant, effectivement, ouais. mais en même temps très beau et puis enfin très dur hein, sur.
0: Ouais.
1: C'est sur la mort de cette magnifique actrice qui était Françoise d'Orléac.
0: Ouais.
1: Qui nous a quitté beaucoup beaucoup trop tôt.
0: Bah ouais, à l'âge de 25 ans, je crois. Enfin, forcément avec une filmographie qui démarrait incroyable et puis qui a été avortée malheureusement.
1: Ouais. Je disais hors antenne à Christophe que si vous avez envie de voir un film avec Françoise d'Orléac, alors bien sûr. Il y a les Demoiselles de Rochefort, mais moi je conseillerais avant tout Peau douce de François Truffaut.
0: Ouais, il y a des choses à réviser quand même. Des chefs-d'œuvre.
1: Allez, je vais vous emmener dans quelque chose d'un peu plus gai.
0: Oui, ce serait bien.
1: Et de complètement différent.
0: Je suis partant.
1: Si vous êtes nostalgique du meilleur de la pop synthétique des années 80, si vous recherchez le croisement magique entre les danses extatiques de David Byrne avec son groupe Talking Heads et la poésie mélancolique et dansante du meilleur d'OMD ou de New Order, eh bien il ne vous reste qu'une chose à faire, prendre vos places et vos billets pour Nation of Language.
0: Il y en a encore.
1: Ce groupe new-yorkais, ce groupe new-yorkais rare en France qui se produira ce mardi 16 juin à l'Aéronef à Lille. Pour vous en convaincre, je vous propose un classique du groupe paru sur leur avant-dernier album, Strange Disciple. C'était en 2023 et nous écoutons Spare Me the Decision.

0: C'était donc Nation of Language, cet excellent groupe américain qui sera donc parmi nous la semaine prochaine à l'Aéronef à Lille.
1: Je ne suis pas prêt, désolé. Je voulais passer quelque chose, mais finalement.
0: Eh bien, prépare-toi tranquillement et nous écoutons la suite de.
1: Oh, d'accord, ok.
2: Bah oui,
0: avec un deuxième
2: titre. Avec plaisir.
0: Voilà, allez, nous écoutons donc Sag Steer.
2: Avec bonheur.

0: Nous avons donc enchaîné avec un deuxième titre de Nation of Language, Sightseer. Et rassurez-vous, hein, tout va bien dans le studio.
1: Ouais, bon, ben, finalement, j'ai laissé tomber ce que je voulais passer parce que ce...
2: la technologie te joue des mauvais tours.
0: Ouais, merci. Passons les disques.
2: Donc,
0: passons
2: ouais,
0: les disques.
2: Donc tu...
1: Donc du coup, bah, je laisse tomber, tant pis. Du coup, on revient sur une actualité aussi qui arrive très rapidement. Le 4 juillet, Kevin Morby sera donc à l'aéronef de Lille.
2: Oui.
1: Et moi j'ai sélectionné un album que je ne connaissais pas, hein, qui s'appelle Still Life with Reject from the Lands of Misfit Toys. Et qui date de... j'ai pas la date, mais c'est pas un récent album. Je crois que c'est l'un de ses premiers, d'ailleurs.
2: Ouais, montre la pochette, parce que je me dis rien. Oui, non, celui-là, je ne le connais pas. Pourtant, je connais plutôt...
1: Voilà. Donc, on en reparlera.
2: Bien connaître à peu près la
1: On en reparlera après, mais je pense qu'il date... c'est de 2014.
2: Voilà. Ouais, donc ça doit être son deuxième. Ouais, ça doit être son deuxième, parce que son premier, c'est 2012 ou 2013, je sais plus.
1: D'accord, ok. Bah, donc, du coup, on va écouter le titre « The Jester, The Trump... » and the acrobats.

0: Bah écoute, ouais, c'était une bonne surprise en tout cas, ce morceau de Kevin Morby que je ne connaissais pas, je crois. Non.
1: Bah voilà, donc c'était le titre, bah, je l'ai dit hein, tout à l'heure, Jester, ouais, The Tramp and the Acrobat. Ouais. Issu de l'album de 2014 hein, qui s'appelle Still Life with Projects. Putain, il est long le titre. Hein. From the Land of Misfit Boys. Misfit Boys. Oh putain, mais c'est encore plus compliqué à dire.
0: Ouais. Bah ouais, c'est pour ça, moi, j'ai choisi de passer du français, moi.
1: Ouais. D'ailleurs, il y a une bonne émission, hein, je crois, qui vient de France Inter, je crois.
2: Oui, il y a Very Good Trip de Mishka Sayas, avec Kevin Morby. Ouais.
0: Avec un c'est série de concerts idéales. Il a choisi vraiment des super morceaux de Kevin Morby, qui a une... quand même une discographie très riche, hein, parce qu'il est quand même jeune, hein, il a 38 ans.
2: Et puis une palette assez large, en fait, de style, j'ai trouvé.
0: Non, mais c'est un des artistes vraiment très un des artistes les plus intéressants de ces 20 dernières années, ouais, largement. Alors moi j'en reviens toujours à ce classique, hein, Areski Belkacem. Il avait un talent fou, enfin, et moi c'est même pas peine de le dire, mais cependant il était très modeste et toujours jamais autosatisfait. Hein, il restera un éternel étudiant au début des années 2000, désireux d'aller plus loin dans la composition. Il décide de partir étudier le solfège et l'harmonie à la Scola Catorum à Paris. C'est aussi à la même époque qu'il décide d'abandonner la programmation musicale par ordinateur. S'en suivra l'album Libido, lequel sera enregistré live et sans synthé. Pour Mendelssohn, ils feront appel à leur vieil ami Jean-Claude Vanier pour diriger l'orchestration. Accompagnés de musiciens classiques recrutés dans le métro, ils chercheront à ressusciter l'éclat ténébreux des cordes orientales que Vanier avait arrangé pour le mythique album de Gainsbourg, Mélodie Nelson. Le texte est anticlérical et Brigitte Fontaine s'attaque à toutes les religions monothéistes. Dans le livre de Benoît Bouchard, hein, consacré à la vie de Brigitte Fontaine, dans lequel sont collectés des entretiens au long cours avec l'écrivaine, poétesse, chanteuse, elle dit « Je ne suis pas intéressé par les religion du livre, j'ai lu les évangiles, des passages du Coran et tout le début de la Bible, mais c'est plus fort que moi, je m'arrête toujours dans l'Ancien Testament lorsque Moïse dit la magicienne sera mise à mort. Ça, c'est trop pour moi, ça me dégoûte. Je pense que les femmes n'ont rien à voir avec le monothéisme, c'est une histoire de mec. C'est tout simplement ce que j'exprime dans cette chanson qu'on écoute tout de suite, Mendelssohn. »

0: Voilà, donc il s'agissait de Mendelssohn, morceau donc interprété par Brigitte Fontaine, et puis évidemment la composition musicale Areski Belkacem.
1: Ouais, Christophe a vraiment le chic pour remonter le moral de ses auditeurs.
0: Oui, c'est le message que je viens de recevoir. Oui, ouais, voilà, bah oui.
1: Allez, moi je continue. Cette émission sera été aussi l'occasion donc d'annoncer quelques concerts et autres concerts à venir la semaine prochaine, avec cette fois-ci les revenants, pourrait-on dire. Editors, revenants pas tant que ça en fait, hein, puisqu'ils ont finalement toujours été là, avec au final 7 albums parus régulièrement depuis 2005 et leur coup de maître The Backroom. Editors annonce un nouvel album et une tournée gigantesque qui débutera ce jeudi 18 juin à la Condition Publique à Roubaix. Et comme toi Boris, il y a 2 semaines, je propose de revenir à leur premier album, mais avec un titre que tu n'avais pas passé et qui, pour moi, n'est pas loin d'être mon préféré, All Sparks.
2: Ah oui, carrément même.

0: Voilà, Editors, donc The Backroom, issu de l'album de 2005. Et on a écouté deux titres finalement, parce que je me suis un peu gouré. Ouais, aujourd'hui, je suis un peu à l'arrache, hein, donc tant pis. On a écouté le premier titre, c'était Lights, donc qui ouvrait l'album. Ouais. Et là, on vient d'entendre All Sparks, le titre que tu avais choisi. Ouais, mais à coup pas, Paul Eric, je suis désolé.
1: Mais les deux morceaux étaient très bons.
0: Ouais. Oui, bon, ouais. De toute façon, l'album, il est très très bon, d'ailleurs. Ouais. Après, ils sont un peu gâtés, mais bon, on va pas en parler parce qu'on n'a pas le temps. L'émission, tout ça. Touche à sa fin et c'est moi qui vais terminer. Donc, comme je n'ai pas pu vous présenter, mais je peut-être dans une prochaine émission, j'en reparlerai. Et je vous propose de se quitter avec un petit générique. Fier à mon cœur. Et puis derrière, il y aura un dernier titre des, parce que je vais les enchaîner en même temps, des Nova Twins, hein, que j'avais vu il y a quelques temps, avec un extrait de l'album qui date de 2025 et qui s'appelle Parasites and Butterflies. Et on écoutera le titre Glory pour terminer cette émission. Je ne sais pas si vous allez connaître le générique, mais je vous l'envoie quand même et puis on verra bien. Voilà. Et j'en reparlerai certainement bientôt.
2: Salut tout le monde.
1: Salut à tous.

Et coucou à vous, voilà Dange Grunts, votre repère façon rock, punk et metal, ainsi que tout leur sous-genre sur les ondes de Radio PFM tous les mercredis en direct de 18h30 à 19h. Vous êtes bien sur le 99.9, radio associative libre et sans pub et surtout en provisoire qui dure depuis 1981. Je reviens vers vous avec une playlist bien concocté ma foi, entre lumière et ombre un petit peu. Au début ça sera énergique, ça groove, et après on partira dans des contrées du shoegaze et des trucs un peu indie, enfin voilà, un peu mélancolique tout ça, enfin voilà, toujours évidemment le spectre musical et les étiquettes sont larges parce que le spectre de fait de la musique est assez large pour que on kiffe beaucoup de choses. Voilà, on va être positif, on va être sympa. Sans plus grande cérémonie, on commence notre aventure sonore du côté de la Grèce pour un bon vieux mélange de surf et de garage qui sent bon les années 60 et la Californie, mais avec un petit arrière-goût de sauce tzatziki qui non sans me plaire. Hein. Son nom c'est Coral Fuzz, hein, tout dans le nom. L'embrayage du pedalboard, ça rajoute certainement un truc en plus. Bon, honnêtement, ça révolutionne pas le genre, mais c'est très bien fait. Je les ai connus sur leur deuxième album, éponyme au groupe, qui vient tout juste de sortir sur les internets avant une sortie physique au mois de juin 2026. D'ailleurs, on sent l'enregistrement fait dans les règles du live, hein, et ça rajoute encore plus d'énergie dans tout ce processus assez DIY. Hein. Trêve de parlotte, on va s'écouter un titre de l'album en ouvrant le 158e numéro de Jgruns avec le morceau « Beach Ghost ».

écouter la morceau Beach Ghost des Grecs de Coral Fuzz, donc tout est dans le nom, mélange de surf et de garage music. C'est très sympa, ça révolutionne pas le genre si on est vraiment très honnête, mais c'est très bien fait. C'est issu de leur album, le deuxième, qui est éponyme au nom du groupe. C'est sorti courant mois de mai, mois de juin 2026, entre la sortie, on va dire, en streaming et la sortie physique. Et c'est une autoprod. On fait un crochet par la ville américaine de la musique par excellence, Nashville, pour retrouver le stoner de All Them Witches après une absence de 6 ans quand même dans les bacs. Un nouveau scud d'ATW, ça a manqué. Ils nous sont revenus avec House of Mirrors, leur 7e album qui sonne comme un bon retour aux affaires après le départ de leur batteur emblématique, mais semble-t-il qu'il y avait encore quelque chose à faire avec le nouveau. Et d'ailleurs, ils le disent d'eux-mêmes, l'entente s'est super bien faite, donc ça leur a donné un petit peu d'espoir. En plus de ça, le groupe sort de sa zone de confort en proposant un son plus roots, bien blues, quelques pas de l'americana quand viennent les moments plus posés et mélancoliques de l'album. Pour le point technique, c'est enregistré même avec du matériel vintage pour avoir un peu cette immersion un peu granuleuse à l'oreille. Et c'est un album qui montre que All The Witches en a clairement encore sous le capot et dont on s'écoute le morceau Hold Up, Say What pour un bon mélange de stoner et de blues. Vous êtes toujours dans Ange Grunts sur PFM 99.9.

On était à l'écoute du morceau Hold Up, Say What des Américains de All Them Witches. Cette fois-ci, vraiment le blues qui intervient dans le stoner. C'est issu de leur dernier album qui vient de sortir courant mai 2026, qui est House of Mirrors, le 7e de All Them Witches. Après 6 ans sans sortie, ça manquait un petit peu quand même. Oui, vous êtes toujours dans Grunts sur BFM 99.9 pour le 158e numéro de Grunts entre lumière et ombre. On a commencé avec des trucs un peu groove, assez énergiques, et là on va commencer à partir sur des trucs un petit peu plus indie, un peu plus shoegaze. Ça va être ping. Et je parlais donc du shoegaze, petit passage par le Japon pour ce shoegaze avec Tokyo Shoegazer, hein, tout est dans le nom, et qui nous sont aussi revenus dans les bacs après quelques années d'absence aussi, hein. Ils nous ont pondu en fin de mois d'avril 2026 leur 5e album qui est Remains, lequel est empreint d'un son bien noise, hein. Les guitares saturent encore plus, hein, que sur du shoegaze, comme si leur dissonance te plaquait vraiment au mur, hein. Et à cette occasion, le groupe y convie une voix féminine dont les vocalistes se promènent, hein, vraiment dans le mix, hein, comme si la voix devenait cet instrument en part entière qui vogue entre les instruments. Le genre d'album à écouter de nuit sur la route, tranquillou, la fenêtre ouverte et le bras au vent. C'est ce qui m'est arrivé. Un bon album, même si des fois je trouve que les vocalistes sonnent un petit peu répétitives, mais franchement faut se laisser emporter par la vibe que procure cet album, dont je ressors le morceau Haze pour se faire une claire idée du son de Tokyo Shoegazer.

Qu'est-ce qu'on écoutait? On écoutait le morceau Haze des Japonais de Tokyo Shoegazer. C'est dans le nom, c'est du shoegaze. C'est issu de leur dernier album en date qui vient de sortir en avril 2026, qui est Remains. Et c'est une sortie Higher Hell Records. Bon, évidemment, une fois n'est pas coutume, hein, dans le Guns, on fait un passage par l'Hexagone du côté de Laval pour le trio de Genuine Leather. Cuir véritable ou véritable cuir, hein, ça dépend comment on le dit. Si on traduit littéralement en français, hein, ça me fait sourire, j'avoue. Un trio résolument rock, mais aux inspi blues et un peu country, je trouve, mais aussi très énergique et donc une certaine sincérité ressort de leur son. Le genre de découverte que tes algorithmes te montrent sur tes réseaux sociaux. Et j'avoue que les quelques extraits que j'ai visionnés et entendus surtout m'ont donné envie d'en écouter davantage. C'est ainsi que j'ai écouté leur premier EP qui est Healing. EP 5 titres sorti le 30 juin 2025 qui vaut clairement le détour. Le tout enregistré en DIY, c'est ce qui rajoute un petit peu le petit bagou derrière. Écoutons-nous donc le morceau Broken Bell pour la dose bien sincère de la playlist, mais aussi pour quelques bons riffs de gratte au passage. On écoute ça sur les ondes hertziennes de la bande 99.9 FM de PFM Radio Provisoire.

On a blasté dans les baffles des studios de radio PFM le morceau Broken Bell des gars de Gene Windleider, trio rock, un petit peu inspi blues et country, mais pas seulement. Très énergique et sincère au passage, j'aime beaucoup. Et on finit notre playlist de nouveau du côté des États-Unis à Chicago pour une autre dose de musique pas trop bourrine mais bien faite avec Frico, l'indie rock dans ses meilleurs jours quand c'est Frico qui le pratique. Mais c'est parce qu'en ce moment je me suis refait Life is Strange, premier du nom. Donc je baigne dans l'indie rock et la chamber pop pour me remettre des événements du jeu, ma foi très traumatisants. Ceux qui ont joué sauront. Il y a quand même un petit côté expérimental aussi chez Frico et c'est plutôt bien sympa au passage. Frico s'était fait remarquer en 2024 avec leur premier album qui était Where We've Been, Where We Go From Here. Et ils ont publié leur second album qui est Something Worth Waiting For le 24 avril 2026. C'est toujours aussi cool. On va se quitter avec le morceau Hot Air Balloon. Ça parle d'une montgolfière. Ça sonne moins bien en français, hein, j'avoue. 5 minutes sous guitare semi-acoustique et quelques bons coups de clavier. Et aussi quelques bonnes vocalises. Mais avant toute chose, on n'oublie pas de capter les rediffusions de Grunts. Il y en a 5 dans la semaine. C'est 5 doses de Vivien à vos risques et périls. On se recapte le jeudi à 23h. Il y a aussi le vendredi à 22h. Juste après 22h30, il y a la rediff des comptines du Forgeron pour terminer votre semaine en beauté. Émission dans laquelle j'officie également. Attention, 2h de Vivien, gare à vous. Et également le samedi de 13h30 à 14h. Le samedi dans la nuit, je crois, de 3h30 à 4h du bar. Et enfin le lundi de 20h à 20h30. Et si vous n'êtes pas rassasié de m'écouter, c'est déjà très gentil, on peut se retrouver sur notre bon vieux site internet tout beau, tout mignon, tout rouge, qui est www.radiopfm.com, où j'essaye de mettre en ligne la dernière émission en temps et en heure. On se quitte donc avec un peu d'indie rock et pas seulement, avec Frico, sensation dans cette étiquette, avec le morceau Hot Air Balloon, bon, donc une montgolfière en français, hein. Ça sonne mieux en anglais, sur leur album qui vient de sortir, qui est Something Worth Waiting For, leur second album, sorti le 24 avril 2026, une sortie ATO Records. Et d'ici là, des bisous, des câlins, ne courez surtout pas avec des ciseaux, et de bonnes aventures et découvertes sur les ondes de Radio PFM.

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2: À Paris, 4h en temps universel. Merci d'écouter RFI, une nouvelle demi-heure d'actualité. Bonjour Marion Cazanov.
3: Bonjour Arthur Ponchelet.
2: Et à la une de votre journal, une signature très attendue.
3: Celle du protocole d'accord entre l'Iran et les États-Unis. C'est pour ce dimanche, dit Donald Trump. L'Iran reste plus mesuré, mais tout aussi pressé, nous dira le chercheur Bernard Ourcade. La Centrafrique a accueilli un premier contingent de migrants expulsés par les États-Unis. C'est dans le cadre d'un accord passé entre les deux pays, mais on en sait peu sur les 17 personnes concernées. Leur nationalité n'a pas été précisée. En Haïti, l'insécurité gagne du terrain. Les enlèvements se multiplient ces dernières semaines, même si l'attention a été détournée ces dernières heures par l'entrée en lice des Grenadiers à la Coupe du Monde de football. Une première en plus de 50 ans. L'équipe a perdu 1-0 face à l'Écosse. Et puis en basket, une première aussi en plus de 50 ans. La victoire des New York Knicks en finale NBA. Ils ont battu une quatrième et dernière fois les San Antonio Spurs 94-90. La signature d'un protocole d'accord pour mettre fin à la guerre semble imminente. Le médiateur pakistanais s'attend à la finalisation d'un accord entre les États-Unis et l'Iran dans les 24 heures. Ce sera ce dimanche, cette signature, assure Donald Trump. Pourtant, quelques heures plus tôt, l'Iran balayait une signature pour aujourd'hui, mais tablait sur les prochains jours, sans plus de précision. Même si Téhéran joue la montre, les Iraniens sont en réalité plutôt pressés de conclure un accord, selon Bernard Ourcade. Il est chercheur émérite au CNRS, spécialiste de l'Iran.
4: On raconte généralement les Iraniens le temps long, ce sont des orientaux qui sont... Tout ça, c'est du discours culturel qui n'a aucun sens. Les Iraniens sont pressés de trouver une solution. Les Iraniens ont été bombardés, le pays est ravagé par une crise économique et politique considérable. Et donc les Iraniens veulent passer à autre chose que le changement de politique intérieure en Iran. Les révoltes du mois de janvier ne sont pas finies, elles couvrent toujours, donc un changement de système politique est sur la table en Iran, tout le monde le sait. Et donc tout le monde veut trouver une solution qui ne soit pas l'espèce de ni paix ni guerre actuelle, parce que les questions sont trop graves et les Iraniens veulent effectivement sortir de la crise dès que possible.
5: Donc ils ne sont pas forcément moins pressés que Donald Trump, dont on connaît l'impatience.
4: Évidemment, les Iraniens ont l'habitude de subir des crises depuis très longtemps. Et donc leur capacité à résister est peut-être plus grande que celle des Américains qui ont des impératifs immédiats entre la Coupe du Monde de football, le G7 et puis les élections. Et en Iran, il n'y a pas le même problème. Mais les pressions sont également gigantesques sur l'Iran. Donc tout le monde veut en finir. C'est ça qui, je crois, le plus important.
3: Le spécialiste de l'Iran, Bernard Ourcade, propos recueillis par Justine Fontaine. Je le disais, le Pakistan, médiateur dans ce conflit, se préparait hier à une signature dans les 24 heures, une signature électronique qui serait suivie la semaine prochaine de pourparlers techniques. On sera en direct d'Islamabad dans une heure dans le journal de Martin Guez avec notre correspondante sur place. Les termes de l'accord, eux, restent flous. Les deux camps ont donné des versions différentes du texte. Hier, Donald Trump a affirmé qu'après la signature de ce protocole d'accord, le détroit d'Hormuz serait immédiatement rouvert. Toujours selon lui, l'Iran ne veut plus d'armes nucléaires. Les États-Unis iront chercher le moment venu l'uranium enrichi en Iran avant de le détruire. Ce qui est bien différent de la version iranienne. Donald Trump et son administration qui poursuivent leur politique anti-immigration. Des accords ont été passés ces derniers mois avec plusieurs pays pour qu'ils accueillent des migrants expulsés des États-Unis. La Centrafrique a accueilli un premier contingent vendredi soir. Selon une source aéroportuaire, 17 personnes seraient concernées par cette opération menée dans la plus grande discrétion. Ces migrants sont hébergés dans plusieurs hôtels de la capitale, mais on en sait encore peu sur les modalités de la accueil, Laurent Corot.
6: Un jour après l'arrivée de ces migrants à Bangui, le flou demeure. Dans les quartiers de la capitale comme dans les villes de province, le sujet alimente les discussions. Pour Paul Cresson-Beninga, porte-parole du groupe de travail de la société civile, cette situation soulève même de sérieuses inquiétudes.
7: Les négociations qui ont conduit à la signature de cet accord ne doivent pas être quelque chose de caché. La population doit être informée. Malheureusement, ce n'est pas le cas.
6: Selon l'opposant Martin Ziguele, président du mouvement de libération du peuple central, centrafricain. Cet accord porte atteinte à la souveraineté nationale et à l'image de la diplomatie centrafricaine. Il y voit un risque sécuritaire.
8: C'est des personnes dont on ne connaît pas le profil sécuritaire. Et si les États-Unis, qui sont le pays le mieux sécurisé du monde, refusent de les recevoir parce qu'ils estiment que la présence de ces personnes-là sur leur territoire crée des risques pour la sécurité intérieure, ce n'est pas un pays comme la République centrafricaine qui est, je dirais, dans une situation sécuritaire préoccupante et qui peut garantir que leur présence sur notre sol ne puisse pas perturber la sécurité intérieure du pays.
6: Ni la nationalité, ni les conditions de prise en charge de ces personnes n'ont été officiellement communiquées par les autorités centrafricaines.
3: Et on l'entendait hier sur RFI, aux États-Unis, une partie de la diaspora haïtienne notamment s'inquiétait des descentes de police aux abords du stade de Boston, là où les Grenadiers ont disputé leur premier match de la Coupe du Monde de football. A priori, pas de raid de l'ICE, la police anti-immigration, lors de ce match qui s'est soldé par une victoire de l'Écosse 1-0. Les Haïtiens ont célébré le retour de leur équipe nationale dans la compétition après plus de 50 ans d'absence. Les Grenadiers ont donc offert un répit, une parenthèse à la population qui subit toujours la violence des gangs. Les cas d'enlèvement se multiplient ces dernières semaines en Haïti. Les groupes armés visent même de hauts responsables de la police. À Port-au-Prince, Peterson Luxama.
9: Alors que tous les regards sont tournés vers le Mondial 2026 et l'entrée en lice des Grenadiers ce dimanche, les gangs armés, eux, ne chôment pas. Ils continuent de semer la peur à travers les enlèvements dans la capitale haïtienne. Le dernier cas en date concerne James Bouillard, inspecteur général de police, professeur d'université et chef de cabinet du ministre de la Défense, Mario Andressol. Selon plusieurs sources concordantes, il a été enlevé jeudi sur l'axe Bourdon-Lalu, au cœur même de Port-au-Prince. Son fils, qui l'accompagnait au moment des faits, aurait également été emmené par les ravisseurs. Cet enlèvement illustre une nouvelle fois que le phénomène du kidnapping n'épargne personne. Simples citoyens, commerçants, professionnels ou hauts fonctionnaires de l'État, tous semblent exposés à cette menace. Le rapt de James Bouillard intervient alors que les autorités multiplient les déclarations sur les progrès réalisés dans la lutte contre les gangs et la reprise du contrôle de certaines zones stratégiques. Mais sur le terrain, la persistance des enlèvements continue d'alimenter les inquiétudes d'une population déjà éprouvée par des années de violence. Peterson Luxama, Port-au-Prince, RFI.
3: En Hongrie, tout juste passé dans l'opposition, le Fidesz tenait son 32e congrès hier à Budapest. Ce devait être le congrès du renouveau. Pourtant, ce renouveau ressemble beaucoup à l'ancien, car la direction du parti a été renouvelée. Viktor Orban, l'ex-premier ministre, en garde la tête. Sur les 737 délégués du parti, 729 ont réélu leur chef, malgré sa défaite aux dernières législatives. Correspondance à Budapest de Florence Labruyère.
10: Viktor Orban est réélu à la tête de son parti, mais il sera président pendant un an seulement, le temps de calmer les critiques internes. Et l'homme fort de Budapest commence d'ailleurs par un mea culpa.
11: La responsabilité de la défaite électorale repose sur mes seules épaules. Ce serait injuste de blâmer le directeur de campagne, les responsables régionaux ou les candidats. Il y a eu des erreurs de stratégie et c'est moi le responsable.
10: D'ailleurs, j'ai démissionné de la présidence du parti, justifie Viktor Orban. Mais la démission n'a pas duré bien longtemps, puisqu'en l'absence d'autres candidats, Viktor Orban se succède à lui-même. Toujours combatif, le chef du Fidesz est persuadé que les Hongrois seront vite déçus par le gouvernement de Péter Madiar.
11: On verra à l'automne si les Hongrois supportent les abus et le libéralisme économique du gouvernement.
10: Viktor Orban veut rajeunir son parti, se félicite la presse conservatrice. Mais pour les médias indépendants, Orban va droit dans le mur, car il refuse d'analyser les causes de sa défaite. Florence Labruyère, Budapest, RFI.
3: En Birmanie, un ressortissant américain arrêté cette semaine. Officiellement, Adam Castillo est soupçonné d'abus de confiance concernant un bien immobilier, mais il est aussi l'auteur d'un ouvrage sur le putsch de 2021. Il risque 10 ans de prison. Plus tôt ce mois-ci, un autre citoyen américain d'origine birmane a été arrêté, cette fois en Chine, pour des activités d'espionnage. Ces deux interpellations surviennent dans un contexte particulier. Yelena Tomic, dans quelques jours, le chef de la junte birmane effectuera sa première visite d'État en Chine.
12: Un homme d'affaires, directeur d'une société de conseil en sécurité et un universitaire influent, fondateur d'un think tank en Thaïlande, À première vue, l'arrestation de ces deux citoyens américains en Chine et en Birmanie n'a aucun lien. Tous deux sont en revanche bien connus des diplomates, journalistes et experts qui s'intéressent à la politique birmane. Et selon le Washington Post, leur détention a semé la panique dans la communauté expatriée et parmi les chercheurs. Car Adam Castillo et Min Zin sont également connus pour leurs critiques à l'égard de l'influence chinoise en Birmanie, surtout depuis la guerre civile. Min Zin travaille entre autres sur le contrôle par Pékin des mines de terres rares dans l'État Kachin frontalier ou les investissements chinois dans les infrastructures en Birmanie. Castillo, fervent partisan de Donald Trump, plaidait quant à lui en faveur d'une politique américaine plus active en Birmanie. Des propos qui ne semblent pas du goût de Pékin, qui s'est fortement rapproché des généraux birmans depuis le putsch.
3: Yelena Tomic en basket, c'était il y a quelques minutes au Texas après un tir manqué de Victor Wembanyama.
13: Wemby tries a three, puts it up, off the mark, Ananobi the rebound, it's over, it's over. Knicks fans, this is not a dream, your long, long wait has ended. Go ahead and cry, after 53 years, the Knicks are finally NBA champions once again.
3: Mais oui, la longue attente est terminée, les New York Knicks remportent la finale NBA, ça faisait 53 ans qu'ils n'avaient pas été titrés. Ils se sont imposés chez les San Antonio Spurs il y a quelques minutes, score final 94 à 90. Donc pour les Knicks, le New Yorkais Jalen Brunson a ensuite dans la foulée été élu MVP Most Valuable Player. C'est un trophée qui récompense le meilleur joueur de la saison. On sera en direct de New York dans moins d'une heure avec notre correspondante sur place. Et puis en football, on le disait dans le journal, Haïti perd son premier match à la Coupe du Monde, défaite 1-0 contre l'Écosse. Les Grenadiers faisaient leur retour dans la compétition après plus de 50 ans d'absence. Un retour donc un peu amer pour le Français Sébastien Migne, sélectionneur de l'équipe haïtienne.
14: Très déçu pour mes joueurs. On était dans le match, on a montré qu'on était à niveau. Ça se joue sur des détails. On a un oubli défensivement et on le paye cher. Après, on a été assez intéressant dans l'élaboration du jeu. On a manqué un peu de spontanéité dans les 25 derniers mètres. C'est dommage, on apprend. Si on regarde là où on vient, c'est bien. C'est jamais facile pour une nation comme Haïti. Tout s'obtient avec nous dans la résilience.
3: Sébastien Migne, sélectionneur de l'équipe haïtienne. Plutôt le Brésil et le Maroc se sont neutralisés un partout, même score dans la rencontre Qatar-Suisse. Et il y a quelques minutes, l'Australie a débuté sa rencontre face à la Turquie. 6h12 à Paris, on reste ensemble encore pour une vingtaine de minutes.
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1: Marion Cazanov.
3: On sera d'abord en Ukraine où les autorités ont ordonné l'évacuation de milliers de civils près de la ligne de front. Ils arrivent démunis dans les centres d'accueil et dans le flou quant à leur avenir. Dans le tour du monde des correspondants, on se rend en Allemagne, au Japon et en Inde pour voir comment est perçue la nudité là-bas. Dans certains pays, ce n'est pas du tout un tabou, c'est un héritage culturel. Dans la chronique Vivre ailleurs, retour sur la réforme en cours de l'Agence pour l'enseignement français de l'étranger. On écoutera comme tous les dimanches un extrait de l'émission L'Atelier des médias, puis des nouvelles de la biodiversité dans ta nature. Tout cela avant le retour de l'actualité africaine. L'Ukraine reprend son chemin vers l'Europe. À partir de demain, les négociations vont reprendre entre Kiev et l'Union européenne pour une possible adhésion. Le début donc d'un long chemin alors que le pays continue de subir les bombardements russes. Les autorités ukrainiennes ont ordonné ces derniers jours de nouvelles évacuations de civils le long de la ligne de front dans les régions de Donetsk et de Kharkiv. Dans cette dernière frontalière avec la Russie, plus de 7000 personnes ont reçu l'ordre de partir. Reportage à Kharkiv de notre correspondante Emmanuelle Chaz.
16: Depuis quelques jours, ce centre de transit pour personnes déplacées à Kharkiv est en plein effet.
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1: Cinéma, vidéo, documentaire, film pour le jeune public, prochainement sur vos écrans.
2: Cette semaine au Mégarama d'Arras, du côté des sorties, retrouvez Disclosure Day, un film de science-fiction de Steven Spielberg. Toujours à l'affiche Michael, un biopic d'Antoine Fuqua avec Jaafar Jackson. La bataille de Gaulle, l'âge de fer, un film historique d'Antonin Baudry. Pour les jeunes cinéphiles et toute la famille, Super Mario Galaxy, le film, un film d'animation d'Aaron Horvath et Michael Jelinek. Un peu plus loin, au cinéma Le Familia d'Avion. Dans le cadre des lundis du Familia, projection de Rue Cazenègre, un drame réalisé par Ezan Palsy. Film d'auteur en collaboration avec l'Agence pour le développement régional du cinéma. Projection donc lundi 15 juin à 20h et c'est suivi d'un débat. Bonne séance.
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2: À Arras, à l'œil du chat, galerie d'art associative. Découvrez 4 nouvelles artistes jusqu'au 28 juin. Jeuze Gao, peintre, Suzanne Letombe, gravure, La Merlette, illustration et Laurence Raffaelli, céramique. C'est au 1 rue des Petits Viésiers, au cœur du quartier des Arts d'Arras. Exposition App Art, cours de dessin à Arras. C'est jusqu'au 26 juin. Dessin, collage, aquarelle, pastel. Venez découvrir les œuvres des élèves des cours de dessin App Art à Arras. C'est à l'office culturel 2 rue de la Douisième à Arras. Un peu plus loin, par-delà les mille et une nuits. Histoire des orientalismes. C'est jusqu'au 20 juillet. Avec près de 300 chefs-d'œuvre, l'exposition invite au voyage à travers les mille et une vies d'objets venus d'Orient, du Moyen-Âge à nos jours. Elle propose une constellation d'histoires où se croisent récits historiques et imaginaires pour décrypter la fascination suscitée par ce que l'on appelait l'Orient. C'est à voir au Louvre-Lens, 99 rue Paul Bert à Lens, tarif 6 ou 12 euros. Portrait de famille, c'est jusqu'au 18 juillet. Julien Pitinome mène depuis 2023 un projet au long cours sur la tradition du portrait de famille qui tend à disparaître à l'ère de la dématérialisation. Comment les photographies de famille deviennent-elles des outils de transmission collective? Raconter les familles, les foyers comme un espace intimiste, clos, nécessite de s'intéresser aux enjeux contemporains qui heurtent la vie de toutes et tous. Enjeux économiques, de territoire, spatiaux, temporels, symboliques, culturels. Le projet pose un regard photographique sur celles et ceux qui composent nos territoires, mélange entre ruralité, urbanité et leurs interstices. C'est à voir à la Condition publique, 14 Place Fédère à Roubaix.
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0: Aujourd'hui, nous parlons littérature jeunesse avec Renée Ange, lectrice bénévole Lire et faire lire, action coordonnée dans le Pas-de-Calais par l'UDAF et la Ligue de l'enseignement. Bonjour Renée Ange.
1: Bonjour Laura.
0: Alors depuis 4 ans, tu lis des histoires tous les mardis matins aux enfants de petite et moyenne section à l'école maternelle du Val-de-Scarpe à Arras. Aujourd'hui, tu nous parles de Perlette Goutte d'eau, album édité chez Flammarion, collection Les albums du Père Castor, écrit par Marie Colmont et illustré par Gerda Muller. Alors dis-nous, il raconte quoi ce livre ?
1: Perlette est la 1000e goutte d'eau d'un nuage où elle s'ennuie. Un soir, elle décide d'aller faire un tour sur la terre. Nous suivons ses aventures depuis sa chute au cœur d'une fleur, la fête dans la roue du moulin, la séquence sportive pour pousser les rondins de bois, la traversée de la grande ville et la sortie des égouts. Les

0: retrouvailles avec ses copines qui ont lavé des légumes ou les mains d'un petit garçon. Le lendemain matin, elle se retrouve entourée de gouttes salées. Elle a peur dans la mer si grande et demande au Père Soleil de la ramener dans son nuage.
1: Est-ce que tu peux nous décrire l'objet livre pour nos auditeurs ?
0: C'est un livre rectangulaire, presque carré. Sur la couverture, il y a Perlette qui vient d'arriver sur le cœur de l'anémone.
1: Et pourquoi tu nous conseilles ce livre alors ?
0: C'est un livre que j'aime beaucoup. Avec Marlaguette et le loup, ce sont les premiers livres que ma mère a achetés pour moi quand je commençais à apprendre à lire, il y a bien des années. Pour moi, c'est le premier livre écologique. Il décrit dans sa totalité le cycle de l'eau. Et en plus, ce livre est une merveille de poésie.
1: Ah, je confirme, indémodable ce livre. Où est-ce qu'on peut le trouver d'ailleurs ?
0: Dans toutes les bibliothèques et médiathèques, en particulier celle du réseau M, dans l'Arageois, et aussi en librairie.
1: Et si nos auditeurs souhaitent également devenir bénévoles, comme toi, lecteurs, lire et faire lire, on fait comment ?
0: Si vous êtes âgé de 50 ans et plus, que vous avez au minimum une heure par semaine à consacrer à du bénévolat dans le Pas-de-Calais, que vous avez envie de transmettre votre amour des livres et de la lecture, et que vous êtes à l'aise avec les enfants, lire et faire lire vous attend. Écrivez-nous à l'adresse mail, tout en minuscules et tout attaché, lire et faire lire 62@gmail.com.
1: Merci René-Ange, on se dit à bientôt pour de nouveaux livres indémodables.
0: À bientôt.

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1: Rencontre avec Nassira El Moadem, une soirée pour échanger autour des thématiques médias, extrême droite, quartier populaire. Ancienne journaliste de LCI et rédactrice en chef du Bondi Blog, Nassira El Moadem a marqué l'actualité en publiant au moment des municipales son ouvrage « Main basse sur la ville », une enquête sur les pratiques de la municipalité du Blanc-Mesnil. Menacée de mort publiquement par Thierry Meignan, maire sortant du Blanc-Mesnil, la journaliste continue son combat contre la montée des idées d'extrême droite et pour la défense des quartiers populaires. Ça se passe au Toit commun à Lens le mardi 23 juin à 19h. Autre rencontre, quel avenir pour la politique agricole commune? Une rencontre proposée par les Amis du Monde Diplomatique avec comme invité Lucille Leclerc, journaliste et autrice de l'article paru dans Le Monde Diplo du mois de mai 2026, et Antoine Jean de la Confédération Paysanne Hauts-de-France. Ça se passe à la MRES, la Maison Régionale de l'Environnement et des Solidarités, au 5 rue Jules de Vic à Lille-Fives, le mardi 23 juin à 19h.

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2: Heures en temps universel, 7h ici à Paris. 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
2: RFI Matin, ça commence. Merci d'être avec nous. Négociations iraniennes et anniversaire au programme de Donald Trump ce dimanche et Coupe du Monde avec un choc qui débouche sur un nul entre le Brésil et le Maroc. Ce sont les deux titres que nous développons ce 14 juin. Mais avant, on va parler basket dans votre journal, Martin Guez. Bonjour Martin.
4: Bonjour Pierre Boudias, bonjour à toutes et à tous.
2: Puisque New York, centre du monde où le ballon tourneront, que cela soit en foot ou en basket.
4: Donc. Et la balle orange qui éclipse la Coupe du Monde, le temps d'une nuit, une nuit de folie pour les supporters d'Anne. Sacré en NBA pour la première fois depuis 53 ans. New York vainqueur du match 5 de la finale sur le terrain des Spurs de San Antonio. La grosse pomme a croqué Wembanyama et les siens. Nous serons en direct de New York avec Karen Auton dès le début de ce journal. Un succès aux accents politiques. Donald Trump avait été aperçu et hué au Madison Square Garden de New York lors du match précédent. Le président américain qui aimerait s'offrir un beau cadeau aujourd'hui pour ses 80 ans, à savoir un accord avec l'Iran. Les signaux sont au vert. Nous serons Pakistan, pays médiateur dans ce conflit. La Suisse s'apprête-t-elle à voter pour limiter ou non sa population d'ici 2050 ? Une élection aux motivations économiques, mais aussi au relent anti-immigration. Et puis enfin, retour sur les matchs de la nuit à la Coupe du Monde de football. Un premier choc de haut vol, notamment entre le Brésil et le Maroc. Un choc sans gagnant, nous dira Christophe Diremzian.
5: It's over. The Knicks are finally NBA champions once again.
2: Ils attendaient ça depuis un demi-siècle. Les Knicks de New York, à nouveau renversant et titré pour la troisième fois en NBA.
4: La dernière fois, Pierre, c'était en 1973. Des New-Yorkais qui sont venus à bout des Spurs de San Antonio. Encore une fois, largement menés dans ce match 5. Ils ont été portés par un immense Jalen Brunson, auteur de 45 points, élu MVP des finales. Les Knicks, vainqueur 94-90 sur le parquet des Texans. Ils remportent cette finale 4 manches à 1. Un succès que toute une ville attendait. On l'entend derrière vous. On retrouve en direct de New York notre correspondante Karine Auton. Carrie, New York est une fête aujourd'hui.
6: Oui, l'ambiance est incroyable, Martin, dans toute la ville. Les gens chantent, scandent des slogans dans les rues, dans le métro. Et particulièrement ici, autour du Madison Square Garden, les New-Yorkais qui voulaient absolument fêter ça ensemble cette nuit ont afflué ici, dans les rues, autour de ce stade de légende, même si les accès ont été bouclés. Et ce, alors que leur équipe fétiche est à San Antonio encore. Elle n'est même pas sur place. Pour vous donner une idée, la 6e avenue de New York ressemble aux Champs-Élysées en 1998. 53 ans qu'ils attendaient ça, c'est ce qu'ils répètent en boucle. Et ils ont été tenus en haleine, les New-Yorkais, cette nuit. Les manœuvres de Wembanyama ont été huées tout au long du jeu. Les 8 dernières minutes ont été particulièrement éprouvantes pour leur cœur. Et dès que les Knicks ont réussi à creuser cette petite avance de 2 points sur les Spurs et les conserver, eh bien leurs fans ont eu beau être à 1500 km du Texas, ils les ont portés dans leurs chants, dans leurs cris, dans leurs encouragements. Les feux d'artifice ont éclaté dans les rues.
4: Merci beaucoup Karen Auton, on l'a compris, très chaude ambiance à New York et le retour des héros qui s'annonce très chaud. Karen Auton qui était en direct de New York sur RFI.
2: Un grand dimanche de sport, décidément, le MMA s'invite à la Maison Blanche.
4: Une cage grillagée sur la pelouse de Washington, un octogone en forme de cadeau pour les 80 ans de Donald Trump. Un anniversaire qui pourrait coïncider avec la signature d'un accord pour mettre fin à la guerre avec l'Iran débutée le 28 février dernier. Le milliardaire républicain et le médiateur pakistanais ont affirmé qu'un accord serait signé ce dimanche, ce que Téhéran n'a pas confirmé. À ce stade, le Pakistan, où l'on retrouve notre correspondante Ondine de Gaulle. Bonjour Ondine.
7: Bonjour.
4: La diplomatie iranienne qui a de son côté évoqué hier un accord dans les prochains jours. Le Premier ministre pakistanais Shehbaz Sharif qui assure lui que les discussions sont bien engagées. Ondine de Gaulle.
7: Oui, en effet, ce sont des annonces. Pardon. Oui.
4: Allez-y.
7: Oui, en effet, ce sont des annonces particulièrement optimistes faites hier par le Premier ministre pakistanais Shehbaz Sharif sur les réseaux sociaux. Il a affirmé que le texte final de ce protocole d'accord avait été accepté à la fois par Washington et par Téhéran. À Islamabad, on affiche donc une certaine confiance au point même d'évoquer une signature dans les prochaines 24 heures. Mais du côté iranien, le ton est nettement plus prudent. La diplomatie iranienne a indiqué que l'accord ne serait pas signé dans l'immédiat, tout en laissant entendre qu'une signature pourrait intervenir dans les prochains jours. Une prudence qui reflète aussi la méfiance persistante de Téhéran vis-à-vis des intentions américaines. Mais malgré cette divergence de calendrier, l'accord semble désormais dans sa phase finale de négociation. Depuis plusieurs semaines, Islamabad travaille d'arrache-pied en coulisses pour tenter d'obtenir un compromis. D'ailleurs, le ministre pakistanais de l'Intérieur, Mohsin Naqvi, très impliqué dans ce dossier aux côtés du chef de l'armée, Asim Munir, était encore à Téhéran il y a moins d'une semaine. Pour le Pakistan, qui a investi un important capital diplomatique dans cette médiation compliquée, un accord de paix n'a jamais semblé aussi proche.
8: Merci beaucoup, Ondine de Gaulle, en direct d'Islamabad sur RFI. L'Iran qui a rappelé que le dossier libanais était indissociable. Un responsable américain a affirmé que l'arrêt des combats au Liban était bien compris dans l'accord en discussion. Le Liban encore ciblé hier par l'armée israélienne. La guerre entre Israël et le Hezbollah qui a débuté le 2 mars dernier et qui a fait plus de 3700 morts au Liban selon le dernier bilan officiel.
2: La Suisse vote ce dimanche avec un enjeu peu commun, à savoir limiter ou non la population du pays.
8: Faut-il plafonner la population suisse à 10 millions d'habitants d'ici 2050 ? Une question un peu incongrue au menu de cette votation. Comprendre ce référendum, initiative populaire anti-immigration qui vise aussi à resserrer les critères d'accès aux services civils. Initiative portée par l'UDC, formation de droite radicale, le pays où les étrangers représentent plus d'un quart de la population, compte actuellement 9,5 millions d'habitants. Les deux camps, celui du oui comme celui du non, mettent en avant des arguments économiques dans cette campagne électorale. Mais pas seulement, Nathanaël Vitran.
9: Ne nous y trompons pas, le moteur principal des partisans de cette initiative intitulée « Pas de Suisse à 10 millions », ce n'est pas l'économie. Leur argumentaire consiste d'abord et avant tout à lutter contre l'immigration de masse, accusée en vrac d'être responsable de la hausse des loyers, de l'augmentation de la criminalité, de la baisse de la qualité de l'enseignement et même de la bétonisation du pays. Des arguments à la véracité variable, les statistiques officielles montrent par exemple que la criminalité en Suisse est restée globalement stable ces 15 dernières années. En revanche, c'est vrai, l'indice des loyers a lui augmenté de près de 40% entre 2000 et 2024. Mais cette tendance doit plus à l'évolution des modes de vie, un plus grand nombre de ménages de plus petite taille, donc moins de personnes sous un même toit, qu'à l'immigration. Le patronat insiste aussi sur la dépendance de la Suisse à une main-d'œuvre étrangère qualifiée, dans la santé ou la technologie par exemple. Le gouvernement fédéral, lui, n'hésite pas à comparer cette initiative au vote sur le Brexit, le choix du chaos résume ses opposants.
8: Et les premiers résultats de ce référendum sont attendus dans l'après-midi.
2: RFI 7h07 à Paris, une heure de moins à Rabat. Soulagement pour la Gen Z 212 au Maroc.
8: Avec la libération de 13 de ses membres qui ont passé plusieurs mois derrière les barreaux, la justice qui a condamné au total 18 personnes à des peines allant de 10 mois ferme à 1 an de prison avec sursis pour entrave à la circulation sur une autoroute urbaine de Casablanca. Des peines déjà purgées pour la plupart car les faits remontent au mois de septembre dernier, au moment où le mouvement de protestation s'était propagé à tout le pays. Un verdict synonyme donc de libération, François Umfer-Kataji.
10: Des vidéos publiées sur les réseaux sociaux montrent des effusions de joie lors de la sortie de prison de plusieurs jeunes adultes. La cour d'appel de Casablanca a prononcé des peines de prison de 8 mois pour 13 jeunes manifestants, synonyme de libération, car ils ont passé déjà près de 9 mois derrière les barreaux. Hakim Sikouk, président de la section de Rabat de l'Association marocaine des droits humains, AMDH.
11: Nous avons accueilli ces jugements avec un certain soulagement après de nombreuses audiences et une longue période d'attente. Cependant, le fait que ces jeunes aient passé plus de 8 mois en prison reste une atteinte claire à leur droit de s'exprimer librement. Nous considérons leur détention comme arbitraire et les peines prononcées sont sévères pour 10 jeunes dont le seul tort a été de participer à une manifestation.
10: Dans cette affaire, deux autres personnes ont été condamnées à 10 mois ferme. Ils restent donc en prison, selon l'Association marocaine des droits humains. Plus de 1000 jeunes en lien avec le mouvement Gen Z 212 sont toujours derrière les barreaux.
11: Notre demande est claire, la libération de ces jeunes sans condition, afin qu'ils puissent retourner à l'université, à l'école. Ce sont des jeunes dont la place n'est pas en prison.
10: Le mouvement de septembre 2025 réclamait notamment des hôpitaux fonctionnels et modernes plutôt que des stades pour la CAN ou la Coupe du Monde. François Mferkataji, Casablanca, RFI.
8: L'actualité africaine par ailleurs marquée par ce nouveau bilan. En RDC, l'épidémie d'Ebola qui progresse encore dans l'est du pays, selon les chiffres du ministère congolais de la Santé. Le nombre de cas confirmés désormais de 710 pour 149 décès.
2: À Paris était une fête ce samedi et aimerait le rester.
8: Et des milliers de personnes dans les rues de la capitale et dans plusieurs villes du pays. De très jeunes manifestants ont défilé pour défendre les free parties, des fêtes techno-indépendantes, souvent clandestines, souvent illégales. Une proposition de loi est à l'étude en ce moment au Parlement pour réprimer plus sévèrement ces rassemblements. Des teufeurs qui veulent librement faire la fête sans risquer la casse-prison. Marius Lafont.
12: Porté par des camions bennes, des murs d'enceinte gigantesques. Charlie, le visage orné de piercing, va en free party depuis des années.
13: Du coup, j'ai commencé quand j'étais au lycée. Je me suis jamais arrêté depuis, et heureusement.
12: Loi 1133 et loi Riposte, ces deux textes étudiés au Parlement veulent frapper fort les fêtes techno illégales. 30 000 euros d'amende et 2 ans de prison pour les organisateurs. Selon Charlie, la menace est existentielle pour le mouvement.
13: Il risque de s'éteindre, et la culture risque de s'éteindre aussi. Désolé de le dire, mais c'est de la merde comme loi. Pourquoi nous, on n'aurait pas le droit de danser de temps en temps sur de la musique libre, en fait.
12: Le gouvernement et les parlementaires à l'origine des textes invoquent des nuisances sonores et des dégradations sur des parcelles agricoles squattées pendant les free parties.
14: S'il y a un truc que les teufeurs ne respectent pas forcément, c'est la propriété.
12: Selve, DJ.
14: Mais les orgas s'arrangent toujours pour être sur des terrains isolés, pour réduire au maximum les nuisances, s'engagent toujours à nettoyer le site. C'est vrai que ça peut arriver de s'installer dans un terrain d'un pauvre agriculteur qui n'a rien demandé. C'est là le dialogue qu'il doit avoir en fait avec les autorités, c'est que notre culture, elle a besoin d'exister. Elle existe aujourd'hui de manière illégale dans des terrains privés, parce qu'il n'y a pas d'autres endroits qui sont prévus pour que cette culture puisse s'exprimer.
12: Le cortège démarre, suivi par des jeunes et des plus âgés. Un vieux teufeur tient une pancarte. On n'arrête pas un peuple qui danse.
8: Voilà, le franc parler des teufeurs parisiens, reportage signé Marius Lafont.
2: Retour à New York, où il n'y a pas que le basket dans la vie.
8: Et il y a le foot aussi, Pierre, même si le succès des Knicks a un peu éclipsé une superbe affiche. Brésil-Maroc, premier choc de la Coupe du Monde. Heureusement, Christophe Diremzian, du service des sports de RFI, est avec nous pour corriger le tir. Bonjour Christophe.
15: Bonjour Martin.
8: Un choc qui a tenu donc toutes ses promesses, mais qui se termine sans vainqueur, un partout, entre la CLSAO et les Lions de l'Atlas.
15: Oui, un match resté nul au tableau d'affichage, certes, mais qui aurait très bien pu basculer in extremis en faveur des Lions de l'Atlas si Allison, le gardien de la CLSAO, n'avait pas sauvé les siens au bout du temps additionnel sur un double arrêt devant Nil El Hanaoui et Ayoub Mimouni, les Marocains qui avaient d'ailleurs ouvert la marque à la 21e minute grâce à Ismaël Saïbari, auteur d'un joli lob sur Alisson, mais les Brésiliens se sont vite ressaisis et c'est la star du Real, Vinicius, qui a rétabli l'équilibre 11 minutes plus tard sur une frappe magistrale dans la surface. Les Auriverdés plus en maîtrise en seconde période avec un Rafinha particulièrement dangereux sans pour autant parvenir à donner l'avantage. Pas de gagnant donc, mais des Marocains convaincants et des Brésiliens visiblement encore en rodage à l'entame des débats dans ce groupe C.
8: Un groupe où c'est l'Écosse finalement qui a le mieux démarré en battant Haïti 1-0. Les Grenadiers battus pour leur retour dans la compétition 52 ans après leur dernière participation.
15: Oui, petit succès pour l'Écosse, précieux pour le classement et la fierté nationale puisque la sélection n'avait plus remporté un match de Coupe du Monde depuis 1990. Mais les Grenadiers sont loin d'avoir démérité, d'autant qu'ils ont joué un peu de malchance sur le but encaissé à la 28e minute. Le tir de John McGinn a été en effet dévié. Beaucoup de bonnes intentions, mais pas assez de réalisme offensif pour les joueurs de Sébastien Migné qui vise avant tout l'une des 3e places qualificatives pour les 8e de finale. Un ticket qu'il va falloir aller chercher en affrontant les Brésiliens au prochain match. Évidemment, ce ne sera pas très simple. Dans les 2 autres matchs de la soirée et en ce moment d'ailleurs, dans le groupe B, le faux pas de la Suisse à San Francisco, un partout seulement avec le Qatar et actuellement Australie, Turquie à Vancouver dans le groupe D. Les Australiens mènent 1-0 à la 53e minute de jeu.
8: Merci beaucoup Christophe Diremzian pour ce point très complet sur la Coupe du Monde. Moi je vous laisse avec Pierre Boudias pour la suite de RFI Matin.
2: Merci Martin Guez et à tout à l'heure. Il est 5h13 en temps universel à RFI Matin. Nous sommes ensemble pour 3 heures d'actualité, de reportages mais aussi de musique. Ce matin, on va bien sûr continuer à parler des négociations de paix américano-iranienne. L'accord va-t-il être signé aujourd'hui comme le promet Donald Trump? C'est peu probable. Nous irons prendre la température à Téhéran dans le journal de 8h. Beaucoup de sport également au programme. Maroc et Brésil qui se neutralisent. L'Écosse qui prend un premier point dans le mondial depuis 1990. C'est le résultat de Turquie-Australie qui se joue en ce moment. Ce sera retrouvé dans nos journaux de la Coupe du Monde. Merci d'être avec nous.
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2: On va d'abord prendre la direction de l'Europe de l'Est, puisqu'alors que le monde a les yeux rivés sur le Moyen-Orient, les citoyens ukrainiens continuent de subir les bombardements russes. C'est particulièrement vrai dans les zones grises, celles qui parsèment la ligne de front, celles où les autorités ont ordonné de nouvelles évacuations de civils, à Donetsk ou encore à Kharkiv. Dans cette dernière, 7 villages du secteur...

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0: musique, concerts, festivals à voir et à entendre dans la région.
1: Didouda Festival, un festival organisé par la soie rageoise Didouda, une édition placée sous le signe de la diversité musicale, du partage, avec des artistes aux univers variés. Un coup de cœur pour les sonorités créoles et une scène régionale bien vivante. À l'affiche cette année, Tony Cello, Leila Huissoud, Ariel Tintard, Anaïs Rosso, Monsieur 13, Rosa, Cadium ou encore The Liquidators. Il y aura aussi les sessions À vous le micro, la projection de la comédie musicale Dans la cuisine des Nguyen, Le marché qui chante, et une batucada. Ça se passe à Arras, à l'hôtel de Guine, au théâtre d'Arras et ailleurs, du 18 au 21 juin. Info et résa sur didouda.net. Alors parmi les nombreux rendez-vous de la fête de la musique à Arras, direction d'abord le Couleur Café avec DJ Carol pour un DJ set. Il y aura aussi un live percussion avec Stéphanie de Urban Roots Foundation. Ce sera le dimanche 21 juin de 18h à 23h30, place des Héros à Arras. Fête de la musique devant Big Star Records, rue des Balances avec The Elliott Specials, Colson, Noise Up, Addict, The Mechanics, Mr. X et Dead Rats. Dimanche 21 à partir de 16h. Fête de la musique devant le Baobab Café avec CD Liars, Good Grief, Olive Estille, Cold Wire, Let Blossom. Dimanche 21 juin dès 16h, rue Paul Doumer à Arras.

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1: Un mini-festival autour du son, de l'écoute et du partage.
2: Test recording, test recording, test.
3: T'enregistres quand c'est rouge ? Comment j'arrête l'enregistrement ?
0: Rendez-vous vendredi 3 et samedi 4 juillet au Théâtre de l'Aventure AM près de Lille. Au programme, des ateliers gratuits autour de la prise de son et du montage numérique.
1: Séance d'écoute collective en compagnie d'Aurélie Sfez, réalisatrice, autrice, productrice de documentaires, France Inter, France Culture, Radio Nova. Vendredi 3 juillet à 18h.
0: 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C'est une création d'Irène Décotigny et d'Audrey Fenas, mise en scène par Martin Porris. Ce sera le vendredi 3 juillet à 20h30. Séance d'écoute collective avec L'Expérience, les productrices de l'émission de création radiophonique et sonore de France Culture vous proposent une discussion ponctuée d'extraits d'œuvres sonores, samedi 4 juillet à 16h. Et enfin, dis, t'as pensé à éteindre la radio ? C'est un spectacle radio live et love d'Annabelle Brouard et Olivier Minot. Une ode au son et un tendre voyage radiophonique. En live, le samedi 4 juillet à 20h30, au Théâtre de l'Aventure.
4: Non mais c'est cette histoire d'amour à la radio, c'est complètement has-been, non ? Les jeunes, ils en ont rien à battre du son.
5: Mais si, les jeunes, ils écoutent des podcasts.
4: Des quoi ?
5: Non, t'as très bien compris.
0: Festival Écoute que coûte, édition 4. Les premiers rendez-vous ont lieu les vendredis 3 et samedi 4 juillet au Théâtre de l'Aventure AM. Infos et liens sur le web et les réseaux, collectif Écoute que coûte. La suite du festival arrive en septembre.
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7: Dans le cadre des Nuits des Forêts, Eden 62 vous invite à une immersion sensible et créative au cœur du bois départemental de Mareuil. Alors, au programme des ateliers créatifs et ludiques, sensibilisation à la migration des oiseaux proposée par le GON, laboratoire scientifique, village de produits de terroir, escape game oiseaux. Attention, c'est sur inscription. Compte-moi les chauves-souris avec À l'orée du compte. Là aussi, c'est sur inscription. Ça se passe le samedi 20 juin à partir de 14h. Rendez-vous au bois de Mareuil. Pour les activités avec inscription, ça peut être par téléphone, par exemple au 03 21 32 13 74. 03 21 32 13 74. À la Maison de l'archéologie du Pas-de-Calais, week-end de clôture de l'exposition « Le champ des possibles, paysages et sociétés néolithiques ». Rendez-vous samedi 20 juin pour des visites libres de l'expo de 14h à 18h et des visites guidées du bâtiment et de ses coulisses. Trois départs à 14h, 15h30 et 17h. Le lendemain, le dimanche 21 juin, fête de la musique archéologique en compagnie de l'artiste Marty Ilamre. Huibo, des ateliers-concerts pour découvrir et pratiquer les instruments de musique de la préhistoire. Ça se passe de 14h à 18h, c'est en entrée libre. La Maison de l'archéologie, c'est au 9 rue du Whitstable à Dainville.

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1: Trois rendez-vous dans le cadre des Nuits du spectacle vivant au Casino 3 rue Émile Le Grel à Arras. D'abord, Drôle de Star par le groupe vocal Drôle d'Idées. Ils vous proposent de découvrir leur nouveau spectacle. Il dépeint un monde absurde et décalé, peuplé de créatures hybrides pour lancer un SOS ironique et tendre sur la condition humaine. Il interroge notre humanité, nos obsessions et notre déconnexion avec la réalité à travers le regard dérouté d'un martien. C'est vendredi 19 juin à 20h. Un autre rendez-vous ensuite, les soirées de l'atelier d'impro du Pharos. Les élèves de l'atelier d'improvisation du Pharos par Impro Academy vous donnent rendez-vous pour un spectacle où personne ne sait ce qu'il va se passer et où tout se joue en direct devant vous. C'est samedi 20 juin à 19h. Et enfin, Gala of the Year de Croustillant, une soirée exceptionnelle autour des danses hip-hop avec des danseurs de l'association Croustillant, prêts à retourner la scène. Hip-hop, breaking, foot, freestyle seront au rendez-vous pour célébrer une année de travail, de passion et de progression. C'est samedi 20 juin à 20h30. Les trois rendez-vous se passent au Casino, 3 rue Émile Le Grel à Arras. Tarif 3 euros. Et pour réserver vos places, c'est sur le www.pharos-arras.fr ou à la billetterie du Pharos aux horaires d'ouverture. Un autre rendez-vous pour terminer, les Fous de Théâtre vous invitent à passer une soirée d'été sous le signe du rire et de l'imaginaire. Pour cette sixième édition, leurs comédiens voyageront dans la tête de la fontaine ou surferont autour de la présidentielle 2022. Un spectacle de théâtre à voir le 20 juin à 17h30. Restauration et buvette sur place, c'est à la salle Jordan de Lacherie, 23 rue Jean Jaurès à Beaurains.

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1: Trois rendez-vous dans le cadre des Nuits du spectacle vivant au Casino 3 rue Émile Le Grel à Arras. D'abord, Drôle de Star par le groupe vocal Drôle d'Idées. Ils vous proposent de découvrir leur nouveau spectacle. Il dépeint un monde absurde et décalé, peuplé de créatures hybrides pour lancer un SOS ironique et tendre sur la condition humaine. Il interroge notre humanité, nos obsessions et notre déconnexion avec la réalité à travers le regard dérouté d'un martien. C'est vendredi 19 juin à 20h. Un autre rendez-vous ensuite, les soirées de l'atelier d'impro du Pharos. Les élèves de l'atelier d'improvisation du Pharos par Impro Academy vous donnent rendez-vous pour un spectacle où personne ne sait ce qu'il va se passer et où tout se joue en direct devant vous. C'est samedi 20 juin à 19h. Et enfin, Gala of the Year de Croustillant, une soirée exceptionnelle autour des danses hip-hop avec des danseurs de l'association Croustillant, prêts à retourner la scène. Hip-hop, breaking, foot, freestyle seront au rendez-vous pour célébrer une année de travail, de passion et de progression. C'est samedi 20 juin à 20h30. Les trois rendez-vous se passent au Casino, 3 rue Émile Le Grel à Arras. Tarif 3 euros. Et pour réserver vos places, c'est sur le www.pharos-arras.fr ou à la billetterie du Pharos aux horaires d'ouverture. Un autre rendez-vous pour terminer, les Fous de Théâtre vous invitent à passer une soirée d'été sous le signe du rire et de l'imaginaire. Pour cette sixième édition, leurs comédiens voyageront dans la tête de la fontaine ou surferont autour de la présidentielle 2022. Un spectacle de théâtre à voir le 20 juin à 17h30. Restauration et buvette sur place, c'est à la salle Jordan de Lacherie, 23 rue Jean Jaurès à Beaurains.

0: Max Deleval, bonjour.
1: Bonjour Laura, bonjour à tous.
0: La disparition de Roger Establé le 8 avril 2026 nous rappelle ses travaux de sociologue à propos de l'école.
1: En effet, avec son collègue et ami Christian Baudelot, il écrit en 1971 « L'école capitaliste en France ». Ce livre va marquer de nombreuses générations de chercheurs.
0: Alors, qu'est-ce qu'il contient, ce livre ?
1: Eh bien, si la sociologie est démystificatrice, elle va remettre en question de nombreuses illusions pédagogiques. L'illusion de l'unité de l'école, l'illusion de la démocratisation de l'enseignement à travers la prolongation de l'école obligatoire, l'illusion de l'orientation des enfants en fonction de leurs aptitudes. Les auteurs vont, par des statistiques, démonter les mécanismes et fonctionnement de l'école. Ils vont choquer les lutteurs sincères pour la laïcité. Dans une société où les individus sont répartis en classes hiérarchisées et les rapports s'analysent en termes de conflits, l'école a pour fonction de contribuer à la reproduction des rapports de production capitalistes.
0: Comment l'école remplit-elle cette fonction ?
1: Pour ce faire, elle reproduit matériellement la division en classes, c'est-à-dire qu'elle impose les conditions idéologiques des rapports de domination et de soumission entre les deux classes antagonistes. Derrière la façade d'une apparente unité, les auteurs révèlent l'existence de deux réseaux de scolarisation. Un réseau primaire professionnel qui fournit le marché du travail en une main-d'œuvre bon marché et un réseau secondaire supérieur qui forme les cadres et les classes dirigeantes. Les pratiques et les contenus de l'enseignement produisent un effet d'inculcation idéologique. En effet, dans la filière primaire professionnelle, est privilégiée une approche dogmatique basée sur l'observation et la répétition, alors que dans la filière secondaire supérieure, est privilégiée une approche analytique favorisant l'émulation et la sélection individuelle.
0: Cette étude est datée et ne reflète plus la réalité. Si.
1: En effet, la société a changé, l'école a changé, la structure des emplois aussi. Néanmoins, ces mécanismes sont toujours à l'œuvre sous des formes différentes que nos dernières rubriques explicitent. D'ailleurs, dans un article du magazine Du Monde du 2 mai 2026, des tensions se révèlent au niveau local à propos du financement des établissements publics et privés en Bretagne. Ces tensions réveillent une guerre scolaire qui pourrait reprendre dans un contexte de déclin démographique. Des choix vont s'opérer. Dans de petites communes où cohabiter une école privée et une école publique, s'il ne doit en rester une, laquelle sera privilégiée ? Comment préserver la paix sociale ? Le côté catholique du privé est moins présent. Cependant, se renforcent des stratégies d'évitement vis-à-vis de l'enseignement public dans un contexte de plus en plus compétitif. Le sociologue Pierre Merle souligne un embourgeoisement des effectifs des établissements privés et il conclut : si plus de classes ferment dans le public que dans le privé, on assistera à un accroissement de la scolarisation dans le privé et à une ségrégation sociale de plus en plus forte. On retrouve les analyses de Baudelot et Establé.
0: Eh bien, merci Max pour cette chronique, qui éclaire beaucoup de choses et qui est très intéressante.
1: Merci, à bientôt.
0: À bientôt. 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
2: Merci d'être à l'écoute de RFI. Il est 6h30 en temps universel, 7h30 à Rabat.
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2: L'actualité africaine avec Arthur Ponchelet. Arthur à la une, et si les Lions de l'Atlas étaient la surprise de ce mondial de football?
3: Les Marocains ont en tout cas montré qu'il fallait compter sur eux tout à l'heure face au Brésil. Match nul un partout au terme d'une prestation très convaincante des hommes de Mohamed Ouabi. Et ce soir à 23h temps universel, c'est la Côte d'Ivoire qui lance son mondial contre l'Équateur. Le soulagement des associations de défense des droits de l'homme au Maroc. Plusieurs membres de la Gen Z 212 ont été condamnés mais libérés 8 mois après leur arrestation lors des manifestations. La une, c'est aussi l'ancien ministre de la culture tunisien Esdine Bachaouch, 88 ans et sous assistance respiratoire, arrêté cette semaine dans son pays. Le comité de suivi de la route transsaharienne qui s'est réuni à Alger. Et puis les cyclistes abidjanais réclament plus de pistes cyclables. On est en Côte d'Ivoire dans 10 minutes.
2: Les Lions de l'Atlas ont donc bousculé le Brésil tout à l'heure à New York.
3: On parle bien sûr du mondial de football. Match nul un partout entre le Maroc et la Seleção. Des Marocains plus que convaincants, ultra dominateurs et offensifs sur la première mi-temps. Ils ont même ouvert le score sur un but d'Ismaël Saibar avant que Vinicius n'égalise côté brésilien. De quoi inspirer d'autres sélections africaines qui entament leur mondial. Ce soir, c'est la Côte d'Ivoire qui se présente face à l'Équateur. Derniers ajustements justement pour les éléphants du côté de Philadelphie, à 8000 km de là. Les supporters ivoiriens qui n'ont pas pu faire le déplacement se préparent aussi. Reportage à Abidjan, Molamine Sissavané.
4: Le CNSE, Comité National de Soutien aux Éléphants, ne déploie pas son groupe d'animation à ce mondial comme il le fait depuis toujours. La raison, les entraves administratives liées au voyage. Son président Adonis Kouadio s'appuie donc sur la diaspora.
5: Nous avons donc créé le CNSE États-Unis et le CNSE Canada. Dès qu'ils ont su que le CNSE ne pourrait pas être là et qu'on devrait compter sur ceux qui étaient présents sur le sol américain, l'esprit patriotique s'est réveillé.
4: Résultat, 2500 Ivoiriens aux États-Unis et 1300 au Canada se sont déjà inscrits.
5: Vu le coût des tickets pour les mettre à tout ce monde-là et en plus de les transporter, on a demandé de stopper l'enregistrement des Ivoiriens qui se manifestent parce que nous ne serons pas à mesure de prendre en charge tout le monde.
4: Le comité met donc en place des points de ralliement des supporters de la diaspora. Pareil en Côte d'Ivoire où la zone phare est à l'INJS. Mais les particuliers ont aussi leur déploiement. Ils s'attendaient tenancieux de maquis.
6: Nous avons prévu une projection grand public et pour les matchs de la Côte d'Ivoire, on déborde de notre espace en termes de badauds, de clientèle et personnel. Vraiment, il y a une très très bonne ambiance. On est prêt pour ça.
4: Au stade, en fan zone, au maquis ou chez soi, les supporters ivoiriens sont prêts. Molamine Sissavané, Abidjan, RFI.
3: Côte d'Ivoire, Équateur, coup d'envoi, 23h, temps universel. Et ce sera à suivre en intégralité sur RFI si vous nous écoutez en Afrique. Et concernant les résultats des autres matchs aujourd'hui, l'Écosse s'est imposée 1-0 face à Haïti. Le Qatar a arraché le nul 1 partout contre la Suisse. Et puis l'Australie a battu il y a quelques minutes la Turquie 2-0.
2: C'était en septembre dernier, le Maroc était secoué par une vague de manifestations de la jeunesse.
3: La Gen Z 212 rassemblée pendant plusieurs semaines pour demander plus de moyens pour l'éducation, la santé ou encore la lutte contre la corruption. 8 mois plus tard, la justice continue de se pencher sur le cas des personnes arrêtées en marge des manifestations. Cette semaine, 18 personnes ont ainsi été condamnées à des peines allant de 10 mois de prison ferme à 1 an avec sursis. Mais la plupart d'entre elles ont pu quitter leur cellule. François Imferkataji.
7: Des vidéos publiées sur les réseaux sociaux montrent des effusions de joie lors de la sortie de prison de plusieurs jeunes adultes. La cour d'appel de Casablanca a prononcé des peines de prison de 8 mois pour 13 jeunes manifestants, synonyme de libération, car ils ont passé déjà près de 9 mois derrière les barreaux. Hakim Sikouk, président de la section de Rabat de l'Association marocaine des droits humains, AMDH.
8: Nous avons accueilli ces jugements avec un certain soulagement après de nombreuses audiences et une longue période d'attente. Cependant, le fait que ces jeunes aient passé plus de 8 mois en prison reste une atteinte claire à leur droit de s'exprimer librement. Nous considérons leur détention comme arbitraire et les peines prononcées sont sévères pour 10 jeunes dont le seul tort a été de participer à une manifestation.
7: Dans cette affaire, 2 autres personnes ont été condamnées à 10 mois ferme. Ils restent donc en prison. Selon l'Association marocaine des droits humains, plus de 1000 jeunes en lien avec le mouvement Gen Z 212 sont toujours derrière les barreaux.
8: Notre demande est claire, la libération de ces jeunes sans condition afin qu'ils puissent retourner à l'université, à l'école. Ce sont des jeunes dont la place n'est pas en prison.
7: Le mouvement de septembre 2025 réclamait notamment des hôpitaux fonctionnels et modernes plutôt que des stades pour la CAN ou la Coupe du Monde. François Mferkataji, Casablanca, RFI.
3: Un homme de 88 ans, malade, sous assistance respiratoire, peut-il être interpellé par la police? C'est en tout cas le sort qui a été réservé à l'ancien ministre de la Culture tunisien, Esdine Bachaouch. Il a été arrêté vendredi dans son pays, puis entendu par la police dans un hôpital de Tunis pour une affaire de vente d'un bien immobilier qui remonte aux années 2000. Un faux prétexte, selon le Comité pour le respect des libertés et des droits de l'homme. Il s'agirait en fait d'un stratagème pour faire pression sur Ziad Hellaini, journaliste, ancien conseiller municipal de Carthage en détention depuis un mois. Atem Nafti est membre du Comité pour le respect des libertés et des droits de l'homme.
9: Nous dénonçons cette situation qui malheureusement s'inscrit dans une forte répression qui frappe les opposants tunisiens. Alors M. Bachaouch, qui est ancien ministre, n'est pas lui-même ancien opposant. C'est un dommage collatéral parce qu'on essaye de viser un autre opposant qui est un journaliste, votre confrère Ziad Hellaini, qui est arrêté depuis le mois de mai pour délit d'opinion. On parle d'une vieille personne qui était chez elle sous assistance respiratoire, qui a 88 ans, qui se déplace très difficilement. Et c'est quelqu'un qui bénéficie évidemment de la présomption d'innocence. Et il ne s'agit pas pour nous de nous prononcer sur le dossier en tant que tel, mais le code de procédure pénale tunisien dispose que la liberté est la norme et que la détention doit être l'exception. Le droit tunisien et le droit international permet des aménagements, surtout dans des cas aussi critiques que celui de M. Bachaouch.
3: Atem Nafti, joint par Guillaume Thibault. Un ancien général nigérian est mort en captivité. Rabé Aboubakar, ancien porte-parole de la défense, avait été enlevé le mois dernier dans l'état de Katsina dans le nord-ouest du pays. Sa mort est confirmée par le gouvernement local.
2: 6h37 en temps universel, plus de 4500 km de goudron au beau milieu du désert pour relier l'Algérie au Nigeria.
3: C'est la transsaharienne, immense projet routier dans les cartons depuis plus de 60 ans. D'Alger à Lagos en passant par le Niger, la transsaharienne, c'est la promesse d'un vaste désenclavement et d'un boom économique pour la région. Mais sa construction s'éternise. La 77e session du comité de liaison du projet s'est réunie cette semaine à Alger pour faire le point. Marie-Pierre Olfant, où en est-on ?
10: L'axe principal de près de 4500 km est quasiment terminé, assure le secrétaire général du comité de liaison de la route transsaharienne. L'accent est aujourd'hui mis sur les branches annexes. Celle qui relie Gardaïa en Algérie à Gabès en Tunisie est opérationnelle. En revanche, la route qui doit relier la frontière algérienne à Bamako au Mali est toujours en suspens. Mohamed Oulmohamedi est interrogé par nos confrères de la chaîne 3 en Algérie.
11: Il y a un tronçon de près de 400 km qui reste à faire. C'est le tronçon pour lequel le comité avait accompagné l'État du Mali pour la recherche de financement. Et c'est une partie qui est en cours.
10: Une partie de route dont la construction est aussi freinée par l'insécurité qui règne dans la région. Le troisième axe qui doit relier Zinder au Niger, à N'Djamena au Tchad a aussi pris du retard, mais l'Algérie a décidé d'apporter son soutien.
11: Il y a des contrats qui étaient engagés depuis plusieurs années qui ne sont pas arrivés à leur objectif. Et ce qui fait que là, dernièrement, l'État algérien a marqué son soutien dans la réalisation de 2 tronçons.
10: À terme, ce corridor pourrait permettre aux pays les plus enclavés d'améliorer leurs échanges commerciaux et de gagner plusieurs jours, voire plusieurs semaines de transport.
3: Marie-Pierre Olfant, la route n'appartient pas qu'aux voitures et aux camions. Les vélos aussi sont de plus en plus nombreux dans les rues des capitales africaines. C'est le cas par exemple à Abidjan, où les cyclistes réclament plus de place. Ils se heurtent à l'absence de pistes cyclables et bien souvent à la grogne des automobilistes. Et c'est justement pour réclamer plus de sécurité que plusieurs dizaines d'entre eux étaient réunis hier à Abidjan. Benoît Almeras était dans le peloton reportage.
12: Ils s'élancent en file indienne et sous escorte policière. 70 cyclistes pédalent ainsi vers la cathédrale du plateau. Dans maillot jaune, c'est la Go à vélo, Yasmine Diawara. Elle organise cette parade sous les yeux des automobilistes qui rongent leurs freins.
13: Les vélos ont droit d'être sur la route. Cependant, c'est difficile de circuler. Donc le message, c'était ça de dire, ouvrez les yeux, Abidjan mérite des pistes cyclables. Au lieu de qu'on soit sur des routes et c'est comme si on dérangeait, comme si on énervait, non.
12: Sur le papier, l'AMUGA, l'autorité de la mobilité urbaine dans le Grand Abidjan, projette d'aménager 150 km de pistes cyclables. Coût prévisionnel, 200 millions d'euros qui restent à financer. Parmi les cyclistes présents, Maïmouna Ndongetroi, experte des mobilités pour l'Union européenne. Pour elle, même coûteuse, les pistes cyclables restent économiquement et écologiquement rentables.
14: Regardez le coût des embouteillages. Combien ça nous coûte par jour? Des milliards par jour. C'est beaucoup plus rentable de mettre en place des infrastructures pour que les gens puissent se mettre à vélo et que les gens puissent marcher dans de bonnes conditions.
12: Les vélos représentent aujourd'hui moins de 2% des véhicules sur la voirie à Abidjan. Selon l'AMUGA, les pistes cyclables pourraient encourager ce mode de transport. Benoît Almeras, Abidjan, RFI.
3: Et puis, eux aussi contribuent à démocratiser le cyclisme. Les coureurs du Tour du Cameroun pédalaient hier entre Pouma et Yaoundé, 116 km pour la 9e étape. Et à la fin, c'est le Congolais Joël Kiaviro qui s'est imposé devant l'Algérien Abdelraouf Bengayou et le Camerounais Clovis Kamzong. Victoire historique pour le cyclisme congolais. Historique aussi, la victoire des Knicks en finale de NBA face aux San Antonio Spurs, 94-90. Au terme du cinquième match, cela faisait plus d'un demi-siècle, 53 ans très exactement, que le titre échappait aux New-Yorkais. Et même s'il est tard du côté de New York, des centaines de milliers de personnes sont réunies dans les rues de la Grande Pomme.
7: 6h41 en temps universel. Merci beaucoup, Arthur Poncher.
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7: Et 8h42 ici à Paris, comme chaque matin à 7h pendant la Coupe du Monde de football, on vous parle de l'événement autrement qu'à travers les performances sur le terrain. Ce matin, on le fait en musique avec vous, Christophe Diremzian. Bonjour.
16: Bonjour.
7: Le mondial a sa chanson officielle, c'est Die Die de Shakira et Burna Boy. Mais il y a aussi les hymnes officieux et celui qui fait le plus parler de lui est celui repris par les supporters de Bosnie-Herzégovine.
16: Oui, ceux et celles qui étaient au stade de Toronto vendredi pour l'entrée en lice du Canada face aux Bosniens ont forcément entendu ça. 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

0: Mafiosa Collective, c'est son nom, groupe bosnien, et son I am from Bosnia, take me to America, pas spécialement composé pour le mondial, hein. C'est un titre de 2011 qui a refait surface à l'occasion de la qualification de la Bosnie en barrage au printemps dernier aux dépens de l'Italie, un morceau de ska qui a pris une nouvelle dimension avec une nouvelle version du clip original. Il a été publié fin mai, pas très cher à fabriquer, 3 euros de l'aveu même du parolier et du claviériste, mais sur YouTube notamment, c'est carrément le jackpot. En 15 jours, 2,5 millions de vues du groupe, maillot jaune de la sélection sur le dos, en train de faire une partie de foot, un barbecue en Bosnie avec des spécialités locales. C'est très simple, c'est convivial et évidemment ça marche.
1: Ça reste dans la tête, hein, Christophe, sauf qu'au départ, ce morceau n'était pas vraiment un hymne à la fête.
0: Non, le titre d'abord baptisé plus sobrement USA évoque un espoir déçu, celui des Bosniens ou d'autres habitants de l'Europe de l'Est qui émigrent aux États-Unis à la recherche d'une vie meilleure et du rêve américain, avant de se rendre compte que ce rêve n'existe plus. La reprise se veut plus positive, mais aussi volontairement plus ancrée dans le contexte historique du mondial pour la Bosnie, avec l'ajout d'un couplet en bosnien pour que les fans s'approprient davantage ce titre, mais aussi pour rappeler le douloureux souvenir de 2014. C'était l'année de la seule précédente participation du pays, achevée dès la phase de groupe par une élimination dès la fin de son deuxième match contre le Nigeria. Élimination vécue comme une profonde injustice à cause d'un but de leur vedette Edin Dzeko annulé par l'arbitre pour un hors-jeu imaginaire, ce qu'il avait reconnu par la suite, un véritable traumatisme national que les supporters espèrent désormais évidemment oublier à travers le nouveau parcours des Dragons. Et si gagner le mondial reste une perspective, on va dire assez difficile à envisager pour la Bosnie, eh bien remporter la bataille de la...

0: Musée, installation, street art, l'agenda expo dans la région.
1: À Arras, à l'œil du chat, galerie d'art associative. Découvrez 4 nouvelles artistes jusqu'au 28 juin. Jeuze Gao, peintre, Suzanne Letombe, gravure, La Merlette, illustration et Laurence Raffaelli, céramique. C'est au 1 rue des Petits Viésiers, au cœur du quartier des Arts d'Arras. Exposition App Art, cours de dessin à Arras. C'est jusqu'au 26 juin. Dessin, collage, aquarelle, pastel. Venez découvrir les œuvres des élèves des cours de dessin App Art à Arras. C'est à l'office culturel de rue de la Douisième à Arras. Un peu plus loin, par-delà les mille et une nuits. Histoire des orientalismes. C'est jusqu'au 20 juillet. Avec près de 300 chefs-d'œuvre, l'exposition invite au voyage à travers les mille et une vies d'objets venus d'Orient, du Moyen-Âge à nos jours. Elle propose une constellation d'histoires où se croisent récits historiques et imaginaires pour décrypter la fascination suscitée par ce que l'on appelait l'Orient. C'est à voir au Louvre-Lens, 99 rue Paul Bert à Lens, tarif 6 ou 12 euros. Portrait de famille, c'est jusqu'au 18 juillet. Julien Pitinome mène depuis 2023 un projet au long cours sur la tradition du portrait de famille qui tend à disparaître à l'ère de la dématérialisation. Comment les photographies de famille deviennent-elles des outils de transmission collective? Raconter les familles, les foyers comme un espace intimiste, clos, nécessite de s'intéresser aux enjeux contemporains qui heurtent la vie de toutes et tous. Enjeux économiques, de territoires, spatiaux, temporels, symboliques, culturels. Le projet pose un regard photographique sur celles et ceux qui composent nos territoires, mélange entre ruralité, urbanité et leurs interstices. C'est à voir à la Condition publique, 14 Place Fédère à Roubaix.
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8: Non mais c'est cette histoire d'amour.

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0: Des quoi?
1: Non, t'as très bien compris.
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7: 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Salut, salut! Vous écoutez Radio Récré, l'émission jeunesse de PFM 999. Libre et sans pub. Cette semaine, on va s'intéresser au concours Les Petits Champions de la Lecture. L'interview d'une vraie championne. C'est extrait du podcast Oh là là, quelle histoire Oscar, par les CM2 d'Oscar Cléré à Arras. On écoute ça ensemble.
8: Alice, Maxine et Alix vont maintenant nous présenter leur interview de Clotilde, qualifiée au concours régional des petits champions de la lecture.
9: Bonjour Clotilde, peux-tu nous rappeler à quel concours as-tu participé ?
10: J'ai participé au Petit Champion de la Lecture.
9: Il consiste en quoi exactement ?
10: Ce concours consiste à... On choisit un texte et après on essaye de mettre le bon ton, le bon rythme. Et pour être moins timide face à un public et mieux lire et avoir plus envie de lire.
9: Où se passait la finale régionale ?
10: La finale régionale se passait à la Cité internationale de la langue française, à Villers-Cotterêts.
9: Quel est le titre du livre que tu as lu et de quoi parle-t-il ?
10: J'ai lu un livre qui s'appelle Orage, petit seigneur des ténèbres. Et il parle d'un petit garçon qui s'appelle Orage. Et il doit normalement être un seigneur des ténèbres, perdre contre un méchant... perte contre un gentil, pardon. Et sauf qu'en fait, il a pas envie de le faire parce que c'est pas ultra. Donc, il va le faire 5-6 ans avant pour pouvoir faire ce qu'il veut après.
9: Comment l'as-tu choisi ?
10: Déjà, je l'avais terminé avant novembre. Et donc, j'ai trouvé un extrait qui serait bien et qui pourrait être bien à voix haute.
9: Peux-tu nous lire un extrait de ton livre ?
10: Ouais. Cette chambre était la plus belle chambre qu'Orage n'ait jamais vue. La fille du roi était cachée sous son drap et elle fixait Orage de ses grands yeux bleus. Le garçon prit une grande inspiration, puis les mains fièrement posées sur les hanches, il annonça d'une voix qu'il voulait grave. Votre Altesse, je me présente. Orage, seigneur des ténèbres. Et ceci est un enlèvement en bonne et due forme.
9: Vous ?
10: Pouffa la princesse. Un seigneur des ténèbres. Alors ça. Vous n'avez pas vraiment l'air d'une princesse non plus. Les princesses sont plus grandes, plus gentilles et plus polies.
9: Si monsieur le seigneur des ténèbres n'est pas content, il peut toujours aller en enlever une autre, espèce de rustre.
10: Qu'est-ce que je disais ? Ah, oui. Orage tout sauta et récita ce que son professeur lui avait répété des centaines de fois.
8: Suivez-moi, votre Altesse. Le seigneur des ténèbres vous ravit. Moi,
9: un instant, je vous prie. N'avez-vous pas remarqué que ce n'est pas du tout une heure pour enlever les gens? Vous êtes en avance. Je ne suis pas prête du tout. Pas question, s'emporta Orage, qui n'avait pas fait tout ce chemin pour rien. Mon dragon flamboyant nous attend.
5: Un dragon ?
9: S'exclama la princesse.
5: Parce que vous pensez qu'un dragon vous protégera des gardes de mon père.
9: Je n'ai pas peur de vos gardes. Voyez plutôt, princesse. Il courut à la fenêtre et tira de son sac à dos sa baguette de mal au ventre. Il la pointa et zap !
10: À la grande stupeur d'Orage, le sortilège ricocha et revint droit vers son dragon qui reçut l'éclair de plein fouet. La bête laissa échapper un très long et bruyant gargouillis avant de lever la queue. Une bouse monstrueuse tomba alors au pied de la tour de la princesse, condamnant la porte. De tout le château monta un énorme blurk.
9: Voilà, bégaya Orage. Tout fonctionne selon mes plans. Maintenant, les gardes ne peuvent plus monter vous sauver. Alors, en route, je n'ai pas toute la nuit.
11: Très bien, très bien.
12: As-tu été stressé?
10: Tout le monde était stressé. Tout le monde aurait été stressé. Ça, en fait, ça stresse d'avoir tout un public devant soi, donc... Ouais.
12: Qu'as-tu ressenti pendant la finale?
10: On avait un peu hâte d'avoir les résultats et stressé par si on allait être choisi ou pas.
12: Salut et merci d'avoir répondu à nos questions.
13: Et félicitations pour ton parcours.
10: Merci.
7: Écoutez un extrait de Oh là là, quelle histoire Oscar, le podcast qui donne envie de lire, réalisé par les élèves de CM2 de Madame Mac, à l'école Oscar Cléré à Arras. Retrouvez d'ailleurs cette émission cette semaine sur PFM le mercredi à 14h et le samedi à 9h. 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Tout de suite, la suite de Radio Récré avec l'agenda des enfants. On commence avec un voyage au cœur des arbres du jardin du gouverneur. Venez écouter des contes au contact des tilleuls, séquoias, bouleaux de ce super parc. C'est un rendez-vous de l'agenda écologie de la communauté urbaine d'Arras. En partenariat avec les assos Alloré du Conte et Balance ta voix, samedi 13 juin de 14h à 15h à Arras. Gratuit sur inscription au 03 21 21 01 55 03 21 21 01 55. Le Conservatoire d'Arras vous propose un spectacle de danse concocté par les classes de danse d'art dramatique et de percussion. Les 4 saisons, rêve ou réalité? Deux représentations. Samedi 13 juin à 19h et dimanche 14 juin à 16h au Casino d'Arras, gratuit sur réservation. La fête du quartier Saint-Sauveur, tu viens? Il y aura la brocante, des animations pour petits et grands. C'est organisé par le comité d'animation du Riez Saint-Sauveur pour financer sa fête de Noël. Rendez-vous dimanche 14 juin de 8h à 17h, quartier Saint-Sauveur à Arras. L'émission avec une histoire à écouter. Cette semaine, direction la Grèce antique avec Thésée, Ariane et le Minotaure. Album audio écrit par Jean-Michel Coblence, lu par Laurent Natrella et accompagné d'extraits musicaux de l'œuvre de Beethoven.

était une fois, dans la nuit des temps, une terre de ciel, de mer et de soleil que, beaucoup plus tard, on appellerait la Grèce. Là-bas vivaient ensemble, ou presque ensemble, hommes et femmes, dieux et déesses, créatures fantastiques, monstres et héros légendaires.

Thésée fut l'un de ses héros. Et voici son histoire. Dans l'antique cité de Trézène, vivait un petit garçon qui avait pour nom Thésée. Sa mère s'appelait Aétra. Elle était la fille du roi. Quant à son père, l'enfant ne l'avait jamais vu. Lorsque Thésée questionnait Aétra, elle lui disait qu'il se nommait Égée, qu'il régnait sur la cité d'Athènes, et qu'un jour, sans doute, quand il serait grand, Thésée le rejoindrait là-bas. « Quand donc viendra ce jour ?» questionnait l'enfant. « Et comment mon père me reconnaîtra ?»

0: Les années passèrent. Thésée eut la chance que son grand-père, le roi de Trézène, un homme sage et savant, veille personnellement sur son éducation. Mais le jeune garçon se fit surtout remarquer par une bravoure et une hardiesse peu communes. Un jour, son cousin Héraclès, le héros dont il avait tant entendu parler, rendit visite à son grand-père. À l'entrée du palais, il se débarrassa de la peau de lion qui lui servait de vêtement. Croyant qu'il s'agissait d'un véritable fauve, Thésée s'empara aussitôt d'une petite hache et se jeta au sol sur la parure. Tout le monde rit de bon cœur, mais le petit Thésée regarda fièrement son colossal cousin. « Un jour, comme toi, on admirera ma force et mon courage. » Lorsqu'il fut âgé de 16 ans, Aétra comprit que, pour Thésée, le moment était venu. Elle le mena hors de la ville, auprès d'un gros rocher. Le jour où il est reparti pour Athènes, Égée, ton père, a déposé deux biens précieux sous ce rocher. Si tu parviens à le soulever, ils seront à toi. Au prix d'un effort remarquable, Thésée parvint à déplacer l'énorme bloc. Une épée royale, des sandales dorées, s'exclama-t-il. Le jour où tu les porteras sur toi, souligna Aétra, ton père te reconnaîtra. Thésée eut bientôt une seule idée en tête. Il décida de partir pour Athènes afin de rencontrer son père.
1: On écoutait ensemble le début de Thésée, Ariane et le Minotaure, livre audio chez Didier Jeunesse, à retrouver dans les bonnes médiathèques. Radio Récré, c'est fini pour cette semaine. On se retrouve la semaine prochaine sur BFM 999, le mercredi matin à 10h, le dimanche matin à 9h et sur radiopfm.com. A plus !

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2: Parlons 1000 jours, une chronique pour accompagner les parents dans les premières années de vie de leur enfant. Épisode dédié aujourd'hui aux allergies chez le jeune enfant, un sujet qui concerne de nombreuses familles. Entre inquiétudes, idées reçues et informations parfois contradictoires, il n'est pas toujours facile pour les parents de s'y retrouver. Allergies respiratoires, comment les reconnaître? Que faire en cas de réaction? Peut-on les prévenir? La semaine dernière, on s'est intéressé à ce que l'on appelle allergie respiratoire chez le jeune enfant. Aujourd'hui, on s'intéresse au diagnostic. Pour répondre aux questions les plus fréquentes des parents des jeunes enfants sur ce thème, nous accueillons Madame Elmourad Saoussan, pneumologue allergologue pédiatrique, et Madame Lefebvre Flavie, puéricultrice au centre hospitalier d'Arras. Bonjour mesdames.
3: Bonjour Laura.
2: Comment pose-t-on le diagnostic d'une allergie respiratoire chez un tout petit ?
3: Alors, le diagnostic d'allergie respiratoire chez le tout petit, il repose sur une démarche en étapes combinant l'histoire clinique, l'examen clinique, des tests de sensibilisation, en sachant qu'aucun test isolé ne suffit et que la concordance clinico-biologique est indispensable. Donc, on va chercher des symptômes respiratoires récurrents et persistants. On va vérifier à l'interrogatoire la nature, la durée et les déclencheurs. Puis, un examen physique à la recherche de signes directs et indirects. Et enfin, des tests cutanés et une prise de sang. Si on a une concordance clinique entre la sensibilisation et la clinique, on établit le diagnostic d'allergie respiratoire. Sinon, on y a des tests complémentaires.
4: Et je rajoute, point critique chez les moins de 5 ans, un test diagnostique de routine chez l'enfant qui est asymptomatique, c'est-à-dire qui ne présente aucun symptôme, n'est pas recommandé. Le diagnostic repose d'abord sur l'interrogatoire des parents et l'examen clinique. Si nécessaire, le médecin peut proposer des tests allergologiques comme des tests cutanés et ou une prise de sang.
2: Et quels sont les traitements qui sont disponibles aujourd'hui ?
3: Alors d'abord, c'est éviter et réduire l'exposition aux allergènes pertinents. Les mesures environnementales isolées n'ont pas démontré leur efficacité. Des mesures d'éviction associées pourraient être efficaces, notamment chez l'enfant et particulièrement en cas d'asthme associé. Le tabagisme est à proscrire. L'aération du domicile doit vraiment être encouragée.
4: Utiliser en première intention le lavage du nez et des yeux, puis les traitements symptomatiques qui sont à base de décorticoïdes intranasaux, qui est un traitement pivot, surtout si symptômes persistants. Association fixe antihistaminique intranasale avec un corticoïde en intranasal, c'est l'option la plus efficace quand la monothérapie seule est insuffisante. Les antihistaminiques, aussi qu'on connaît un peu, PEROS pour les formes légères à intermittentes ou en complément si besoin. Maintenant, les corticoïdes intranasaux et les antihistaminiques de nouvelle génération constituent la pierre angulaire du traitement de la rhinite allergique. Ces traitements, ils sont en général bien tolérés, aux posologies recommandées. Maintenant, l'immunothérapie allergénique ou la désensibilisation orale, qui constitue un peu à habituer progressivement le système immunitaire à un allergène afin de diminuer les réactions allergiques, reste la seule option modificatrice de la maladie avec un impact au long terme. Ça se fait en général à partir de l'âge de 5 ans par des gouttes ou des comprimés sous la langue. La désensibilisation est à ce jour le seul traitement modificateur de l'histoire de la maladie allergique.
2: Est-ce que ces allergies peuvent disparaître avec l'âge ?
4: Oui Laura, effectivement. Il y a certaines allergies qui peuvent s'atténuer ou disparaître avec le temps, mais d'autres peuvent persister ou évoluer, par exemple vers de l'asthme. Donc un suivi médical est donc important. La persistance est fréquente, surtout en cas de comorbidité atopique et ou un asthme associé, surtout si l'enfant est clairement sensibilisé, c'est-à-dire s'il a des tests positifs, d'où l'intérêt d'un suivi et d'un traitement adapté au contrôle des symptômes.
2: Quel conseil concret vous donneriez aux parents pour améliorer le quotidien de leur enfant ?
3: Alors, tout d'abord, c'est réduire les déclencheurs à la maison. zéro fumée de tabac dans la maison et à la voiture, même fenêtre ouverte. Si des acariens sont suspectés, essayez de mettre des housses anti-acariens, aérez régulièrement le logement, limitez les sources de poussière, par exemple les tapis, les peluches, lavez les draps fréquemment et surtout évitez le tabac à proximité de l'enfant. Il est aussi important de suivre correctement les traitements prescrits par le médecin. Si moisissure, on va aérer, essayer de réparer les fuites, nettoyer les zones moisies. S'il y a des animaux, au moins garder l'animal hors de la chambre et renforcer le ménage.
4: Maintenant pour les pollens, suivre la saison pollinique avec prévision pollen, adapter les sorties si besoin, après une sortie faire une douche des cheveux et changer les vêtements. Essayez de suivre les symptômes sans se compliquer vraiment la vie, peut-être en tenant un petit journal. Et ça serait bien aussi de prévenir l'école, la crèche pour anticiper plutôt que de subir. Et donc là, pour mettre en route surtout des PAI qui sont un plan d'accueil individualisé pour donner la conduite à tenir et quoi faire en cas de symptômes.
2: Pour conclure, y a-t-il des idées reçues sur les allergies respiratoires que vous aimeriez déconstruire ?
4: Oui, il y en a plein, mais on va parler de trois. En premier, toujours se dire « Ah, ce n'est qu'un rhume, ça passera tout seul. » Et croire qu'un simple rhume qui dure est toujours bénin, ça peut quand même retarder le diagnostic. Il faut savoir que la rhinite allergique est une maladie inflammatoire, chronique, qui altère le sommeil, la concentration et la qualité de vie, souvent sous-diagnostiquée et sous-traitée.
3: La deuxième idée reçue, c'est que les antibiotiques aident quand le nez coule ou qu'il y a de la toux. Sauf que les symptômes sont inflammatoires et allergiques, sauf bien sûr quand il y a une complication bactérienne qui était documentée.
4: En troisième, je dirais, les corticoïdes, que ce soit en spray nasal ou inhalé, sont dangereux et rendent dépendants. Et cela est un moteur majeur de non-observance, alors qu'il faut savoir que l'efficacité dépend de la régularité et de la bonne technique.
2: Bien, merci mesdames pour ces témoignages, ma foi, éclairants. Pour en savoir plus, rendez-vous sur le site lesmillejours.fr, rubrique Devenir parent, ou à l'espace des 1000 jours de la ville d'Arras. A bientôt dans Parlons 1000 jours.
4: Merci beaucoup, Laura.

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0: Musique, concerts, festivals, à voir et à entendre dans la région.
1: Didouda Festival, un festival organisé par la soie arageoise Didouda, une édition placée sous le signe de la diversité musicale, du partage, avec des artistes aux univers variés. Un coup de cœur pour les sonorités créoles et une scène régionale bien vivante. À l'affiche cette année, Tony Cello, Leila Huissoud, Ariel Tintard, Anaïs Rosso, Monsieur 13, Rosa, Cadiam ou encore The Liquidators. Il y aura aussi les sessions À vous le micro, la projection de la comédie musicale Dans la cuisine des Nguyen, Le marché qui chante, et une batucada. Ça se passe à Arras, à l'hôtel de Guine, au théâtre d'Arras et ailleurs, du 18 au 21 juin. Info et résa sur didouda.net. Alors parmi les nombreux rendez-vous de la fête de la musique à Arras, direction d'abord le Couleur Café avec DJ Carole pour un DJ set. Il y aura aussi un live percussion avec Stéphanie de Urban Roots Foundation. Ce sera le dimanche 21 juin de 18h à 23h30, place des Héros à Arras. Fête de la musique devant Big Star Records, rue des Balances avec The Elliott Specials, Colson, Noise Up, Addict, The Mechanics, Mr. X et Dead Rats. Dimanche 21 à partir de 16h. Fête de la musique devant le Baobab Café avec CD Liars, Good Grief, Olive S. Steel, Cold Wire, Led Blossom. Dimanche 21 juin dès 16h, rue Paul Doumer à Arras.

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0: Le collectif Écoute que coûte organise la 4e édition du Festival de l'écoute et de la radio.
1: Un mini-festival autour du son, de l'écoute et du partage.
2: Test recording.
3: Comment j'arrête l'enregistrement ?
0: Rendez-vous vendredi 3 et samedi 4 juillet au Théâtre de l'Aventure AM près de Lille. Au programme, des ateliers gratuits autour de la prise de son et du montage numérique.
1: Séance d'écoute collective en compagnie d'Aurélie Sfez, réalisatrice, autrice, productrice de documentaires, France Inter, France Culture, Radio Nova. Vendredi 3 juillet à 18h.
0: Ensuite, on enchaîne sur les Podacastières. Entre théâtre et radio, des artistes émergentes nous racontent leur raté. C'est une création d'Irène Décotigny et d'Audrey Fenas, mise en scène par Martin Porris. Ce sera le vendredi 3 juillet à 20h30. Séance d'écoute collective avec L'Expérience, les productrices de l'émission de création radiophonique et sonore de France Culture vous proposent une discussion ponctuée d'extraits d'œuvres sonores, samedi 4 juillet à 16h. Et enfin, dis, t'as pensé à éteindre la radio ? C'est un spectacle radio live et love d'Annabelle Brouard et Olivier Minot. Une ode au son et un tendre voyage radiophonique. En live, le samedi 4 juillet à 20h30, au Théâtre de l'Aventure.
4: Non mais c'est cette histoire d'amour à la radio, c'est complètement has-been, non ? Les jeunes, ils en ont rien à battre du son.
5: Mais si, les jeunes, ils écoutent des podcasts.
4: Des quoi ?
5: Non, t'as très bien compris.
0: Festival Écoute que coûte, édition 4. Les premiers rendez-vous ont lieu les vendredis 3 et samedi 4 juillet au Théâtre de l'Aventure AM. Infos et liens sur le web et les réseaux, collectif Écoute que coûte. La suite du festival arrive en septembre. Des rendez-vous à retrouver dans la partie agenda du www.radiopfm.com.
6: Dans le cadre des Nuits des Forêts, Eden 62 vous invite à une immersion sensible et créative au cœur du bois départemental de Mareuil. Alors, au programme, des ateliers créatifs et ludiques, sensibilisation à la migration des oiseaux proposée par le GON, laboratoire scientifique, village de produits de terroir, escape game oiseaux, attention c'est sur inscription, compte-moi les chauves-souris avec à l'orée du compte, là aussi c'est sur inscription. Ça se passe le samedi 20 juin à partir de 14h, rendez-vous au bois de Mareuil. Pour les activités avec inscription, ça peut être par téléphone par exemple au 03 21 32 13 74. À la Maison de l'archéologie du Pas-de-Calais, week-end de clôture de l'exposition « Le champ des possibles, paysages et sociétés néolithiques ». Rendez-vous samedi 20 juin pour des visites libres de l'expo de 14h à 18h et des visites guidées du bâtiment et de ses coulisses, 3 départs à 14h, 15h30 et 17h. Le lendemain, le dimanche 21 juin, fête de la musique archéologique en compagnie de l'artiste Marty Ilamre. Huibo, des ateliers-concerts pour découvrir et pratiquer les instruments de musique de la préhistoire. Ça se passe de 14h à 18h, c'est en entrée libre. La maison de l'archéologie, c'est au 9 rue du Whitstable à Dainville.

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1: 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Et Frédéric avec nous à distance depuis Béthune. Les vacances approchant, tu nous proposes Frédéric, dans la lignée de ce qui semble être les destinations les plus courues cette année, d'aller vers la Méditerranée à travers deux ouvrages.
2: Oui Nico, avec tout d'abord En train en Italie, 50 itinéraires sur les rails, c'est publié aux éditions Gallimard dans la collection Voyage. Voyager autrement, slow travel. Je pense qu'on a compris que on va mettre le pied sur le frein et que, à l'inverse de Paul Morand, dont on parlera peut-être un tout petit peu tout à l'heure, il va être question ici de ralentir. À travers ces itinéraires, une expérience pour chaque arrêt à part entière. Quelque chose d'un peu différent que l'on pourrait faire assez aisément à pied, aidé par des transports en commun, ce qui, somme toute, pour visiter une botte à pied, est plutôt une bonne idée. Nul autre moyen de locomotion que des bus qui vont vous être indiqués à chaque arrêt pour vous rendre précisément sur certains endroits, mais la plupart du temps, vous utiliserez des trains. Et à travers ces trains, les reliefs, les littoraux, les plaines, les sommets, parfois même enneigés italiens, vous seront proposés, visités, regardés, avec une excellente iconographie, avec une volonté d'être aussi clair, simple. J'en veux pour preuve, évidemment, ce parcours numéro 25, il y en a comme ça une cinquantaine, hein, vous l'avez bien compris, où on va aller se promener dans un coin que je connais particulièrement bien. Et je trouve que c'est toujours bien, lorsqu'on se procure ce genre d'ouvrage, de regarder un petit peu ce qu'ils disent de ce que l'on connaît. Et je dois reconnaître que dans les terres de Sienne, au cœur de la vallée de l'Orcia, on va avoir cet arrière-pays toscan, vraiment, vraiment au plus près de ce que j'aime là-bas, de ce qui est magnifique et de ce qu'il ne faut surtout pas rater, allant jusqu'à l'abbaye de San Antimo, que je pense les amoureux d'Italie connaissent, le train des années 30 qui nous y conduit. On verra aussi Porto Ercole qui, pour les amoureux de Caravage, évoque bien entendu un moment très particulier. D'ailleurs, cette place singulière fait l'objet d'un petit encart qui figure à peu près dans chaque balade et où on s'arrête sur un point particulier ici, évidemment sur la disparition du Caravage, sur sa mort en juillet 1610, sur où est son corps, les discussions des spécialistes, tout ça dans 20 lignes, 25 lignes, mais je pense qu'on aborde assez bien le problème et on ouvre d'autres envies à travers ces gares. Le côté pratique, le côté proche des différents sites, les sites plus ou moins redécouverts, plus ou moins montrés et qui, à travers l'ouvrage, écrit par des Italiens, traduit en français, vous donne vraiment ce qu'il y a de plus remarquable dans ces volcans, parce qu'il y en a, les sites archéologiques de Pompéi ou d'Herculanum. Bref, une immense étendue à votre portée. Distance, durée sont indiquées pour chaque voyage. Évidemment, la ville de départ et la ville d'arrivée. Il y en a même un moment donné, ça fait une sorte de 8, comme un infini, qui vous permet

0: et de vous balader loin, longtemps, à l'infini, doucement. L'autre ouvrage dont je voulais te parler aussi cette semaine et proposer aux auditeurs d'aller se balader, ça s'appelle « Visiter la Grèce avec ». C'est publié aux éditions de la Table Ronde et 50 écrivains sont réunis dans cette anthologie et nous proposent de nous balader de l'autre côté de la Méditerranée, là pour le coup, à travers peut-être ce qu'il y a de mieux pour visiter un pays, des îles, en l'occurrence là, des écrivains. Alors, comme je le disais tout à l'heure, ça va quand même de Paul Morand forcément à Michel Déon, qui ouvre l'ouvrage. Je vais vous en lire peut-être un petit bout, s'il me reste quelques secondes à la fin de la chronique. Gustave Flaubert, Victor Hugo. Vraiment, vous voyez, c'est très très large, jusqu'à Bruno Racine et Philippe Solers. À travers eux, à travers des romantiques, Chateaubriand, Lamartine, ou des romanciers, Laurence Durel, même des poètes grecs, Georges Séphéris, ou des auteurs de polar, Petros Parkaris. On va regarder la Grèce autrement. N'avoir besoin que du nécessaire, ne pas quitter d'un pouce l'être que l'on aime, voir chaque jour le soleil se lever et se coucher, manger quand on a faim, écrire sur une table, même boiteuse, se répéter que ce qui est beau, c'est la mer, le ciel, un olivier retroussé par le vent, que l'amitié est partout où l'on franchit un seuil, que, déraciné, sautant d'un bateau dans l'autre, une anthologie de poètes remplace tous les livres et en Grèce. C'est de Michel Déon, ça ouvre cette anthologie et ça donne très très envie d'aller s'y promener. Les deux ouvrages, Visiter la Grèce avec, c'est publié aux éditions de la Table Ronde et En train, en Italie, 50 itinéraires sur les rails, ça c'est publié aux éditions Voyage Gallimard. Voilà pour cette semaine, Nico.
1: Merci à toi Frédéric. 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
1: Trois rendez-vous dans le cadre des Nuits du spectacle vivant au Casino 3 rue Émile Le Grel à Arras. D'abord, Drôle de Star par le groupe vocal Drôle d'Idées. Ils vous proposent de découvrir leur nouveau spectacle. Il dépeint un monde absurde et décalé, peuplé de créatures hybrides pour lancer un SOS ironique et tendre sur la condition humaine. Il interroge notre humanité, nos obsessions et notre déconnexion avec la réalité à travers le regard dérouté d'un martien. C'est vendredi 19 juin à 20h. Un autre rendez-vous ensuite, les soirées de l'atelier d'impro du Pharos. Les élèves de l'atelier d'improvisation du Pharos par Impro Academy vous donnent rendez-vous pour un spectacle où personne ne sait ce qu'il va se passer et où tout se joue en direct devant vous. C'est samedi 20 juin à 19h. Et enfin, Gala of the Year de Croustillant, une soirée exceptionnelle autour des danses hip-hop avec des danseurs de l'association Croustillant, prêts à retourner la scène. Hip-hop, breaking, foot, freestyle seront au rendez-vous pour célébrer une année de travail, de passion et de progression. C'est samedi 20 juin à 20h30. Les trois rendez-vous se passent au Casino, 3 rue Émile Le Grel à Arras. Tarif 3 euros. Et pour réserver vos places, c'est sur le www.pharos-arras.fr ou à la billetterie du Pharos aux horaires d'ouverture. Un autre rendez-vous pour terminer, les Fous de Théâtre vous invitent à passer une soirée d'été sous le signe du rire et de l'imaginaire. Pour cette 6e édition, leurs comédiens voyageront dans la tête de la fontaine ou surferont autour de la présidentielle 2022. Un spectacle de théâtre à voir le 20 juin à 17h30, restauration

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propos d'hommes bons, c'est l'excellent Adrien des Continues du Forgeron, sur Radio PFM aussi, qui m'a fait connaître Canteleu.

0: réalité, les étoiles, c'est des grosses boules de feu.
1: Oui, mais c'est aussi des planètes.
2: Mais est-ce que le soleil, c'est une étoile?
1: Non, même pas.
0: Si, c'est une très grosse étoile.
1: Ouais. Oui, mais l'étoile du berger, c'est aussi une planète.
0: Et c'est la première étoile.
1: Oui, parce que c'est une planète, mais tu viens de toi.

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Un tumulte musical, Jean au micro, tumulte numéro 1643, salut! Au programme de ce tumulte musical, le nouvel album du quartet de Jeff Parker, ETA, un hommage au guitariste James Blood Olmer, et puis le nouvel album de Chassol. Et pour commencer donc, un extrait du nouvel album du quartet ETA de Jeff Parker, intitulé Happy Today. Jeff Parker à la guitare, Jay Bellrose à la batterie, Josh Johnson au sax et Anna Butters à la basse. Un album qui en fait est formé de deux faces d'un vinyle enregistré en public, chaque morceau faisant une face. On écoute un morceau.

c'était le quartet État de Jeff Parker, extrait du nouvel album intitulé Happy Today. Tumulte musical sur le 99.9, libre, sans pub. PFM. Je vous propose maintenant un petit hommage au guitariste récemment disparu, Jazz Blood Holmer. Proposant l'écoute de trois sélections que j'ai faites, voilà. Et pour commencer, James Blood Holmer au sein du Music Revelation Ensemble avec Ronald Shannon Jackson à la batterie, Amin Allier à la basse et David Murray au sax. Body Talk.

James Blood Ulmer avec le Music Revolution en 1988. Deuxième proposition, James Blood Ulmer, extrait de son album Freelancing paru en 1981. Le morceau High Time. On retrouve Amin Ali à la basse, David Murray au sax et à leur côté Oliver Lake au sax, Oludari à la trompette et Calvin Weston à la batterie. On pense immanquablement aux conceptions musicales d'Ornette Coleman.

James Blood Ulmer, troisième proposition de ce petit hommage, extrait de l'album Guitar Music en 2005, James Blood Ulmer avec Rodolphe Burger. Are you glad to be in America?

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1: musique tumultueuse sur BFM sans pub libre 99.9 Je vous propose maintenant une petite séquence consacrée au pianiste, musicien, compositeur Chassol, qui a l'habitude de mêler des sons qu'il a enregistrés ici et là avec ses musiques. Plus exactement, il met en musique les sons qu'il a collectés, révélant l'aspect musical de ces sons-là. Une illustration avec un album qu'il avait réalisé il y a déjà pas mal de temps, je pense en 2013, Indiamor, musique et sons collectés en Inde. Dinadin, suivi de Hare Rama Hare Krishna, une chanson que lui chantait un chauffeur de taxi, et Fiddler in the Street, le violoniste de la rue.

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Et dans son nouvel album, Chassol mêle cette fois-ci ses mélodies à des extraits de stand-up qu'il a enregistré aux États-Unis. Extrait donc de son cinquième album studio intitulé Funny How.

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Radwan Ghazi Momneh du groupe Jérusalem in My Heart, Frédéric Oberland du groupe Oiseau Tempête, extrait de leur album Eternal Life, No End.

Et on termine ce tumulte musical avec Yasmin Hamdan, extrait de l'album I Remember, I Forget.

0: Et c'est ainsi que se termine ce magazine Tumulte. Tumulte, c'est tous les mardis de 20h à 21h30. Rediffusion le mercredi à 15h et 18h30, le dimanche.
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1: Trois rendez-vous dans le cadre des Nuits du spectacle vivant au Casino 3 rue Émile Le Grel à Arras. D'abord, Drôle de Star par le groupe vocal Drôle d'Idées. Ils vous proposent de découvrir leur nouveau spectacle. Il dépeint un monde absurde et décalé, peuplé de créatures hybrides pour lancer un SOS ironique et tendre sur la condition humaine. Il interroge notre humanité, nos obsessions et notre déconnexion avec la réalité à travers le regard dérouté d'un martien. C'est vendredi 19 juin à 20h. Un autre rendez-vous ensuite, les soirées de l'atelier d'impro du Pharos. Les élèves de l'atelier d'improvisation du Pharos par Impro Academy vous donnent rendez-vous pour un spectacle où personne ne sait ce qu'il va se passer et où tout se joue en direct devant vous. C'est samedi 20 juin à 19h. Et enfin, Gala of the Year de Croustillant, une soirée exceptionnelle autour des danses hip-hop avec des danseurs de l'association Croustillant, prêts à retourner la scène. Hip-hop, breaking, foot, freestyle seront au rendez-vous pour célébrer une année de travail, de passion et de progression. C'est samedi 20 juin à 20h30. Les trois rendez-vous se passent au Casino, 3 rue Émile Le Grel à Arras. Tarif 3€. Et pour réserver vos places, c'est sur le www.pharos-arras.fr ou à la billetterie du Pharos aux horaires d'ouverture. Un autre rendez-vous pour terminer, les Fous de Théâtre vous invitent à passer une soirée d'été sous le signe du rire et de l'imaginaire. Pour cette 6e édition, leurs comédiens voyageront dans la tête de la fontaine ou surferont autour de la présidentielle 2022. Un spectacle de théâtre à voir le 20 juin à 17h30. Restauration et buvette sur place, c'est à la salle Jordan de Lacherie, 23 rue Jean Jaurès à Beaurains.

0: 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Cette semaine dans Attention les oreilles, on vous propose d'écouter Chez Georges, une année en psychiatrie. Une émission réalisée par la radio associative L'Onde Porteuse en partenariat avec le centre hospitalier Georges Daumaison, spécialisé en santé mentale. Issu d'ateliers qui mobilisent autant les patients que le personnel soignant de l'hôpital, ces rendez-vous ont un double objectif. Thérapeutique, pour les patients venant témoigner de leur expérience de soins, et éducatif, pour nos auditrices et auditeurs. Chaque émission est construite autour de la présence d'une personnalité naïve de l'environnement psychiatrique, dans l'idée d'une interview un peu particulière, à double sens. L'interviewé devient intervieweur. Aujourd'hui, on écoute l'épisode 6. Chez Georges a pris place dans les locaux du CIPAD, le service de soins intensifs de psychiatrie à domicile du centre hospitalier Georges Daumaison. Le CIPAD est une alternative à l'hôpital qui s'appuie notamment sur des ressources proposées par l'entourage de la personne pour une prise en compte globale dans son environnement de vie. L'équipe radio constituée pour ce sixième épisode a invité Blandine Rinkel, autrice de plusieurs romans, dont son dernier « La faille » paru chez Stock. Il a été question de famille singulière et au pluriel, de lutte contre les violences, de la meilleure façon de faire une pizza et bien sûr de soins. Je vous laisse avec ce sixième épisode. Bonne écoute.
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4: Soyez les bienvenus chez Georges. Bonjour Capucine. Bonjour Anka.
5: Bonjour.
6: Bonjour à toutes et à tous. Vous êtes chez Georges, épisode 6.
4: Une émission écrite et réalisée par les patients et les soignants du centre hospitalier Georges Daumaison.
5: Georges Daumaison, c'est un établissement public spécialisé dans la prise en charge des pathologies en santé mentale.
6: Aujourd'hui, chez Georges, c'est installé au CIPAD, un service de soins intensifs de psychiatrie à domicile.
4: Chez Georges, c'est aussi et surtout un dialogue entre l'intérieur et l'extérieur de l'hôpital, autour d'une rencontre. Aujourd'hui, nous recevons l'autrice, musicienne, performeuse, Blandine Rinkel. Bonjour.
5: Bonjour.
4: Blandine Rinkel. Vous êtes née à Rezé en 1991, en Loire-Atlantique, là où nous sommes aujourd'hui. Vous avez fait l'école des hautes études en sciences sociales à Paris. Après avoir malmené votre corps, frôlant l'anorexie, après un séjour londonien en errance, en rencontre éphémère et douteuse, après avoir dansé pour tenter d'endiguer la violence qui faisait corps avec vous-même, après avoir fui votre famille. Vous êtes l'auteur de plusieurs ouvrages, dont « L'abandon des prétentions »,« Le non-secret des choses »,« Vers la violence », qui a paru en roman graphique cette année en collaboration avec Marguerite Boulanger. « A-t-on encore le droit de changer d'avis ?» adressé à un public plus jeune. Et votre dernier, « La faille ». Vous me faites penser à une déesse hindoue, Mishiva Midurga. En effet, on vous entend sur France Culture dans l'instant poésie, on vous voit sur scène avec votre collectif Catastrophe, on vous lit sur le net dans des soubstracts. Enfin, et c'est une info exclusive de chez Georges, vous êtes la marraine de la librairie La Petite Gare, seule librairie reuséenne installée, comme son nom l'indique, dans les locaux de l'ancienne gare, dans le quartier Pont-Rousseau à Rezé. J'ai envie, pour finir ce portrait, de lire un extrait de votre livre « La faille » que je trouve d'une grande beauté. C'est à la page 148-149, vous parlez de croyances à propos d'un homme qui va vous héberger lors d'une de vos errances. « On ne sait jamais les traces qu'on laisse aux autres. Vous ne savez rien de moi, je ne savais rien de vous. Et pourtant, cette nuit-là, vous avez discrètement infléchi ma vie. Elle est peut-être là, l'humanité. »
7: En guise d'introduction, nous aimerions savoir ce qui vous a traversé lorsque vous avez reçu notre invitation.
8: L'évidence que, avant même de savoir ce dont c'était la proposition, que j'allais dire oui parce que ça m'intéresse, parce que la psychiatrie m'intéresse, les hôpitaux, même si je sais que là c'est pas tout à fait ça, m'intéresse, tous les endroits où on questionne le soin qu'on les liens en fait qu'on a les uns aux autres et le soin et surtout ce que peuvent d'autres langues, d'autres manières de s'intéresser au langage.
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6: Blandine Rinkel, chez Georges, il y a une règle. D'abord, nous allons vous interviewer. Et dans la deuxième partie de l'émission, on va inverser les rôles. Vous êtes d'accord avec le principe ?
8: Je suis d'accord avec le principe.
4: Blandine Rinkel, nous avons lu certains de vos livres, La faille, Vers la violence, Les abus gris, et on s'est demandé quelle était la part autobiographique dans ces récits.
8: Toujours une question délicate, parce que je pense que si je mets le mot roman, c'est précisément pour pas dire ce qui relève de la vie vécue et de la vie fantasmée, imaginée, mais surtout parce que je crois pas vraiment à cette distinction-là. Enfin, je crois que tout ce qu'on imagine prend corps aussi, quelque part, en fait. Je pense qu'on est des êtres composés de ce qui est vécu, tangible, réel, mais aussi de personnages qui vivent en nous, de situations, de voilà. Donc j'ai pas envie de démêler les deux. Ce qui est sûr, c'est que j'écris à partir de matériaux... j'écris à partir du réel. Donc j'écris à partir du réel et de la manière dont il me traverse. Voilà.
4: Comment choisissez-vous ce que vous souhaitez révéler de votre intimité et ce que vous préférez garder pour vous ? Et est-ce que vous censurez des éléments de votre vécu ou de votre ressenti ?
8: La question, c'est pas tellement me concernant, c'est plutôt concernant les autres, parce que je sais que écrire, c'est même quand on cherche à être le plus délicat possible, c'est quand même prendre le pouvoir. Enfin, c'est quand même mettre des mots soi sur des choses qui ont été vécues potentiellement par plusieurs personnes. Donc, il y a une forme de violence. On fait un peu potentiellement violence aux autres, même quand on n'écrit pas des choses violentes à leur égard, hein, même quand on cherche à être le plus juste possible. Juste le fait de nommer, c'est quand même, on s'approprie le droit de nommer, quoi. C'est d'ailleurs, je crois que arrogaré, arrogance, quoi, et auteur, je crois qu'il y a une étymologie en commun. Et donc, c'est plus ce que je m'empêche parfois d'écrire, c'est quand je sens que ça pourrait vraiment blesser, que la blessure serait injuste ou qu'elle pourrait pas être comprise, ou voilà, quand je sens que la personne pourrait se reconnaître, je me dis là, il va vraiment falloir le travailler par la fiction pour pas blesser d'autres que moi. C'est pas tellement moi ce que je mets en jeu, hein, c'est plus les autres.
3: Donc là, vous en avez un petit peu parlé justement de la question de la violence, mais justement, on souhaitait vous demander en tant qu'artiste. Donc on voit que c'est un sujet qui s'est imposé à vous, c'est une thématique qu'on retrouve dans plusieurs de vos livres, et c'est un choix que vous avez pris que d'exploiter ce sujet-là. L'avez-vous fait avec l'idée qu'écrire sur votre vécu pourrait avoir une vertu cathartique ? Et en d'autres termes, est-ce que l'écriture soigne, selon vous ?
8: Elle soigne et elle aggrave à la fois, je crois. Non, mais c'est ambivalent, quoi, parce que... en tous les cas, moi, dans ma manière de pratiquer l'écriture, j'essaye quand même de regarder en face des choses qui parfois qu'on préfère parfois refouler, mettre sous le tapis, quoi, ne pas nommer, parce que c'est ça la question, encore une fois, c'est qu'est-ce qu'on nomme et qu'est-ce qu'on laisse dans une sorte de vague de flou. Et donc, bah, regarder en face, parfois, c'est un peu douloureux quand même. Ça demande de revenir sur des épisodes, des scènes, voilà. Encore une fois, dans le fait de nommer, il y a une forme de violence, et à la fois, je n'échangerai pas ma vie pour une autre. Donc je crois quand même que l'écriture, c'est quelque chose qui me tient vivante, et qu'en fait, peut-être que même dans cette violence-là, il y a une part de vitalité, bizarrement. J'ai pas écrit dans une démarche thérapeutique me concernant, même si je sais que l'écriture peut... j'écris mon journal tous les matins. Et là, mon journal, ça n'a pas, c'est pas du tout un travail littéraire. Mmh. C'est vraiment, et donc ça, c'est vraiment une sorte de. Je me réveille le matin, je prends un café, je note la date, j'écris mon journal, et j'espère que personne ne lira jamais parce que ça n'a pas d'intérêt. Mais ça, je le fais dans une démarche vraiment de presque comme on prend une douche, en fait, quoi, comme on se change, comme voilà, un truc de. Rendre, j'allais dire approprier, mais c'est pas du tout français. Non, mais de purifier, mais j'aime pas ça, parce qu'on dirait, il y a une idée de pureté que j'aime pas. Je sais pas, voilà, bah, bon, typiquement, voilà comment j'écris. En me disant, tiens, c'est pas le bon mot, il faut très long. Donc, mais ça, je distingue ça, le fait d'écrire comme ça pour, je sais pas, expulser des choses, tenir un journal, pour... oui, savoir un peu aussi où on en est, comme un peu aussi, hein, je sais pas, le petit Poussin mettrait des pierres pour continuer à avancer, quoi, un truc un peu comme ça. Je distingue ça d'un travail littéraire où là c'est quand même aussi des questions de résonance de motifs, de structure du livre, de voilà, c'est pas tout à fait le même travail pour moi.
3: Votre œuvre est plurielle, vous vous exprimez autant par l'écriture, la musique, la danse, la scène. Comment vous composez votre œuvre avec ces disciplines différentes ?
8: Pour moi, très nettement, l'écriture, c'est ma colonne vertébrale. Je commence la journée comme ça, j'allais dire je la finis comme ça, pas forcément, parfois je regarde un film, mais, mais ce qui est sûr, c'est... Enfin, j'aime bien cette question, peut-être que c'est une de celles que je vous poserai après, mais qu'est-ce que vous faites quand vous êtes seul, pas quand vous êtes seul, mais quand vous n'avez plus rien à faire en fait. Qu'est-ce qu'on fait quand on a rien à faire? Et je crois que ce à quoi on répond, c'est ce qu'on répond quand on nous pose cette question-là. Qu'est-ce que tu fais quand tu fais rien? En fait, voilà, ce serait ça précisément la question. Pardon, c'est un peu long à venir, mais c'est ça. Qu'est-ce que tu fais quand tu fais rien? Et moi, ce à quoi je reviens systématiquement, c'est à la lecture d'abord, puis à l'écriture ensuite. Mais je veux dire, quand je fais rien, quand j'ai du temps libre, quand juste, je me dis, je vais faire une activité qui va me procurer vraiment de la joie, j'ai du désir pour ça, c'est vraiment la lecture en premier, quoi, très évidemment. Donc c'est ma colonne vertébrale, ça, la lecture puis l'écriture. Et ensuite, la musique, bah, j'aime ça, puis j'aime faire des choses, c'est aussi une vie sociale pour moi, parce que c'est soudain la possibilité de créer avec d'autres, parce que je fais pas de musique seule, j'en serais incapable. La scène, c'est pareil, c'est une manière de partager le texte avec d'autres. Mais pour moi, ça, c'est, disons, le tronc. Je prends une autre métaphore, mais le tronc, ou la colonne vertébrale, c'est vraiment l'écriture, la lecture. Et après, il y a des branches, mais c'est plus pour me lier aux autres. C'est moins... Pour moi, c'est pas à même échelle. C'est pas ce que, la musique ou la danse, je travaille pas ça au jour le jour du tout. Alors que l'écriture, je travaille chaque jour à ça.
6: Blandine Rankel, votre travail explore la notion de famille. On va en reparler avec vous dans quelques instants. Mais avant, on vous propose nos regards croisés sur ce qu'est fait famille pour nous.
4: Ma famille est rassurante, présente, accueillante, généreuse. Elle est aussi, pour reprendre Blandine Rankel, un domaine fermé, un labyrinthe dont on ne sort pas. Je n'ai pas eu le courage d'aller au bout de mes expériences parce que j'avais peur du regard familial, peur de m'entendre dire « c'est n'importe quoi », peur de les perdre, peur de ne pas être comprise. Je ne me suis pas libérée du minotaure familial. Alors j'ai tricoté une tenue où les mailles s'étirent sans se déchirer pour ne pas fragiliser cet ensemble cotonneux qui fonctionne, avec ses travers, avec ses accroches, avec ses renoncements, avec de l'amour.
2: La famille, c'est mon héritage, celui que je chéris, mais aussi parfois celui qui m'encombre. La famille, c'est mon ancrage dans le sol, c'est un peu mon terreau. La famille, c'est aussi celle que j'ai créée, celle que j'ai choisie.
9: La famille est un mobile. Chacun différent mais en relation. Le mouvement de l'un bouge tout l'ensemble. La famille est un lieu de construction qui nous permet de devenir.
10: La famille comme fondement de l'identité psychique de la personne. La décomposition de la famille, un drame de notre époque.
6: La famille, c'est se retrouver ensemble pour partager ce que l'on fait dans la journée ou partager les repas. La famille, c'est aussi se serrer les coudes lors d'une maladie ou d'un accident de la vie.
11: La famille, j'y ai cru. La famille m'a déçue. La famille n'existe plus.
12: La famille qui ancre, qui porte, qui permet, qui autorise, mais aussi qui blesse, qui enferme, qui exclut.
3: La famille, c'est se sentir à la maison. Cela peut être le lieu de la raison ou de la déraison. C'est de vivre de douces ou d'indicibles émotions. Cela peut être un risque de perdition. La famille, c'est celle qu'on se choisit, c'est aussi celle que l'on défie. C'est surtout source d'une vie qui pleure, qui rit. La famille peut être désastreuse, empoisonneuse, parfois haineuse, mais elle peut être aussi chaleureuse, une onde porteuse. Question de point de vue, de séquence, de contexte, d'histoire, de transgénération.
7: La famille, un ancrage, des naufrages, des joies, des peines, des parents, des frères, une sœur, du partage, des instants, des voyages. Des deuils, des bobos, des fractures, nés quelque part, un jeu de cette famille.
13: On est dans une famille que l'on n'a pas choisie. Il y a ce qui s'impose à soi. Il y a notre capacité à dire, notre capacité à agir, et alors le plaisir de se sentir un peu plus ajusté.
4: À force de ne pas dire, à croire que cela préserve, on survole les émotions. À force de ne pas dire, on ne se dit pas les choses profondes, les inquiétudes, les anecdotes. À force de ne pas dire, on regrettera de ne pas s'être parlé avec plus de sincérité, plus de légèreté.
5: Vous êtes chez Georges, installé au CIPAD, le service de soins psychiatriques à domicile, en compagnie de l'artiste Blandine Rinkel.
10: À la lecture de Vers la violence, qui expose la relation ambivalente entre une petite fille et son père violent, j'ai été particulièrement touchée par les scènes de cruauté envers les animaux. Pourquoi avoir choisi d'introduire la présence animale entre le père et sa fille ? Qu'est-ce que ça dit de leur relation ?
14: Quand j'ai intégré des animaux à mon récit, en tous les cas, c'est à ce moment-là que le récit s'est débloqué, libéré, comme si, en fait, en faisant quelque chose d'un peu indirect, parler d'un animal parfois plutôt que parler directement de corps humain, de la fille ou de sa mère, ça me permettait de laisser entendre plus de choses.

0: je réponds un peu sur le plan presque littéraire, quoi, presque lexical. Mais je crois que avoir lu, quand j'écrivais vers la violence, que très souvent dans les foyers violents, quand il y a un chat, un chien, un animal domestique, finalement c'est lui qui le premier prend. Et ensuite, c'est souvent un signe que ensuite ça va, enfin ça peut en tous les cas se répercuter. C'est un signe alarmant. Et bon, je trouvais intéressant aussi d'écrire sur la menace qu'on éprouve à son propre égard. Enfin, le fait de se sentir quand on est un petit garçon, une petite fille, en l'occurrence d'envers la violence, inquiet, comme un peu un animal traqué aux aguets, parce qu'on voit ce qui vient de s'abattre sur le chien et qu'on se dit, bah la suite, c'est peut-être moi. Et donc comme c'était un livre qui parlait surtout de la menace qui pèse, pas vraiment ce qui s'abat, mais ce qui, une sorte d'atmosphère de menace constante et qui crée une manière d'être aux aguets, je trouvais intéressant de le montrer en montrant que c'était une petite fille aux aguets, comme un animal peut être aux aguets, quoi. Donc, voilà.
1: Votre mère et votre père ont été les sujets et les personnages de certains de vos livres. Est-ce qu'ils les ont lus? Et qu'est-ce que ça a changé dans votre relation?
0: Ma mère était le personnage de mon premier livre. Elle l'a bien sûr lu. Elle l'a aimé. Elle l'a beaucoup offert. Et c'était assez joyeux. Je crois qu'elle l'a aimé comme ça parce que c'était un livre avec beaucoup de tendresse, mais il y avait quand même aussi l'ironie. J'ai pas eu l'impression de devoir me censurer ou de. J'avais vraiment l'impression de rendre compte de notre relation. Et c'était c'était très beau la manière dont elle l'a reçu, parce qu'elle l'a reçu avec aussi beaucoup d'humour, de pudeur. Enfin, on a pu en parler, mais en faisant semblant de parler du livre, en fait, on parlait de nous. Il y avait quelque chose qui. Et elle l'a beaucoup offert, donc j'ai eu l'impression que. C'est surtout par ça que je me dis qu'elle l'a aimé. C'était ça, comme on dit souvent que voilà, les actes en fait prouvent des choses, et donc le fait qu'elle en achète plein pour les offrir alors que ça parlait d'elle, je me suis dit c'est qu'elle doit se sentir à peu près bien avec le texte. Et c'est peut-être à partir de ça qu'on a pu nouer une relation plus honnête que celle qu'on avait avant, où il y avait plein de choses en fait qu'on n'abordait pas, qu'on disait pas, on se parlait pas forcément, on n'était pas forcément si complices. Et je dirais que à partir du moment où j'ai commencé à écrire et où elle m'a lu, elle m'a fait des retours, où elle aussi a inventé une langue pour qu'on, enfin on a trouvé une langue commune à peu près, quoi. Quant à mon père, c'est pas, enfin pour le coup c'est un roman quand même vers la violence. C'est pas, je veux dire, là où le premier roman le nom du personnage Janine et celui de ma mère, c'est pas le cas dans Vers la violence. Il y a quand même toute une part vraiment de transposition fictionnelle, et je dirais que c'est beaucoup plus, j'allais dire compliqué, mais c'est pas compliqué en fait, c'est silencieux, il se passe rien, donc je ne sais pas, j'imagine qu'il a lu, je ne sais pas.
2: Dans La faille, tout comme dans Vers la violence, vous pointez une sphère familiale qui n'est pas qu'un réconfort mais peut aussi devenir une menace. Lorsque la famille devient un piège ou une faille, on peut décider de la quitter. Même si ce choix de rompre les liens familiaux est nécessaire, il a quand même son coût psychique. Qu'en pensez-vous ?
0: Son coût psychique et son coût économique. Enfin, moi, je trouvais intéressant dans le. Il y a un petit chapitre sur le coût, en effet, des ruptures, mais quand celles-ci s'imposent. Et je trouvais intéressant de commencer presque par le coup très hyper concret en fait, quoi, de comment on vit. Enfin, c'est Édouard Louis qui disait combien de femmes quitteraient par exemple un conjoint en violence si elles obtenaient un chèque. C'est-à-dire qu'il y a beaucoup de, enfin il faut, cette phrase là il faut la lire à l'inverse, c'est-à-dire combien y en a-t-il qui ne quittent pas parce qu'elles n'ont pas les ressources, en fait, les ressources de, c'est des trucs très concrets, quoi, de, enfin, je trouve que c'est important à rappeler cette chose très concrète. Et ensuite bien sûr, enfin, ou avec un coup psychique, c'est certain, et un coup peut-être aussi presque parfois métaphysique, c'est-à-dire il y a certaines idées auxquelles je crois qu'on ne peut plus croire. Typiquement, la famille protège, c'est une phrase qu'on peut entendre pour d'autres, mais c'est comme si elle était dévitalisée, comme si elle tombait, quoi, comme si les mots devenaient gris et ne désignaient plus quelque chose de auquel on peut croire.
2: Le juge des enfants, Édouard Durand, est expert dans la protection de l'enfance. C'est un ancien coprésident de la CIVISE, Commission indépendante sur l'inceste et les violences sexuelles faites aux enfants. Il pose souvent la question de la responsabilité des pouvoirs publics et politiques quand nous savons que toutes les 3 minutes, un enfant est victime de violences.

0: sexuelle et que nous comptons 160 000 enfants victimes chaque année. Pour lui, cette difficulté à protéger les enfants s'explique par le fait que la politique ne veut pas entrer dans la sphère familiale. Face à ce constat, il dit « Qui voulons-nous protéger ? Selon vous, qui la société veut-elle protéger ?»
1: Oui, est-ce qu'elle protège davantage la structure familiale ou les solitudes parfois qui la composent? J'ai même pas envie d'employer le mot individu parce qu'on entend tout de suite individualisme et tout ça, mais les solitudes, c'est-à-dire que je pense qu'il y a des gens qui sont isolés, et puis bon, c'est quelque chose sur lequel j'ai un peu écrit dans la faille, mais il y a plein de gens qui sont éjectés en fait de structures familiales. C'est pas toujours, ça relève pas toujours d'un grand choix, je sais pas quoi, héroïque et vaillant hein, de partir. C'est aussi tout simplement on est éjecté. En fait, le groupe se ressoude, se referme et puis éjecte l'élément qui posait problème. Et souvent, l'élément qui posait problème, c'est l'élément qui posait qu'il y avait un problème. Ça peut être la victime, c'est ça que je veux dire. C'est pas forcément... c'est celui qui nomme, en fait. Il nomme et qui dit il y a quelque chose qui ne va pas. Et parfois, mais presque spontanément, sans qu'en fait aucun membre ne voit vraiment ce qui se passe, mais en fait, spontanément, la structure dit il y a quelque chose qui va pas. Ah ben, on va supprimer celui qui dit qu'il y a quelque chose qui va pas, comme ça il n'y aura plus quelque chose qui va pas. Et ça, je trouve que c'est montré dans le film sur la famille défaillante. Je viens de perdre le nom. Feston. Parce que moi, la première fois que j'ai vu Feston, je me souvenais que c'était un film assez âpre, assez difficile, etc., où un homme, lors d'un repas de famille, disait que son père l'avait violé. Et pour moi, c'était très long qu'il puisse le dire. Je me souvenais d'un film où, en fait, c'est quelqu'un qui avait beaucoup de mal à formuler ça. Et quand j'ai revu le film, j'ai été très surprise de voir qu'en fait, ce fils, cet homme, le disait au bout de, je sais pas, 15-20 minutes de film. Et donc, en fait, ce qui est très long, c'est pas que ça soit dit, c'est que ce soit entendu. C'est qu'on ne décide pas avant tout de protéger la famille. Parce qu'en fait, la réaction, quand il va le dire, la première réaction, c'est « Ah, c'est embêtant, il gâche la fête. » Et ben, on reprend la fête, comme s'il avait rien dit. Et donc, ce qui est très, très, très, très, très long, c'est qu'on supporte de soulever le tapis, quoi, collectivement, en fait. Donc, oui, il y a une responsabilité collective, je pense, de pas écraser, en fait... les personnes qui sont en souffrance, les personnes qui sont éjectées, qui se sentent seules.
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4: Blondine Rinkel, vous restez avec nous. Vous êtes l'invité de chez Georges. En écho au tabou sociétal qu'est l'inceste et la difficulté à faire exister ce sujet dans la sphère politique et judiciaire, Thierry nous partage son regard.
5: Chut. Le silence. Le silence, ça tourne. La loi du silence, souffrir en silence, le monde du silence. Dorothée Ducy, dans son livre « Le berceau des dominations, anthropologie de l'inceste », parle de la grammaire du silence, de la grammaire de la silenciation dans les familles où l'inceste est présent. Autrement dit, les personnes victimes d'inceste sont contraintes de se taire. C'est une injonction forte, constitutive du tabou de l'inceste. Dans un podcast en 4 épisodes sur France Culture de janvier 2022, il est rapporté que tous les enfants victimes d'inceste ont essayé de le dire, ou l'ont dit à un proche, mais ce n'est que rarement ou jamais entendu. On retrouve dans les familles où l'inceste est présent des rapports de domination, des rapports érotisés, sexualisés. Pour Dorothée Ducy, notre société est organisée, non pas sur le principe de l'entraide, mais plutôt, bien souvent, sur des rapports de domination, dominant-dominé. Ainsi, il existerait un lien entre le silence dans les familles et le silence dans la société, d'où l'idée du tabou sociétal de l'inceste. Moins de 1% des auteurs d'inceste sont condamnés. Pour finir, une note d'espoir, le député socialiste Christian Baptiste souhaite mettre en place une commission d'enquête parlementaire face aux vices structurels sur les violences silencieuses et rarement sanctionnées.
6: Vous écoutez Chez Georges, l'émission réalisée par les soignants et les patients de l'hôpital Georges Daumaison. Alors aujourd'hui, nous sommes au CIPAD, un service de soins intensifs de psychiatrie à domicile. Et Sylvie, je me tourne vers vous. Vous êtes infirmière ici au CIPAD. Donc avec l'équipe, vous intervenez au domicile des personnes durant 4 semaines. Le CIPAD, c'est une alternative à l'hôpital, mais En quoi c'est différent de l'hôpital ?
7: C'est une autre possibilité. Ce n'est pas à la place d'eux. C'est une autre alternative. Ça n'empêche. On peut avoir besoin de l'hospitalisation, des murs de l'hôpital pour la contenance, pour rassurer des personnes. Mais le CIPAD peut venir en alternative et venir préparer une hospitalisation si besoin.
6: Et alors vous, ici au CIPAD, vous êtes une équipe pluridisciplinaire composée de médecins psychiatres, infirmiers, infirmières, psychologues, assistantes sociales, secrétaires et cadres de santé. Vous intervenez à la demande de qui finalement, qui peut vous solliciter ?
7: Tout à chacun, tout le monde peut nous solliciter pour une personne pour laquelle il est inquiet. Donc ça peut être un médecin, un professionnel, mais également un voisin, un ami, un parent. C'est des personnes sur lesquelles on s'appuie. On a l'habitude de rencontrer au moins au premier rendez-vous la personne pour laquelle il y a de l'inquiétude avec la personne qui porte cette inquiétude. Et on a l'habitude aussi pas de s'appuyer sur les ressources. Donc c'est des personnes qu'on sera amené à revoir pendant le temps de la prise en charge du CIPAD.
6: Et alors justement, c'est une de vos spécificités au CIPAD, comme vous le disiez, de s'appuyer sur les ressources humaines de la personne, donc de réaliser qu'on a tous des ressources humaines, et donc de s'appuyer sur sa famille, souvent en premier lieu, mais aussi les proches, les amis. Et j'ai eu l'occasion de suivre deux soignantes lors d'une intervention chez Maëlle, une jeune patiente, donc Anaïs, infirmière, était en binôme avec Anna, l'assistante sociale. Et l'objectif de ce rendez-vous, c'était de finaliser un dossier d'aide financière. Mais avant, elles ont souhaité revenir avec la patiente sur le rendez-vous précédent. Et justement, lors de ce rendez-vous, Maëlle y avait convié l'une de ses amies les plus proches.
8: Moi, je me disais que ce serait pas mal, parce qu'on s'est vu la dernière fois vendredi, avec Elina. Et refaire un petit point sur comment ça va depuis ce rendez-vous-là, parce que c'était pas un rendez-vous facile. Moi, j'avais pas l'habitude de vous voir stressée comme ça. Comment ça s'est passé pour vous ?
9: Après, ça a été super. Enfin, franchement, ça fait 4 jours, ça va très bien.
10: Ok. L'idée, c'est de travailler depuis le domicile, comment les personnes vont trouver leurs propres ressources et les ressources de leur entourage pour faire face à une crise psychique. C'est-à-dire que l'hôpital, les personnes ont du soin mais ne sont pas chez elles. Et quand elles vont mieux, elles retournent chez elles. Et des fois, ça peut être un moment de grande déstabilisation parce que ce qui s'est travaillé à un endroit, eh ben, faut reprendre ses marques dans son lieu de vie. Alors que là, nous, on le travaille depuis le lieu de vie.
11: Et de travailler la crise au domicile avec les proches, avec l'entourage. Si jamais à l'avenir, il y a une nouvelle crise, eh ben, on a les ressources, on sait faire. On a eu des soignants pendant un temps donné qui nous ont aidés à venir un peu savoir comment est-ce qu'on peut aller mieux. Et du coup, je pense que ça aussi, c'est chouette pour la suite, dans le vécu, pour les gens qui ont été accompagnés.
7: Ça participe du fait de pouvoir rencontrer la personne plus facilement et de pouvoir aussi d'emblée nommer les inquiétudes. C'est quoi le contexte de crise ? Et nous, ça nous permet de commencer à dessiner qu'est-ce qu'on va pouvoir travailler, dans quel cadre on va intervenir. Dans les points qui sont importants pour nous, c'est la question quand même d'avoir de l'entourage et des personnes ressources, parce que nous, ça participe de sécuriser la prise en charge, de travailler avec l'entourage et avec les personnes qui vont pouvoir être présentes.
8: Ouais. Et le rendez-vous en lui-même, après, est-ce que vous en avez reparlé toutes les deux ? C'était comment pour vous deux ? Enfin,
9: oui, moi j'ai un peu, enfin pas mal à l'aise, mais
8: c'est stressant.
9: Oui, enfin, oui, un peu oui, anxiogène. Mais au final, on a rediscuté, mais après on a rigolé un petit peu.
8: Enfin, ok. Qu'est-ce qui était stressant et anxiogène ?
9: Enfin, même si je leur raconte les problèmes que j'ai, je ne m'ouvre pas autant en fait que pendant les rendez-vous qu'on a là.
11: Sur la question de l'inquiétude, les proches, c'est le lieu où ils peuvent se permettre de pouvoir dire ce avec quoi ils sont. En tant que soignant, je trouve ça hyper éclairant. Ils connaissent bien la personne déjà et parfois, ils se disent des choses qui sont tellement importantes au niveau émotionnel que ça fait vraiment levier dans un espèce de mieux-être, enfin, de quelque chose qui va se décaler en fait. Où, tout le système était un peu sclérosé et en souffrance, parce que quand quelqu'un dans la famille va pas bien, personne va trop bien finalement, et quand il y a quelque chose qui se met à bouger, on sent qu'il y a du mouvement à nouveau, il y a de l'espoir à nouveau, et ça se diffuse et ça fait ressource. Et je pense que c'est important aussi parce que ça veut dire que ce qui se vit pendant les entretiens, c'est quelque chose qui, une fois que nous on est partis, ça reste en fait. Et je pense que quand on s'en va, les personnes sont d'autant plus conscientes du maillage, de la ressource qui existe autour d'eux, de s'être autorisés à pouvoir parler plus clairement de leurs difficultés, de ce qui fait crise avec leurs proches, et ben ça autorise aussi à d'autant plus soutenir Et ouais, et ça, ça reste, en fait, c'est précieux.
8: Tout ça, ça sera des grandes questions sur un suivi après. Vous verrez ce que vous aurez envie de travailler par rapport à ça.
9: Ça marche.
11: Et vu qu'on intervient sur une courte durée, c'est quelque chose qu'on parle très rapidement, enfin, la fin de la prise en charge. Et l'idée de se dire, alors voilà, nous on intervient pour 4 semaines, on va faire des rendez-vous qu'on va diminuer progressivement, et puis c'est aussi parler de la suite, parce que aussi je pense que ce qui s'y passe dans les rendez-vous, c'est des rendez-vous qui sont longs, des rendez-vous d'une heure, où émotionnellement c'est assez... Puis on vient chez les gens, donc c'est très... Il y a de l'intime, il y a quelque chose qu'on partage, et du coup il y a la crainte de se dire, bah, en fait quand ça va s'en aller, il y aura quoi ? Donc c'est aussi faire vivre qu'on est de passage et que du coup, ben, ok, on imagine déjà la suite et on imagine avec le patient la suite, de quoi il aurait besoin en fait après nous.
8: Lydie, du rendez-vous d'aujourd'hui, c'était le point social aussi.
10: Oui, nous on s'est rencontrés, c'est la troisième fois qu'on se voit, je crois, pour faire un petit point là, sur votre situation financière et administrative, en tout cas dans le cadre de votre arrêt de travail, et puis dans le cadre des soins avec le CIPAD.
12: Moi, je trouve vraiment que mon travail, c'est de venir compléter la palette de ce qui est proposé au CIPAD en ayant un ancrage dans la réalité de vie des personnes. En tout cas, c'est comme ça que je vois mon travail d'assistante sociale, c'est vraiment de venir prendre en compte leur réalité de vie, de logement, de ressources financières, et de pouvoir m'appuyer sur cette évaluation sociale pour faire une proposition d'accompagnement. Il y a un peu deux jambes, en fait, pour tenir debout. Il y a la question du soin et la question du social, et que les deux soient il y a vraiment un lien très fort. Quand on va pas bien d'un point de vue de la santé mentale, souvent ça a des conséquences en termes de précarité, d'accès au logement, d'accès aux droits. Et puis aussi, quand on est dans une situation de grande précarité, et ben, ça peut avoir des conséquences sur le moral. Donc l'idée, c'est vraiment de prendre en compte les deux et d'accompagner sur les deux volets.
9: J'ai préparé le mail, mais je l'ai pas.
10: Il n'y a pas de problème. De toute façon, il faut qu'on refasse la demande, donc il n'y a pas de souci.
9: Oui, c'est ce que je me suis dit. Donc,
10: Et puis peut-être.
12: Des fois, moi, j'ai l'impression d'être un peu une interprète, c'est-à-dire que mes collègues, c'est vraiment des experts, des spécialistes de leur domaine du soin. Et moi, il faut que j'arrive à traduire ce qui se passe de ce côté-là à des travailleurs sociaux ou à des gens dont c'est pas le cœur de métier. Et c'est comment amener un peu comme un interprète, faire se rejoindre des mondes qui se côtoient pas toujours et qui ont pas toujours le même. Les mêmes codes pour se comprendre. Donc moi, j'ai l'impression aussi de pouvoir d'être attentive à faire vivre aussi auprès des différents professionnels ce qu'on a vécu, nous, du côté de l'équipe, du côté des soins, et qu'amener ce niveau-là, ça permet aussi aux professionnels qui vont continuer d'être un peu plus équipés ou de mieux comprendre ce qui se joue du point de vue de la santé mentale.
4: C'était Anaïs et Anna, respectivement infirmières et assistantes sociales en visite chez une patiente.
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14: Vous êtes chez Georges dans le service des soins psychiatriques à domicile de l'hôpital Georges de Maison, en compagnie de Blandine Rinkel, autrice, musicienne, performeuse. Et c'est l'heure de l'interview inversée. Blandine Rinkel, c'est à vous de jouer les intervieweuses.
1: Alors, je pose les questions à qui ?
14: À tout le monde. Comme vous voulez.
1: Comme je veux. Ok. Je voulais demander, donc Alain... Alain d'entre vous, si vous identifiez un moment où quelque chose a changé, en fait, vraiment pour vous, aussi peut-être grâce à la... Je sais pas grâce à quoi, ça vous de me dire. Un changement, un moment précis de changement.
15: Moi, ça a été la première séance avec le CIPAD, la première fois qu'ils sont rentrés à domicile chez moi. Et qu'en quelques mots, l'infirmière me dit... qu'il faut enlever cette carapace de guerrière et qu'il faut enlever ce bouclier et que se battre c'est fini, c'est épuisant. Et là, il s'est passé quelque chose. Dès la première séance, j'ai compris que j'étais comprise, quoi.
1: Et c'est ces mots, enfin, c'est cette métaphore, quoi, cette image en fait.
15: Oui, vraiment, c'était vous pouvez poser votre bouclier de guerrière, vous n'avez plus besoin de vous battre. Il n'y a plus raison de se battre. Vous pouvez maintenant commencer à vivre.
1: Et vous l'avez posé ?
15: J'apprends à le poser, petit morceau par petit morceau.
1: C'est un bouclier en pièce détachée.
15: En puzzle.
1: J'aime bien l'image.
14: Moi, en fait, le CIPAD intervenait pour mon fils qui a des troubles schizophréniques. Et au bout d'un moment, lui refusait l'accompagnement. Et c'est la psychiatre qui m'a regardée, qui m'a dit « Mais qui prend soin de vous ?» Et là, tout s'est écroulé. Ils sont intervenus en fait pour moi.
1: C'est fort parce que dans les deux cas, c'est finalement vous parlez de quelques mots, de soudain le fait de nommer quelque chose qui était là depuis longtemps et c'est intéressant. Cette question, je peux l'adresser aussi aux soignants en fait, un souvenir de changement. Ce que j'aime bien toujours, je trouve que demander un changement, ça, c'est toujours ça raconte une histoire, il y a un avant, un après, quoi. Donc peut-être un changement, peut-être même dans votre manière d'accompagner.
5: Oui, c'est pour Anka et puis pour sa maman. Moi, c'est la première fois où j'ai fait part de la façon dont on pouvait faire une pizza et qu'on termine une prise en charge autour d'un déjeuner où ensemble, mais plutôt vous. Vous avez réalisé une pizza en prenant un bâton. Je ne sais pas si vous avez quelque chose à en dire.
6: Alors peut-être que là, pour nos auditeurs, on peut raconter qu'elle se passe le micro. Comme une patate chaude ou une pizza.
12: Nous, dans notre famille, on n'imaginait pas qu'une prise en charge psychiatrique pouvait se terminer par un repas autour d'une pizza. Donc...
1: Mais alors, qu'est-ce que vous l'avez façonné cette pizza ?
12: Oui, avec c'est Thierry qui nous avait indiqué d'acheter des bâtons dans des boulangeries, c'était mieux que de prendre des pizzas, la pâte toute faite en fait. Et du coup,
1: okay.
12: Et du coup, prendre un bâton, le laisser monter, et puis l'étaler après, voilà, c'était.
1: Fabriquer quelque chose, voilà. Finalement.
5: Au fond, c'est pas trop, hein, mais ce sont des moments de partage où on est autour de la création, dans l'instant, et sur ce moment-là, dans un échange, je sais pas comment on est venu à parler de pizza, c'est des moments où, justement, on vient au domicile et on a accès, parfois, à la vie quotidienne. Et c'est autour de cette vie quotidienne, effectivement, que ça a émergé. Et puis, du coup, il y a un lien. Et puis, je pense que maintenant, je ne sais pas si ça reste encore, cette façon de faire la pizza, mais oui. C'est aussi une trace.
12: Oui, c'est une trace.
1: Et est-ce que c'est fréquent que vous fassiez des choses, je veux dire, fabriquiez un truc manuel de création avec des patients ?
13: Alors, en fait, ce n'est pas forcément fréquent, mais il se passe toujours, de mon point de vue, des moments de partage très précieux et très importants. Et en tout cas, ce premier instant de la rencontre avec chaque personne et chaque famille est extrêmement précieux, pardon, et on a à cœur de le privilégier. Parce que chaque rencontre est singulière et on ne sait pas à l'avance de toute façon qu'est-ce qui va se passer. C'est vraiment au décours de cet entretien où on a à cœur d'offrir, j'ai envie de dire, toute notre disponibilité la plus grande possible pour accueillir ce que la personne a à nous dire de ce qu'elle vit. Et c'est vraiment à partir de là, souvent, qu'on sent, parce que je pense qu'on peut le dire, enfin, je ne sais pas si les collègues seront avec moi, sur ce ressenti, mais on sent qu'il y a quelque chose qui se passe dans cette première rencontre, que comme vous avez dit, Anne, tout à l'heure, la personne, souvent, elle se sent entendue, reconnue, accueillie, et à partir de là, on peut tisser quelque chose de plutôt chouette à la suite.
5: C'est Christelle qui m'y fait penser. Le week-end dernier, je suis allé à un colloque de psychiatrie à Landerneau, et il y a une phrase, il n'y a pas de chemin, et le chemin se fait en marchant.
1: Il y a un nom pour ça, vous savez, les urbanistes, ils appellent ça les lignes de désir. Je trouve ça, c'est très beau, les lignes de désir, c'est quand il y a de l'herbe, et puis en fait, les gens empruntent un chemin, et ils piétinent l'herbe, et ça dessine un chemin qui n'existait pas, qui n'avait pas été prépensé, et c'est nous qui décidons de cette ligne de désir.
14: On parle de l'intervention, je reviens, c'est bien les lignes de désir. Il y a des plans d'artistes qui bossent dessus, là, qui travaillent dessus. Je reviens sur l'intervention du CIPAD. C'est extrêmement rassurant et cadrant, mais ça peut être aussi extrêmement déstabilisant. C'est-à-dire que ça met à nu un petit peu, comme vous parliez tout à l'heure, de quand vous écriviez le matin ou quand vous écriviez carrément dans vos ouvrages. En fait, ça pousse quand même ça pousse des j'avais parlé de frontières, mais c'est pas ça. Ça pousse un peu les murs, en fait, qu'on le veuille ou qu'on le veuille pas, en fait. Et ça crée quand même des sacrés... Ça, enfin, moi, dans mon expérience, ça a créé des sacrées falaises. Hein. Ça a mis en exergue des falaises aussi. Ça peut être assez... Moi, je trouvais ça assez... Ouais, des moments assez violents. Mm. Parce que ça démontait, en fait, ce que
1: Les structures.
14: Ouais. Voilà.
1: Et est-ce que le... Peut-être, question à nouveau aux patients, mais est-ce que le mot psychiatrie, vous en étiez familier avant d'être suivi, est-ce que c'était, je sais pas, est-ce que c'est un mot que vous appréciez?
15: Moi, je préfère parler de santé physique et santé mentale, qui sont liées d'ailleurs, les deux vont de pair. Après, c'est vrai que moi, je voulais pas aller forcément en hôpital psychiatrique, ça me faisait peur. Mm. Du coup, le mot hôpital psychiatrique, et quand on m'a proposé le CIPAD. Quand la psychiatre m'a proposé le CIPAD, du coup, j'ai dit oui. J'ai dit oui à cette forme d'hospitalisation. Du coup, que ce soit l'hôpital qui vienne chez moi, c'était plus rassurant pour moi que de me rendre à l'hôpital psychiatrique.
14: Moi, je connaissais, j'avais eu mon grand-père Alzheimer, donc longtemps, quand j'étais gamine, j'accompagnais ma mère à l'hôpital à Tours, voir Papy Hoffman, qui... voilà. Donc, c'est un univers qui m'a toujours un peu fasciné aussi, le monde psychiatre, je vais dire plutôt, parce que pendant longtemps, j'ai cru aussi que c'était le monde où on pouvait tout se permettre, justement. Mmh. On pouvait créer, en fait.
1: Ah oui.
14: C'était qu'à partir de ce monde-là qu'on pouvait, qu'il y avait une espèce de permanence dans la création. Ce qui est complètement débile, en fait, mais de dire...
1: Complètement débile?
14: Oui.
1: Ouais. Affirmative.
16: Moi, j'ai eu connaissance assez tard du service CIPAD, en fait. Fin 2024, j'ai appelé le CIPAD pour ma fille qui avait fait très nombreuses hospitalisations en psychiatrie et qui était de plus en plus mal. Et nous, on a reçu les personnes du CIPAD à la maison pendant 3 mois, ça s'est prolongé. Il y a eu même une séance de cinéma avec des infirmiers, il y a eu le fameux repas. Ça a été très riche et ça a permis d'enrayer le cycle des hospitalisations pour ma fille, qui depuis va de mieux en mieux.
1: Et ça changeait quelque chose pour vous que ce soit à la maison? Qu'est-ce que ça change?
16: Ben, ça a permis de faire participer toute la famille qui était plutôt exclue lorsque ma fille était hospitalisée à deux maisons où on était complètement exclue. Là, on était plutôt inclus. J'ai trouvé ça très pertinent. Je pense qu'il y avait une espèce de problématique de victimisation à vouloir toujours aller à l'hôpital. Que j'arrivais pas à comprendre, et là on est sorti du service, en fait. Voilà, je remercie beaucoup le CIPAD qui a sauvé ma fille en quelque sorte.
15: Moi, je voulais rajouter justement sur le fait où le CIPAD il va chercher autour de nous les ressources qu'on a, soit les gens en ressources ou soit les activités qui peuvent nous faire du bien, et qu'il n'y a pas que le traitement médicamenteux ou que leurs soins, mais que nous on a des ressources à aller chercher autour de nous. Et dans les 6 ans de soins que j'avais fait auparavant, j'avais jamais trouvé ce type de soins, enfin d'aller chercher autour de nous des personnes ressources qui d'ailleurs viennent à certaines séances. Donc c'est très riche de...
1: Et ça, la je sais pas comment on peut l'appeler, mais la psychiatrie en itinérance, ça peut être un... Non, c'est pas un mot que...
15: À domicile.
1: Mais comme il y a aussi l'idée de s'intéresser aux personnes ressources et tout, j'essaie de trouver un mot qui... Ça se fait beaucoup en France. Est-ce que c'est récent? Est-ce que ça se développe? Enfin, voilà.
5: Ça se fait beaucoup, je sais pas. Ça s'est fait. En psychiatrie, il y a la notion de secteur. Qui a été créé dans l'après-guerre, dans les suites du Front Populaire, par des psychiatres engagés, pas que dans les soins, politiquement, philosophiquement, et que du coup, c'était l'idée de créer à proximité des personnes, l'idée qu'ils pouvaient accéder à des soins assez facilement. Là, en ce moment, ça s'est peut-être un peu perdu, mais on s'inspire de cette pratique-là, et considérant que la personne, certains vont parler de système, moi je vais parler d'environnement, et de voir les personnes de leur environnement, ben, ça fait du bien, pas qu'à eux, aussi à nous, parce qu'il y a quelque chose d'une, on va dire, une psychiatrie, il y a différents courants, il y avait aussi la psychiatrie communautaire, une forme de psychiatrie humaniste aussi, à laquelle je me réfère souvent.
1: Qu'est-ce que ça voudrait dire, psychiatrie humaniste ?
5: Tout à l'heure, en écoutant, j'avais un petit slogan d'une association de patients, Humapsy, et qui disait « moins de gouttes et plus d'écoute
1: ». Pas mal.
5: Et voilà, je n'en dirai pas plus. C'est plutôt dans la rencontre humaine et ce qu'on partage, vraiment l'histoire de la rencontre.
1: Et est-ce que c'est passé plus de temps aussi à essayer de comprendre, voyez, ou est-ce que c'est une différence de temps passé ou non ?
13: Bah, en effet, cette question de temps, elle est assez capitale. Enfin, ouais. C'est-à-dire qu'on a environ une heure auprès de la personne. Des fois, ça peut être une heure et demie. Et avec les familles, ça peut aller jusqu'à deux heures. Enfin, j'ai l'idée que les gens, ils sentent notre disponibilité. Mmh. On est vraiment là pour ça. Quoi. Mmh. C'est-à-dire qu'on n'est pas à regarder après. Mmh. Et franchement, ça participe vraiment à ce qu'il se passe quelque chose et que, voilà, à ouvrir ce cheminement possible, quoi.
17: Et cette disponibilité, elle est d'autant plus possible au domicile des personnes. On n'est pas dans une institution avec un rythme, des collègues autour. Là, on est chez les gens, on est là pour eux et avec eux.
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6: On est toujours chez Georges, à la table de chez Georges, et on est presque prêt à se préparer des pizzas avec Blandine Rinkel. La suite de l'interview inversée dans quelques instants, mais avant, Anne, vous nous proposez votre regard et votre vécu avec le CIPAD.
0: Pourquoi le CIPAD est venu en hospitalisation à mon domicile pendant plusieurs semaines ? Il faut tout d'abord remonter loin. Loin dans mon enfance. À l'âge de 4 ans commencent des années d'agression sexuelle qu'aucun enfant ne devrait vivre. Dans le silence, mon grand-père détruit mon innocence de petite fille pendant 10 longues années. À l'adolescence, je révèle les crimes à ma famille, mais la protection tant attendue n'aura pas lieu.
4: Non, maman.

À 18 ans, je fuis la maison familiale. Ma vie de femme est un tourbillon, d'une hyperactivité à couper le souffle, pour ne pas penser, pour ne pas ressentir. Mais à 43 ans, tout va s'écrouler. Après une longue dépression, j'entame des thérapies et mène en parallèle des combats dans la société contre l'inceste. Je vais même trouver la force de porter plainte. Mais elle sera classée sans suite, comme 94% des plaintes pour violences sexuelles.

et j'assume. Mais cette résilience ne suffit pas à m'apaiser. Je me sens épuisée, en mode survie. Les traumatismes sont emprisonnés dans mon corps, ce qui engendre des douleurs physiques et psychiques. Mon hypervigilance provoque même des tocs de propreté qui m'épuisent et

0: souvent.
1: Ne me jugez pas, c'est trop facile quand on ne sait pas. Mais le CIPAD est venu mettre à terre ce bouclier de guerrière pour faire comprendre à mon corps qu'il n'y avait maintenant plus de danger. Ils m'ont aussi appris à accueillir chaque émotion, car elles sont toutes là pour me dire quelque chose. Je voudrais aujourd'hui remercier le CIPAD, toute l'équipe du CIPAD, pour leur professionnalisme et leur humanité. Reconnaissons-nous les femmes, parlons-nous, regardons-nous. Ensemble, on nous opprime, les femmes. Ensemble, révoltons-nous.

0: Allez, on est de retour chez Georges, toujours avec Blandine Rinkel. On a évoqué des tas de sujets. La pizza, j'y reviens quand même, je dois avoir faim. Est-ce que vous avez d'autres questions à poser aux soignants, aux patients du CIPAD ?
1: Oui, j'ai une question qui serait générale à tout le monde, mais je pense que tout le monde ne va pas l'entendre de la même manière, selon qu'on est patient ou soignant. Mais de quoi avez-vous besoin aujourd'hui ?
2: Ben, je pense que, enfin, en tout cas pour moi, j'aurais bien besoin qu'on continue de cultiver cette humanité dont on a parlé là tout au long de l'émission, parce que je trouve que c'est absolument capital. Et vu l'état de situation quand même des soins en général, en France notamment, ailleurs aussi sans doute, mais en tout cas en France, on peut s'inquiéter de cette attention très importante à l'humanité, aux liens qu'on a les uns avec les autres, et ça c'est ce qu'il y a de plus précieux.
3: Moi je dirais d'authenticité, que ce soit dans mon travail ou dans ma vie de manière générale. Ça me nourrit beaucoup, l'authenticité. Et je suis toujours très émue de rencontrer les patients, alors là, particulièrement au domicile, sur l'authenticité de ce qu'ils nous livrent, en fait. On se connaît pas, on est de parfaits inconnus, et on a accès en si peu de temps à quelque chose de tellement intime et une confiance qui est vraiment très touchante.
4: Ce dont on aurait besoin, c'est de pluralité. Et de ne pas nous enfermer dans des schémas préétablis, enfermants. Et je milite vraiment pour cette question politique d'un droit à une pluralité de lieux de soins, d'approches.
5: Moi, je vais parler par rapport à ma paroisse, par rapport aux enfants qui vivent des violences en général. Et 40 ans après, je trouve que, plutôt 50 ans après... je trouve que les choses n'ont pas vraiment changé dans la protection de l'enfance. Donc, moi, ce que j'aimerais, c'est plus de protection pour les enfants, pour que les adultes, après, soient bien portants. Voilà.
1: Poser encore une question. Peut-être que je rebondis sur cette affaire de pouvoir, parce que moi, j'ai l'impression aussi que c'est ça, en fait. Enfin, ce dont on parle tous, finalement, c'est de personnes qui prennent le pouvoir par la silenciation, par le fait d'écraser une parole, par de cette quête de pouvoir de domination. Alors, j'avais peut-être envie de vous demander qu'est-ce qui, pour vous, est un contre-pouvoir ?
4: Je ne sais pas si c'est un contre-pouvoir, mais souvent, quand on se pose des questions très méta, nationales, internationales, on ne sait pas par quel bout commencer. Et moi, je m'illumine vraiment pour œuvrer dans l'endroit où on est, dans ce petit microcosme-là, ce petit terroir. Et je me dis que plein de petits terroirs peuvent, du coup, créer des plaines, des paysages. Et plein, peut-être que, du coup, c'est dans ces endroits-là qu'il faut lutter.
6: Les contre-pouvoirs, ça m'appelle quelque chose que j'avais écrit, mais ici, on me bride. Non, c'était coupé. Je reviens à la famille, à ce qu'on dit de la famille, en fait. La famille, je pense, malheureusement, qu'on va les sociétés, et peu importe, que ce soit en Argentine ou ici, on va conserver la famille, parce que c'est pas une vérité, c'est ce que je pense. Je crois qu'on est dans l'écroulement des états-providence, des états-nations, et que de plus en plus les états se désengageant, on va demander aux familles d'absorber en fait les carences étatiques, à savoir ton gamin, tu le mets dans une école, il veut faire telle option, tu vas aller dans l'école privée, machin, lambda et tout, et on va, pour pallier à toutes ces carences, on est en train de glisser, je crois, vers des familles qui vont devenir très extrêmement structurelles, en fait. Extrêmement structurelles. Et pour exemple, juste, je me permettrai de citer le Chili, qui vient de basculer à l'extrême droite avec un descendant de Pinochet. C'est quand même incroyable. Incroyable. Et j'ai des amis chiliens qui m'ont dit, mais en fait, il y a beaucoup de migrants au Chili, boliviens, parce que le Chili c'était plutôt confortable, ils avaient essayé de créer une sécu et tout ça. Et en fait, les gens ont dit, non, il faut que ça soit chaque famille qui s'occupe d'elle-même. Et donc, on déboute Jara, je crois, je sais plus, c'était la présidente pour un facho. Et c'est questionnant sur la famille après. Mais bon, c'est pour ça que c'est normal qu'on me coupe la parole.
7: Enfin. 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
6: Chaque soir, le soleil se couche sur Georges Domaison et chaque émission s'achève par une évocation de la nuit. Aujourd'hui, on a choisi un des titres du projet musical auquel vous participez. Voici Catastrophe, la nuit incompréhensible.
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0: La nuit incompréhensible signée du collectif Catastrophe. Blandine Rinkel, on vous voyait réagir pendant la diffusion. Qu'est-ce qui s'est passé?
1: Mais non, mais en fait, j'ai pas réécouté ce morceau depuis 10 ans, je pense. Je n'en avais pas de souvenir. C'est-à-dire que vraiment, en plus, il est bizarre. En fait, on dirait un peu un feu d'artifice, mais pas hyper bien. Non, mais je l'aime bien, hein. J'ai de la tendresse pour ce morceau, mais ça explose et puis ça s'arrête. On dirait, moi, ça m'a évoqué ça, quoi, un feu d'artifice avec des petites gerbes comme ça qui remontent et puis soudain plein d'explosions. Et je me disais, mais c'est fou. Enfin, je lisais ça ce matin dans un livre très beau de Dan Garetta qui s'appelle DJ, vie de l'artiste en animal nocturne. Ah bah voilà. Et elle disait que c'est une illusion de croire que c'est je qui vit la même chose 5 ans, 10 ans après. Enfin, c'est pas le même jeu, en fait, le jeu meurt. Là, je me suis vraiment dit, c'est ça, parce que je n'ai pas l'impression, n'ai pas l'impression d'être la personne qui a fait ce morceau, alors que je l'ai été un jour. On n'a pas cette impression-là, tous, autant que nous sommes en moi.
0: En tout cas, on a passé un bon moment nocturne pendant ce morceau, tous autant que nous sommes.
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3: Merci d'avoir été avec nous depuis le CIPAD du centre hospitalier Georges de Maison. Chez Georges, une émission faite par les patients et les soignants de l'hôpital.
0: Et merci beaucoup à vous, Blandine Rinkel, d'avoir été notre invitée.
1: Merci beaucoup pour l'invitation, vraiment.
4: Merci à Anaïs, Anna, Maëlle, Christelle, Virginie, Marie, Sylvie, Anne, Thierry, Isabelle.
0: Et Claudie et Anka, les présentatrices de l'émission.
3: Merci à Catherine Marquette qui porte et organise ce projet radio, à Longue Porteuse qui le réalise avec aujourd'hui Assita à la technique, Kevin et Capucine à la préparation.
4: On se retrouve dans un mois pour découvrir le CMP, le Centre Médico-Psychologique du Bal-Andreau à Rezé.
0: À bientôt.

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0: Il est mort.
1: J'ai tué Lena.
2: Quoi? Qu'est-ce qu'il y a?
3: Raconte-nous ce qui s'est passé.
4: Les gens n'approfondiront pas. Ils ne chercheront pas à savoir ce qui se passe ici, surtout.
5: Mais que se passe-t-il dans cette mystérieuse ville?
1: Vous voulez passer la nuit ici?
4: Oui.
6: Vous les connaissiez?
5: Une drôle d'histoire.
7: C'est vous qui allez m'écouter!
8: Vous croyez que le bien, c'est la lumière et que l'ombre, c'est le mal?
1: Vous ne me croyez pas?
5: Non.
8: Mais où est l'ombre? Où est la lumière? Où est la frontière du mal? Savez-vous si vous êtes du bon ou du mauvais côté?
1: Je suis le seul fantôme de cette histoire.
5: L'important est que la légende existe.

0: Et bonne nuit quand même.
1: Sous la lune blafarde, une rumeur se propage, une mélodie secrète venue du fond des âges. Dans l'atelier lugubre où la fournaise ronronne, le forgeron toujours en travaillant chantonne. Bonjour à tous et bienvenue dans la 11e saison des Comptines du Forgeron, votre émission métal tous les dimanches de 15h30 à 17h avec de multiples rediffusions tout au long de la semaine. Ravi de vous retrouver, ici Adrien au micro et aujourd'hui je suis en duo, un dynamique duo si l'on peut dire, parce que Marco tu es là, salut à toi.
2: Salut Bébou.
1: Un petit moment qu'on ne t'avait pas vu en direct, ça fait plaisir de te retrouver, comment vas-tu?
2: Content de revenir avec plein de choses dans ma besace, une actualité très chargée pour le plus grand plaisir de nos esgourdes.
1: Avec en plus pas mal de variétés, avec de la finesse, de la moins finesse.
2: L'air n'est pas trop à la finesse, l'air du temps est plutôt à la lourdeur et à la dégueulasserie et j'ai ramené mon lot. De petites bizarreries dans ce genre-là.
1: On va découvrir ça avec plaisir. On a une petite pensée pour toute notre équipe qui aujourd'hui est bien occupée. On pense à Mavo notamment qui garde ses schtroumpfs. On pense à Laurie qui est par Mons et par Vaux. On pense à Julien qui aujourd'hui joue de la guitare devant du public et c'est toujours...
2: Bon courage, on t'observe secrètement.
1: Voilà, on a nos yeux magiques qui sont à Amiens en train de le regarder. On pense aussi à Vivien qui est actuellement à un événement de catch belge de Fort-Bonaloi, on n'en doute pas. Et Damien qui est en train de travailler sur ces entrefaites. Bienvenue dans les Comptines du Forgeron et on va attaquer tout de suite avec le jingle de Marco qu'on a retrouvé dans les limbes, le jingle actualisé. C'est parti.
2: Sûr.
3: John Wick est un homme d'une grande concentration. Extrêmement tenace. Déterminé. Oh putain que oui.

0: Freud a tué 3 hommes dans un bar avec...
1: Avec un crayon, oui, j'ai déjà entendu cette histoire.
0: Avec un putain de crayon. Mais qu'est-ce qui fait ça?
2: Eh bien, qui fait ça? Eh bien, Gérald Darmanin. Eh oui, avec 114 circulaires signés, cet irresponsable a noyé complètement sous les priorités les magistrats, les policiers, les services sociaux et tous ceux qui accompagnent les victimes. J'en sais quelque chose, hein, accompagner les victimes qui ne sont pas entendues et qui ne le seront peut-être jamais par les forces de l'ordre et la justice, c'est mon métier.
3: Effectivement, là, c'est l'idée de faire souffrir des gens avec un crayon, mais c'est beaucoup moins photogénique
2: en effet.
3: Que quand c'est Keanu Reeves qui le fait.
2: Bien sûr, trèfle de plaisanterie. C'est ça qu'il faut dire, je crois. Aujourd'hui, la sélection, elle est dense, elle est variée. Il y a plein de nouveautés, il y a plein de vieilleries dépoussiérées. Il y a des classiques très recommandables. On va commencer par évacuer les nouveautés. Vu qu'on parle de trucs dégueulasses comme notre ministre de la Justice, garde des Sceaux, blablabla, on va parler de Slam Death avec un truc qui s'appelle Devourment. Devourment, c'est un groupe génial. Franchement, si vous aimez ce qui est crado, ce qui est lourd, ce qui est gras,
3: c'est tout indiqué.
2: C'est tout parfait. Ils ont sorti un EP 3 titres de nulle part, qui est sorti tout récemment.
3: Un peu leur grand retour, ils sont restés absents quelques temps.
2: Ouais, ça s'appelle Pius Impieti. Et alors moi je vous propose le single qui s'appelle Advanced Stage Decomposition. C'est très très lourd.

0: C'était Advanced Stage Decomposition du nouvel EP de Devourment.
1: C'est beau le printemps.
0: Je vais dans le sonore et le dégueulasse, comme dirait l'autre.
1: Ouais, c'est un peu ça.
0: On va rester dans le sonore, mais un peu moins dans le dégueulasse. On va aller vers un groupe qu'on aime tous les deux beaucoup, beaucoup, qui s'appelle Dark Throne. Un groupe classique parmi les classiques.
1: Qui a sorti un magnifique album cette année.
0: Mais comme souvent, hein, le dernier était déjà très très bien.
1: Oui, c'est vrai.
0: Voilà, donc Dark Throne a sorti Prehistoric Metal. Alors, ne vous fiez pas à l'artwork, qui... peut-être discutable, mais qui décrit très bien ce qu'il veut décrire.
1: Qui est très raccord avec le vieux Dark Throne, quelque part, tu sais. Les photos où tu voyais juste leurs tronches dans la forêt.
0: C'est ça, et au final, ça leur est souvent arrivé de faire des artworks comme ça, et souvent, ça a plutôt été des bons albums. Et donc, Prehistoric Metal est sorti le même jour que Catabase de Galibo, quasiment.
1: Quelle journée.
0: Et c'est aussi l'un des albums de l'année en termes de black metal, clairement. Je vous propose un extrait de cet album super, tout est à recommander. Et je vous ai proposé aujourd'hui le morceau Eat, Eat, Eat Your Pride.

0: Eat It Your Pride de Dark Throne sur le dernier et excellent album Prehistoric Metal.
1: Excellentissime.
0: Et, ouais.
1: Et vraiment pour tous les goûts, parce que si vous aimez le vieux Celtic Frost, époque tout Megatherion, vous y êtes. Si vous aimez le Heavy, il y a des choses pour vous. Mm-hmm. Si vous aimez le HXC, il y a des choses pour vous.
0: Ouais, c'est vraiment. C'est un groupe qui est encore. Qui est trop peu reconnu à l'échelle, un peu à la grande échelle, en fait.
1: Qui a une espèce de statut culte, mais qui, je pense, comme ils font très peu de live, si je dis pas de bêtises, c'est arrivé qu'ils en fassent un à un Wacken une fois,
0: mais il y a très longtemps.
1: Mais voilà, mais je pense qu'ils ont pas forcément pu développer l'aura de groupes comme Mayhem ou Immortal, qui ont tourné pas mal, mais en même temps, musicalement, c'est immanquable, quoi.
0: Ouais, carrément. Alors on va continuer sur du black metal, alors cette fois-ci plutôt symphonique. Alors, Adrien, je sais que tu aimes beaucoup Cradle of Filth, moi j'ai jamais aimé, par contre, j'aime beaucoup Dimmu Borgir.
1: Et moi j'ai toujours bien aimé Dimmu Borgir aussi.
0: Voilà. Dimmu Borgir, ils nous ont sorti des super albums par le passé, des albums un peu moyens sur les dernières décennies, sur la dernière décennie en tout cas, le dernier Olian, il est moyen, temps sans plus, voilà. Et ils nous ont ressorti un album qui s'appelle Grand Serpent Rising, et en vrai, il est vachement chouette. Je vous propose un extrait qui s'appelle As Seen in the Unseen, vous allez voir, c'est un beau voyage.
1: C'est parti.

0: As Seen in the Unseen, un extrait du dernier album de Dimmu Borgir, Grand Serpent Rising. Et quel retour!
1: Très très bien. Franchement, en plus, on en parlait en off, mais ça négocie vraiment une espèce de retour aux sources. Ça nous fait pas mal penser à l'album Death Cult Armageddon,
0: qui était au final le milieu de carrière, hein, où ils sont beaucoup plus partis sur le côté synfo, grosse prod,
1: c'est
0: blockbuster.
1: Et où en même temps, t'avais quand même ce côté très appuyé. Enfin, je pense à Progenies of the Great Apocalypse, par exemple, où t'as une espèce de riff tout simple, mais qui donne en même temps ce côté donner du poing sur la table.
0: Et puis, ouais, ce truc d'avoir un peu des moche part, en tout cas des gros ralentissements, un peu plus death metal.
1: Et puis, une belle. Un bon sentiment d'épicness, quoi. C'est très, très sympa.
0: Non, carrément. Franchement, trop, trop bien. Je suis trop content de cet album-là. On va rester dans les nouveautés encore, avec cette fois-ci du français et du death prog, mais là, très, très prog. Avec les Français, les Bordelais de Gorod, qui nous ont sorti un nouvel album, un nouveau morceau qui s'appelle Forgiveness, avec un superbe clip qui parle de la paternité dans un contexte de changement climatique, de monde qui se dégrade, de société qui se casse la gueule, et de la culpabilité de faire grandir ses enfants dans un monde qu'on va léguer complètement pas bien. Bref, c'est vraiment dans l'air du temps, et la performance est très très chouette. Voilà, Forgiveness de Gorod, bon voyage.
1: C'est parti.

0: C'était Forgiveness de Gorod. Quelle masterclass.
1: C'est balèze.
0: Quelle masterclass.
2: Et effectivement, super prog. Je pense que les gens qui aiment les arrangements à la Léprousse, on en parlait en off, vont être touchés par ça parce qu'il y a des moments qui font presque penser à The Price et avec ce côté très saccadé.
0: C'est ça.
2: Et des très belles mélodies aussi.
0: Non, franchement, Gorod, c'est toujours une valeur sûre. Hein. Ils ont sorti plein de trucs, c'est des êtres humains super chouettes. Enfin bref, Gorod, on recommande à fond. On va passer un petit peu, je vois l'heure qui tourne, au vieux neuf.
2: Au vieux neuf.
0: Alors, qu'est-ce que c'est que le vieux neuf? Aujourd'hui, je vous propose un réenregistrement complet et un remaster.
2: Ok. Wow,
0: truc de fou. Le réenregistrement complet, c'est Bring Me The Horizon. Vous savez, peut-être que vous en avez entendu parler, c'est un groupe quand même qui est plutôt percé, qui a tendance, qui a démarré, hein, qui a fait partie des fondateurs du deathcore, qui est après parti dans le metalcore, qui aujourd'hui fait une sorte de metal pop super catchy et qui fait que ce sont aujourd'hui des têtes d'affiche, hein, clairement. Et ben, en fait, ils se sont dit, si on n'est pas satisfait du premier album qui est sorti en 2005, si on le réenregistrait pour actualiser la prod, mais on le ressort tel quel. Et du coup, ils ont sorti le premier album qui s'appelle Count Your Blessings, qui est un monument du deathcore, qui fête ses 21 ans cette année. Et ils ont sorti un premier single qui s'appelle Black and Blue. Et vous allez voir, hein, c'est pas le Bring Me The Horizon que vous connaissez.
2: C'est parti.

0: Black and Blue de Bring Me The Horizon sur le réenregistrement de Count Your Blessings, l'album culte, pilier du deathcore des années 2000, sorti en 2005. Et ouais.
1: C'est excellent.
0: C'est... Et ouais. C'est... Merci à BMTH de respecter son héritage et de le remettre, parce qu'ils ont, enfin, de le remettre au goût du jour, dans le sens où ils ont plein de fans qui n'ont jamais probablement écouté ça. Et c'est cool, c'est cool. Et ça rappelle que le deathcore des années 2000, c'était quand même sacrément bourrin.
2: Ça tape très très dur.
0: Il va me rester deux morceaux. Je vous propose un autre vieux neuf. Et après, on va être sur du vieux, mais du vieux bien. Alors, je suis un énorme fan d'Entombed. Entombed sort là un remaster de l'album Inferno, qui n'est pas le plus connu, mais qui était vachement bien. Et du coup, ils ont sorti un remaster du morceau Retaliation, qui est le single de cet album-là, et qui était très très chouette. Je vous laisse en profiter.
2: C'est parti, on écoute ça tout de suite.

0: C'était Retaliation de Entombed sur le remaster de Inferno. Foncez, écoutez Entombed, c'est toujours trop bien aussi.
1: Fantastique, super lourd et super gras.
0: Très sludge. Ouais. Et ça tombe bien. Mon dernier morceau sera un morceau de sludge, mais le sludge qui fait pleurer. Cette fois-ci, on va à la Nouvelle-Orléans avec Crowbar. C'est un extrait de l'album Odd Fellows Rest qui est culte. Si vous ne le connaissez pas, c'est celui sur lequel Metallica a plagié la pochette pour s'en servir pour Hardwire to Self-Destruct. voilà, pour vous repérer, c'est celui-là. Ils ont un morceau dessus qui est un classique absolu qui s'appelle Planets Collide, que je trouve génial. Pareil, les paroles sont super chouettes. Et voilà, Crowbar, c'est pareil, c'est un immanquable. Et sur ce, bon dimanche.
1: Let's go.

0: De la finesse dans le gras, le groupe qui vous fait gagner plein de points d'IMC, qui s'appelle Baramine, mais qui nous propose quand même des petites délicatesses toutes douces. C'est Kraubar avec le morceau Planets Collide.
1: D'ailleurs, puisqu'on parle de délicatesses toutes douces, c'est le moment de la grande littératie.
0: La sucrerie de milieu d'émission.
1: Exactement, c'est parti pour la pause grind du jour. 24 secondes de bonheur.

0: La pause ring du jour, pardon, c'était le groupe Trappist avec le morceau Dude, Put Your Fucking Arm Down, une invitation à baisser le bras, et je pense qu'il y a un certain nombre d'entre vous qui voient de quoi on parle.
1: Le bras droit, bien sûr.
0: Voilà, donc baissez-le, voilà, ça, c'est, on vivra dans un monde meilleur si vous ne le faites pas.
1: Et si vous le faites surtout.
0: Enfin, si voilà, c'est bras. Si vous baissez le bras, voilà, c'est ça, c'est exactement ce que je voulais dire. Jingle, hein, ma foi, c'est parti, l'heure est venue.

0: Vous croyez au diable? Le diable, entre nous, nous savons bien qu'il n'existe pas. Mais chut, il ne faut pas le dire.
1: Il ne faut pas le dire, le diable n'existe pas et pourtant il est dans les détails. Je vais commencer ma rubrique d'aujourd'hui probablement en faisant un petit peu de peine à certains fans hardcore de Black Sabbath parce que, alors bien entendu, le monde du métal a été totalement endeuillé il y a relativement peu de temps par la mort de Ozzy et il faut que je vous fasse une confession. Alors ce serait quand même très malhonnête de dire que Black Sabbath avec Ozzy c'est pas bien, ce serait très malhonnête aussi de dire que la carrière solo d'Ozzy elle est pas bien, mais voyez-vous, le fan de heavy metal classique que je suis est vraiment beaucoup plus fan des chanteurs un peu lyriques, un peu explosifs, ça s'invente pas, je suis fan d'Iron Maiden et de Savatage. Et du coup, bah je dois reconnaître que la partie de Black Sabbath avec Ozzy, c'est pas forcément celle qui me plaît le plus dans le sens où elle est super bien, il y a des choses vachement inspirantes dedans, mais j'ai toujours un peu le sentiment qu'il manque quelque chose dedans.
2: Ouh!
1: Je sais, il y a un certain nombre de gens à qui ça va faire mal, mais aujourd'hui je vais vous passer du Black Sabbath qui pour le coup trigger mon imaginaire à fond, à savoir l'album Headless Cross où le chanteur de cette époque là c'était Tony Martin. Et alors je sais bien que c'est pas autant stoner que les tout débuts, que c'est un peu moins hard rock, que ça a un côté un petit peu plus hard FM clavier à la Dokken des années 80, les trucs qu'on entendait dans les Freddy de l'époque par exemple, mais je sais pas, il y a quelque chose qui me plaît là-dedans. Et au niveau des vocalistes, Tony Martin c'est quand même intankable, c'est un peu comme Ronnie James Dio quoi, il y a une espèce de talent pour faire exploser des aigus totalement dingues qui moi me parle à fond, donc je suis désolé pour les fans hardcore, je suis désolé si j'ai un petit peu écorné votre idole, ça veut pas dire que je l'aime pas hein, mais je donne un petit quelque chose qui est selon moi très oublié. C'est un peu comme la carrière de Motley Crue avec John Corabi, tout le monde a tendance à la glisser sous le tapis. Et bien voilà, je remets Tony Martin dans votre imaginaire avec le morceau Headless Cross, le morceau éponyme de cet album, et vous allez voir, il y a vraiment tellement de trucs qui me plaisent là-dedans. C'est parti.

0: Headless Cross de Black Sabbath. Si vous nous rejoignez, vous entendez bien du Black Sabbath, du comme on n'a pas l'habitude. Mais je suis désolé, moi je suis vraiment un super bon client pour ce genre de truc, quoi.
1: Bah ça marche bien, mais c'est vrai qu'il y en a beaucoup qui diraient que ce serait super si ça s'appelait pas Black Sabbath, parce que c'est très très ancré dans son époque.
0: Ouais, puis c'est très très à part. Il y a vraiment beaucoup moins le côté doom. Ça fait plus une espèce de heavy maléfique qu'un vrai doom comme t'avais sur le premier album, par exemple.
1: Et puis il n'y a que Tony Iommi d'historique dans le groupe à ce moment-là. Même Geezer n'est pas là.
0: Donc forcément, ça doit être désagréable pour un certain nombre de gens. Mais en même temps,
1: sur le morceau numéro 4 de cet album, tu as un solo guest de Brian May de Queen.
0: Classe. Et franchement, j'ai passé ma semaine sur cet album pour ne rien vous cacher. Et je m'étais dit qu'il fallait le remettre un peu en lumière parce qu'il est vraiment formidable, cet album. Je suis désolé. Pour la suite, on va se rapprocher un petit peu de notre localisation géographique. Alors, je ne sais pas si vous avez regardé les réseaux sociaux de Radio PFM et des Contines du Forgeron ces derniers temps, mais on organise un événement le samedi 4 juillet, juste en dessous de nos locaux, salle Marcel Roger, où on vous propose une affiche qui, de mon point de vue, est franchement exceptionnelle, avec Mindgriff, Hilder et Galibo en tête d'affiche. Et alors, je vais pas vous passer de Galibo parce que de temps en temps il faut soigner un petit peu nos addictions, mais je vais vous repasser un petit peu de Hilder pour enfoncer un petit peu le clou sur le fait que je trouve vraiment ce groupe exceptionnel. En 2026, ils ont sorti un EP de 5 titres qui est quand même assez conséquent, avec pas mal de morceaux de 6 minutes, donc c'est quand même un EP costaud qui est plus long que certains albums de Gorgoroth quelque part, et qui est un EP Unplugged, qui réinterprète certains de leurs morceaux et qui en amène aussi de nouveaux en acoustique. C'est pas ce programme-là que vous aurez le 4 juillet, mais voilà, je voulais juste enfoncer un petit peu le clou des qualités musicales et vocales de ce groupe qui sera le deuxième de cette soirée. N'hésitez vraiment pas à prendre vos préventes. Déjà, nous, au niveau de l'orga, ça nous aide un petit peu à y voir clair. Et puis, parce que les places vont être limitées, donc tardez pas trop à vous décider quand même. Surtout que franchement, c'est 10€ pour ces trois groupes-là. À mon avis, vous aurez pas forcément beaucoup l'occasion dans le futur d'avoir ce tarif-là sur ces groupes-là.
1: Surtout pour Galibo. Hein.
0: Ouais, c'est vraiment en train de grimper. On va écouter tout de suite le morceau Woodland King, et si ça vous plaît, encore une fois, c'est à Arras le 4 juillet.

0: Woodland King de Hilder sur leur EP Unplugged qui est sorti en 2026, un EP qu'ils ont sorti pour faire attendre les gens le temps que le deuxième album arrive. Je le rappelle, ce sera en concert à Arras le samedi 4 juillet avec Mind Grief et Galibo. Donc vous commencez avec du Doom Indus, vous continuez avec du Metal Gothique et vous finissez avec du Black Metal Moderne. C'est un peu un nuancier de Metal Sombre. J'ai pas peur de vous dire que je trouve que c'est trop bien. Enfin, en même temps, j'ai fait l'affiche.
1: Ça va être crescendo en intensité, le final va être bourrin et ça va être super. Hilder avant, c'est chouette.
0: C'est ça, si vous aimez cette ambiance fantomatique, rejoignez-nous pour cette date, elle va être super. On va rester justement dans les ambiances un peu enchanteresses comme ça, avec un groupe dont je vous ai déjà parlé dans la saison 10 et dont j'ai découvert le dernier album sorti au mois de mai qui a continué de me foutre patate sur patate. C'est un groupe qui s'appelle Mirar, qui est, enfin c'est écrit que c'est français sur Bandcamp, mais en même temps c'est un peu transfrontalier, il y a du norvégien et du suédois qui se côtoient. Je vous en avais passé parce que c'était un groupe qui avait une proposition artistique assez radicale. C'est un groupe qui se présente comme faisant de la thal, donc le groupe, enfin comment dire, le genre musical qui a été initié par Vildjarta et Humanity's Last Breath, une espèce de djent deathcore très sombre, mais en même temps qui le fait avec beaucoup de chant clean, et du chant clean qui est presque à contre-courant en termes de modernité. Ça pourrait presque être du vieux folk, mais tout ça se marie d'une manière très très belle. Et donc j'avais envie de vous passer un des extraits de ce dernier album qui s'appelle, donc le morceau s'appelle Norrsollengårdned. J'espère que ça vous plaira. Moi en tout cas, ça m'a complètement hypnotisé quand je l'ai découvert. C'est parti pour Mirar.

0: Mirar avec le morceau Norsolen Gornet. Et je pense que là, vous saisissez un petit peu ce que je vous présentais avant. C'est-à-dire que là, au niveau instrumental, il n'y a pas moyen de se tromper. Hein. C'est-à-dire qu'on a quelque chose de très mathématique avec des basses qui sont là pour déclencher les capteurs sismiques de la région.
1: Ouais, c'est du soul en fait.
0: C'est
1: Mais
0: ça. Et par-dessus ça, vous avez un chant qui, à mon avis, si vous aimez bien des trucs comme Sylvain ou comme Mercure, vous a pas dépaysé. Et le mélange des deux est incroyable parce que. En plus, dans cette scène-là, c'est vraiment très rare. Si vous voulez, si vous écoutez, alors moi j'adore, je suis absolument fan de Vildjarta par exemple, mais Vildjarta c'est un groupe qui ne s'encombre absolument pas avec le chant clair. C'est pareil pour Humanity's Last Breath, et en général c'est pitché pour redonner encore plus de vibrations sur les capteurs sismiques. Mais là, le mélange des deux est assez épatant.
1: Ah, le contre-pied est super original et en fait ça marche super bien quoi. C'est
0: très très beau, c'est vraiment envoûtant. Donc voilà, ça s'appelle Mirar. Ils ont sorti un nouvel album en mai dernier que je vous conseille d'écouter en long, en large et en travers. On va passer maintenant à quelque chose d'un peu moins subtil, mais en même temps de très très culte, direction le Brésil. Et on va pas parler de Sepultura, on va parler de Sarcofago, parce que Sarcofago, c'est un groupe cultissime qui était contemporain de Sepultura, mais qui, à mon avis, a pas du tout bénéficié du même degré de hype que Sepultura. Alors après, c'est beaucoup moins groovy, c'est beaucoup plus thrash allant vers le death, vous voyez, ces espèces de groupes un petit peu intermédiaires aussi qui ont donné pas mal d'inspiration au black metal. On va s'écouter un extrait de leur deuxième album qui est sorti en 91, quelque chose d'assez culte, avec un titre très éloquent qui s'appelle Black Vomit. C'est parti pour Sarcofago dans les Contines du Forgeron.

0: Sarcophago avec Black Vomit. Et si vous aimez par exemple les premiers albums de Sodom, c'est fait dans la même marmite.
1: Carrément, ouais.
0: Très très cool, et ça n'a à mon avis rien à envier musicalement à des trucs comme Arise de Sepultura, justement, qui sont un peu dans ce mood là et qui se valent bien ensemble dans une écoute conjointe et passionnée. On en profite pour faire une petite bise à Mavo qui nous écoute en direct. Salut à toi, on espère que tu passes un moment agréable. Je m'étais dit que j'allais baisser un petit peu la violence, voilà, avec oui je sais, mais en fait il faut que je te compense un peu, c'est-à-dire il faut que dans cette émission on passe un certain nombre de choses différentes. Et j'avais envie de vous parler d'Albion. Albion, qui est un groupe de métal progressif folkisant du Royaume-Uni, que j'aime beaucoup, notamment à travers leur espèce de filiation qu'ils ont avec Jethro Tull. C'est-à-dire que dans Jethro Tull, pour ceux qui connaissent un petit peu le métal progressif, ce qui est génial, c'est que vous avez un flûtiste génialissime qui mélange ça à du rock d'une manière super fine et super intelligente, et c'est absolument génial. Et ben là, vous imaginez que vous avez cet esprit-là, avec en plus une ambiance très médiévale, early medieval England, vous voyez, enfin quelque chose qui nous projette vraiment dans une époque médiévale anglaise, et avec des éléments un poil plus métal dedans, vous allez voir. Donc c'est un petit peu gourmand, c'est très très clean, très très mélodique. On va écouter un morceau qui s'appelle Black Lake, qui nous emmène un petit peu dans des aventures de chevalerie. C'est parti pour Albion.

Albion sur Radio PFM avec le morceau Black Lake. Si vous aimez le rock progressif qui vous donne un peu ces sensations de grandeur, c'est tout indiqué, c'est à écouter, c'est vraiment très chouette et c'est fait avec toujours des super belles prods. Et ces petites notes de métal justement qui vont donner encore plus d'ampleur, encore plus de respiration, des très beaux solos et un petit peu de flûte qui a en plus un timbre très très chouette, un petit peu grave, c'est très agréable. Je me dépêche parce que j'ai envie encore de vous passer deux morceaux avant de vraiment qu'on arrête, qu'on rende l'antenne. Direction Berlin.

0: Maggot Heart avec le morceau The Killing Hand, un morceau plein de spleen, vraiment à l'image de ce que je vous définissais au début. Alors on a vraiment cette rythmique ultra linéaire et ultra frontale à l'allemande, mais en même temps une interprétation tout à fait différente, quelque chose d'un peu plus dissonant aussi.
1: Bah t'es à la fois entre le côté un peu garage anglais, le côté indus allemand et le côté dépressif du bloc de l'Est. C'est vraiment...
0: Exactement.
1: Ouais.
0: Et avec ça, on va arriver à la fin de cette émission déjà. Alors j'ai une dernière petite surprise qui, à mon avis, Marco, te parlera. D'ici là, alors je vous rappelle que nous sommes rediffusés dans la nuit de lundi à mardi à 1h, dans la nuit de samedi à dimanche à 1h également, mais surtout le vendredi à 22h30 pour terminer la semaine en beauté.
1: En beauté.
0: Nous possédons une page Facebook et une page Instagram et une page Mastodon, les Comptines du Forgeron, que vous pouvez liker, partager, ou vous pouvez suggérer des groupes à chroniquer, ou vous suggérer vous-même si vous voulez venir discutailler avec nous dans cette émission. D'ailleurs, vous saviez qu'aujourd'hui, normalement, si tout s'était passé comme prévu, on aurait dû recevoir Lord Ketil dans cette émission, mais le Alcorn, le cerveau du projet, avait un impondérable. On espère que tout va bien, mais en tout cas, c'est partie remise, vous allez le voir. Alors, le 28 juin, donc dans deux semaines, on reçoit Axis dans ses studios. Ensuite, au mois de juillet, on reçoit le 5 juillet Derelict, groupe de métal moderne progressif de très bonne aloi. Le 23 août, on reçoit Lord Ketil, du coup le report, ce sera pour fin août. Le 30 août, on reçoit Marwal, donc une petite émission qui sent des pieds. Et en septembre, vous savez qu'on est pas mal occupé avec Rush on Mars le 6 septembre, Indicible le 13 septembre et le Dawn Festival le 20 septembre, un nouveau festival qui donne ses profits au refuge et qui donc lutte contre les violences.

0: Faites aux femmes, une cause avec laquelle nous sommes tout à fait en phase.
1: Et d'actualité.
0: Et totalement d'actualité. Je vous rappelle que vous pouvez également élire votre chroniqueur préféré. 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Car on le sait, les chroniqueurs que vous préférez, ce sont toujours ceux que vous n'entendez pas. 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Et n'oubliez pas, si vous voulez y participer, de prendre vos préventes pour le concert du 4 juillet. Tous les détails sont sur nos réseaux. N'hésitez pas à regarder tout ça. Et donc, pour finir, direction les États-Unis avec un groupe qui s'appelle Cemetery Echo, qui promet déjà quelque chose d'un petit peu macabre. Et quand j'ai découvert leur premier EP qui est sorti en 2020, ça fait déjà 6 ans, il y avait vraiment un petit quelque chose de Paradise Lost vieille époque dedans, dans le sens où tu sens vraiment que c'est du rock gothique dans lequel on a rajouté du métal dans la recette, tu vois, un petit peu à la fin. Et j'ai trouvé que c'était très bon aloi. Alors entre temps, ils ont sorti un nouvel EP et un album cette année que je vous conseille bien entendu d'aller écouter. Mais là, on va terminer avec le morceau éponyme du tout premier EP qui s'appelle Come Share My Shroud, ce qui veut dire en gros viens partager mon linceul. C'est du pur esprit gothique
1: romantique.
0: Et on va se quitter là-dessus. Alors, chers amis, prenez bien soin de vous, regardez bien de chaque côté avant de traverser la route et s'il vous plaît,
1: ne courez pas avec des ciseaux.
0: Enfin, allez, bisous à tous, à la semaine prochaine.
2: Salut.

Salut à tous et à toutes, bienvenue sur PFM à 99.9. Pendant une heure, vous allez retrouver Faster Pussycat avec aux manettes Mélanie. On commence sur les chapeaux de roue avec Mode Lung. C'est un tout jeune groupe, premier album sorti en 2026 intitulé Borrowed Time. Ils sont fans de la power pop, des Beatles, des Red Cross. C'est ultra subtil, bubblegum à souhait tel qu'on les aime. Ce sont bien sûr des potes d'LMOM Twinks ou encore des Uni Boys. Sans plus attendre, je vous propose d'aller dans ces méandres de la power pop avec leur tubesque Try Your Love.

Bird Lang, qui nous viennent tout droit des États-Unis, et super pote bien sûr des Lemon Twigs. Mod Lang, juste pour comme anecdote, ce titre a été choisi puisque c'est un titre qui paraît sur le deuxième album de Big Star, et donc voilà, l'hommage est fait directement. Justement, on retrouve Brian and Michael Daddario, qui ne sont autres que les deux frangins des Lemon Twigs, qui en 2026 sortent leur dernier opus, Look for Your Mind. Ils sont ultra prolifiques, presque un album chaque année, et c'est tant mieux, c'est à nous ravir. Ils sont fans également de Sunshine Pop, des Beach Boys, des Beatles, de la Power Pop, du Glam Rock. Tout ça réuni, eh bien, fait un super combo. Et ce que je vous propose, eh bien, c'est l'extrait de ce dernier opus avec, sans plus tarder, ce titre très petite ballade, My Heart is in Your Hands Tonight.

Higgs sur leur sixième album intitulé Look For Your Mind, avec un extrait très rétro 60s à la Beach Boys, où on pouvait entendre des harmonies incroyablement bien travaillées. C'est d'ailleurs la patte de ces deux frères d'Adario, et c'est tant mieux. En tout cas, si vous n'avez pas encore eu l'occasion de les voir sur scène, précipitez-vous, même si ça vous semble un petit peu kitsch sur album. Sur scène, ça n'a rien à voir. On poursuit avec un autre groupe dont on est fan. Ils sont tout jeunes, ils viennent juste de sortir cette EP, 6 titres. Ils s'appellent les Florentines, ils nous viennent de Manchester. Eux également, depuis leur plus jeune âge, ils ont été sevrés, à cette sunshine pop, et avec un côté un petit peu quand même rock and roll. On est impatients de les voir se produire. Ce que je vous propose, c'est Can I Look Up to You, The Florentines, dans Faster Pussycat.

Sunshine, interprété par Sweet and Rest, ont délaissé les États-Unis pour aller se retrouver directement à Londres. Et surtout, peut-être que si vous êtes habitué à ces rues de Londres et ces quartiers de Londres, si vous avez sillonné Camden, eh bien, vous avez peut-être un jour ou l'autre les rencontrer, les Sweet and Rest, ce groupe avec cet esprit un petit peu de petite frappe, Bad Boys, avec des morceaux ultra bien léchés, ultra efficaces, allant aussi bien dans la balade que dans des choses beaucoup plus punchy, rebelles. Et c'est tant mieux, donc un groupe que l'on suit de près et qui sont également de grands amis de Laurie Wright. Laurie Wright, troisième album à son actif, il est en train d'enregistrer le prochain. Le troisième album s'appelle tout simplement Power of Three. Laurie Wright, le gars qui s'est fait tout seul également en faisant également des vidéos en jouant dans la rue avec une énergie affolante, débordante, avec un son qui lui est propre, une voix également et beaucoup de textes bien ficelés et léchés avec beaucoup de générosité lorsqu'il se trouve en concert. Donc vous l'aurez compris, Laurie a toute sa place dans Faster Pussycat et ce que je vous propose, c'est de le retrouver avec ce Lost Dreaming.

à Connor Lumsden, le leader de ce groupe Music City, qui en 2026 sort ce premier album Welcome to Music City avec 12 titres. Il nous vient tout droit de Dublin. Il est fan, pareil, de power pop et un album qui vaut également le détour. Place à Big Star avec justement le temps de 3 albums et la consécration est arrivée, mais sur le tard, car au tout début, dès 1971, eh bien, c'était le flop total, un groupe totalement maudit, car ces années-là, 70, on est vraiment en pleine transition avec tout ce qui peut être rock et également tout ce qui est folk, et eux, ils ont réussi à faire un mix avec, par moments même, allant jusqu'au glam rock, avec des guitares totalement effrénées, et par contre, avec des harmonies, des chants et des textes ultra bien léchés. Ils sont de Memphis, c'est Alex Chilton et Chris Bell. Et le premier album éponyme, bien sûr, Big Star, le sorti en 71. Le deuxième, Radio City Club, sorti en 74. Et le troisième, The Third Album, posthume, en 1978. Car dès 1974, ils décident eh bien, de rompre ce magnifique combo, allant chacun de leur côté. Et malheureusement, Chris Bell, mort d'un accident de voiture, laisse eh bien, quand même un patrimoine musical ultra riche avec des complaintes à vous faire ouvrir votre poitrine. En 2005, Alex Chilton, appuyé par d'autres musiciens hors pair, décide de reformer le groupe et c'est à nouveau le second souffle jusqu'en 2010, année où s'éteint malheureusement Alex Chilton. On aura l'occasion de faire une spéciale Big Star, mais ce que je vous propose, eh bien, c'est de vous délecter avec ce titre phare qui fait partie également, eh bien, de la touche personnelle de Big Star, September Girls.

Sophie May, Stars and Thief, tout un programme sur lequel on découvrait ce Your Mind. Elle est à son troisième EP, son premier album. Elle vient d'Angleterre. Elle a commencé en 2022. Dès l'âge de 13 ans, très précoce, elle écrivait eh bien, des poèmes. Elle a donné ensuite libre cours, a joué dans des clubs, a fait la première partie de Matt Maltese. Et c'est à ses côtés qu'elle fera justement ce premier album. Elle est fan d'Eliot Smith, de Frank Ocean, d'Alex Turner. Tout un beau monde avec beaucoup de finesse, de subtilité et beaucoup de personnalité également. Autre femme dans Faster Pussycat, elle nous vient de Melbourne. Elle est fan des Lemonheads, de Lou Reed. C'est bien sûr Courtney Barnett qui, pour son dernier album sorti en 2026, intitulé Creature of Habit, eh bien, elle a décidé d'aller s'installer aux États-Unis et plus précisément dans le désert de Joshua Tree pour aller trouver la quintessence de son inspiration. Et c'est plutôt pas mal. Ce que je vous propose, c'est justement de le parcourir avec un titre que j'aime tout particulièrement, Courtney Barnett avec Sugar Plum.

Sugar Plum, interprété par Courtney Barnett, figure emblématique de cette nouvelle scène rock australienne qui a débuté depuis 2013. Je vous propose de trouver une autre Australienne, Lucy Sugarman, avec un extrait de son EP, tout simplement « He loves me not ».

Œuvre incontournable de 2025, My Home is Not in This World par Nathalie Berman, deuxième album à son actif, sorti sur Fernman Records, You Can Have Me. On poursuit avec Peter Molinari, avec un extrait de son 45 tours, The Love That Dare Not Speak Its Name. Ça faisait pas mal de temps qu'on n'avait pas eu l'occasion d'en passer. Et donc, on répare cela. Il a débuté en 2006, il a 8 albums à son actif. Il a délaissé la Grande-Bretagne pour aller s'acoquiner du côté des États-Unis et il revient en Europe, cette fois-ci à Rome, en Italie, où il enregistre un nouveau titre et donc un nouvel album. Loin de la soul du précédent album, il se rapproche des sons un peu plus garage de ses débuts, car il ne faut pas l'oublier, il nous vient du Kent et il a signé également sur le label Damaged Goods, rien que de tel pour affirmer ses racines musicales. Et ce que je vous propose

Mick Collins, The Drug Dealer et Mexican Summer pour vous chanter ce The News, le temps d'un 45 tours, atteignant presque la chanson parfaite et qui nous fait bien sûr vibrer. Voilà, Faster Pussycat s'achève. On se quitte avec Jalen Nanga et qui sort cet autre extrait, Doctrine of Love, sur Dapton Records. C'est son deuxième album sur ce célèbre label de New York. Il a débuté en 2023 avec Come Around and Love Me, qui a touché plus de 250 millions de followers. C'est tant mieux pour lui. Ce deuxième morceau extrait du futur album, beaucoup plus groovy, beaucoup plus 60s. Ça sonne un petit peu comme les Black Pumas. On retrouve ce gars qui a émigré de sa Caroline du Nord vers Liverpool avec justement cette hymne à l'amour qui pour lui est la solution à tous nos problèmes de la société. Tout un beau programme bien sûr à réfléchir. Et ce que je vous propose, c'est de nous quitter avec ce Doctrine of Love. Restez branchés sur les ondes de PFM 99.9.

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Bonjour à toutes, bonjour à tous, vous êtes sur le 99.9 et vous écoutez Easy Rider comme chaque semaine, comme chaque mercredi en direct de 20h à 21h30, rediffusion le dimanche de 18h à 19h30 et la rediffusion cachée de la semaine, à vous de la trouver. Sylvain, seul aux manettes cette semaine. Olivier vieillit et vieillit beaucoup plus vite que moi et vieillit beaucoup plus mal que moi, ce qui fait qu'il a beaucoup de mal à tenir la distance, cet Olivier, et à être fidèle à la programmation de cette émission. Je plaisante, mais ça me donne une opportunité incroyable de pouvoir diffuser absolument tout ce que je veux cette semaine dans cette émission d'Easy Rider sans avoir à rendre des comptes à ce dictateur radiophonique d'Olivier. Vous l'avez remarqué, petite radio, petit moyen, petit budget, petit problème technique de début d'émission avec un jack qui fonctionne assez mal. Je révise ça tout de suite et on se retrouve dans de bien meilleures conditions d'ici quelques minutes. Easy Rider, c'est parti, c'est maintenant.

Voilà, vous êtes sur le 99.9, vous écoutez Easy Rider et je vous promets d'essayer de rétablir un petit peu de professionnalisme dans les minutes qui viennent avec de bien meilleurs moyens techniques. Mais vraiment, je bricole, je suis tout seul, un seul être vous manque et tout est dépeuplé. Tuxedo Cats à l'instant pour débuter cette émission. On va poursuivre avec les Together Pangea, groupe de Los Angeles, me semble-t-il. Oui, c'est bien ça que l'on suit depuis leur début. Ils se sont un petit peu assagis ces derniers temps. Peut-être une forme de maturité, allez savoir. On est un peu loin du punk rock des débuts, mais l'énergie adolescente est toujours bien là. What's It's Like, interprété par Together Pangea dans Easy Rider.

Skywayman dans Easy Rider Atom Bomb, c'est ce qu'on écoutait juste à l'instant. On poursuit avec une reprise de Monsieur Lou Reed, un de ses morceaux les plus connus et un de ses plus beaux morceaux également, Satellite of Love, interprété ici par White Horses avec un featuring de Badly Drawn Boy sur cette très belle reprise, très fidèle à l'original, mais très bien interprétée. Satellite of Love par White Horses dans Easy Rider.

Something You Can See, interprété par Desert Sessions à l'instant dans Easy Rider. Vous êtes toujours sur le 99.9 et vous avez raison. On accélère un petit peu le rythme. Hot Snakes, I Shall Be Free.

Voilà un morceau radiophonique des Psychedelic Pod Crumpets qui nous ont habitués à des choses un petit peu plus difficiles d'accès. Mais ce morceau, voilà, faisait tout à fait l'affaire Dread and Butter par ce groupe australien, me semble-t-il, Psychedelic Pod Crumpets. On continue cette émission d'Easy Rider Sylvain en solo cette semaine avec Judy Schumann, Bag of Love, LUV, si vous voyez ce que je veux dire.

BFM 99.9, vous écoutez Easy Rider, Bass Drum of Death avec Eve Six à l'instant, qui interprétait You Were Right dans Easy Rider. Easy Rider, je le répète, c'est tous les mercredis en direct de 20h à 21h30, le dimanche de 18h à 19h30 et la rediffusion cachée. Vous êtes sur le 99.9. On poursuit avec quelque chose d'un peu plus folk, on va dire ça comme ça. Geo Wolf, Open Me Up dans Easy Rider.

Les oiseaux de Zoolux dans Easy Rider, What Is It This Time, en compagnie de Angelo Moore sur ce morceau en particulier, un petit peu plus intello, un peu moins facile, on va dire ça. Les Américains de LOW, il y a maintenant quelques années, moi j'avoue que je n'ai pas suivi trop la discographie qui a suivi, extrait de l'album The Great Destroyer California dans Easy Rider.

Vous êtes toujours sur le 99.9 et vous écoutez Easy Rider. À l'instant, notre chérie Aldous Harding, Lone. Un petit peu plus énervé. Sons of Silver, who's gonna stop us?

Jeremy Ivey dans Easy Rider, Keep Me High, extrait de son album Invisible Pictures. On poursuit avec les Televisionaries, Mad About You. C'est à la fois le titre de l'album et le titre que je vous propose d'écouter dans Easy Rider.

Big Orange qui interprète By the Dozen dans Easy Rider. Autre reprise, ce sera la deuxième et probablement la dernière de cette émission. Une reprise des Selecteurs pour les plus anciens d'entre vous. Souvenez-vous, On My Radio, le tube des Selecteurs, ici réinterprété par les Screaming Females.

Voilà, Easy Rider, c'est presque terminé. C'était Fontaines DC, Jackie Down the Line, et quelque chose dans l'accent me dit qu'ils sont grands bretons. On se retrouve la semaine prochaine, même bat heure, même bat chaîne. Restez sur le 99.9, monsieur Kevin Morby, pour terminer cette émission d'Easy Rider Disappearing. À la semaine prochaine. Ciao, bye.

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0: Tour des miracles, édition numéro je ne sais pas combien, parce qu'en fait on s'en fout complètement. Édition un peu spéciale de la Cour des miracles. On va parler d'un événement qui arrive dans la Rajoie ce week-end. C'est le Grand Bazar. Le Grand Bazar, c'est le 13 et le 14 juin. Donc ce week-end, c'est au skatepark de Sainte-Catherine, 38 route de Lens, à Sainte-Catherine. C'est collé en fait aux Grandes Prairies, ça déchire pas mal. Yes, pour parler du Grand Bazar dans les locaux, je suis pas tout seul dans les locaux, il y a du public déjà. Et merci public, merci, vous êtes tellement bon, cher public. Avec qui, qu'est-ce que j'ai dans les locaux? J'ai Duvitch, aka David. Il tient le skate shop à Arras, rue Saint-Aubert. Salut à toi, David.
1: Salut.
0: Hop, attends, je vais un peu monter ton micro parce que ton micro. Ouais, vas-y.
1: Ouais, salut.
0: Ouais, excuse-moi, c'est bon, t'inquiète, t'es là, je t'entends, c'est bon. Donc, on va parler un peu de la scène skate, on va parler un peu du skate shop, comment ça se passe évidemment pour toi, et on va aussi parler du Grand Bazar, cet événement, parce que tu seras aussi présent, je crois.
1: Exactement, je serai là, ouais.
0: Ouais, le samedi, le dimanche. Samedi et dimanche, voilà, c'est fromage et dessert, ça fait plaisir. On a aussi qui dans les locaux? Tiens, on a Charlie. Qu'est-ce que c'est? Il y a un engouement pour toi, mon Charlie. Il y a un engouement. Ça va toi?
2: Ça va toi?
0: Ouais, d'accord. Après tout ce temps, c'est vrai qu'on se voit jamais. Qu'est-ce que tu vas faire toi pendant cette émission, mon cher Charlie?
2: A priori, avant la fin, pas grand-chose. Mais sinon, j'ai préparé un petit mix, vu qu'on parle de skate, des vidéos qu'on regardait à l'époque, tard l'époque, donc ouais. 2004, 2005. Donc quelques sons issus de la Yeah Right, The Girl, de la Baker 3.
0: Les vieilles mixtapes en VHS, là, ouais.
2: Que je t'ai envoyé, je sais pas si tu l'as regardé. Qui a une vidéo d'arrêt d'essai de skate, d'Europe de l'Est.
0: Je la regarderai, tu sais, mais tu sais, moi je passe mon temps à la radio, tout, moi je passe mon temps dans les studios, j'ai pas forcément le temps de m'arrêter à la populace et à la plèbe, peut-être que vous. Ok, d'accord, vas-y. Bon, on parlera de tout ça, tiens, avant de commencer, on va s'écouter un petit son. On va s'écouter Altarba avec ce morceau She Makes Me Feel, c'est la Cour des Miracles, Radio PFM. Radio PFM.

0: Altarba, She Makes Me Feel, c'est bon ça. Les associations ZEUS, BIM et PAM vous présentent le Grand Bazar.
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1: Les stands dédiés à la mode urbaine.
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0: Plus d'infos sur les comptes Instagram des associations ZEUS, BIM et PAM. Vous êtes toujours dans la cour des miracles sur Radio PFM. Voilà, on va parler un petit peu de ce que vous venez d'entendre, le Grand Bazar. Le Grand Bazar, c'est ce week-end, hein, pour ceux qui nous écoutent en direct, et aussi ceux qui nous écoutent le samedi à 18h, c'est bientôt aussi, si vous voulez, des concerts, parce qu'il y aura des concerts pendant le Grand Bazar. On va y revenir après, sur les concerts. Dans les studios, j'ai j'ai appelé David par susnommé, hein, c'est normal aussi. David, toi, c'est toi qui tiens le Skate Shop à Arras. Un skate shop, c'est un magasin de skateboard. Ça se fait de moins en moins quand même, avec l'avènement d'internet, des ventes sur internet et puis tout ça. Merci déjà d'être dans les studios, ça c'est vraiment gentil.
2: Il n'y a pas de souci, merci à toi d'avoir invité.
0: T'inquiète. Voilà, c'est bon. Toi, comment tu vis la scène skate en tant que commerçant, en tant que qu'humain aussi, parce que toi t'es un peu un vieux de la vieille aussi, hein. T'as commencé le skate. T'as commencé le skate il y a très longtemps déjà.
2: Il y a très longtemps, j'ai arrêté très longtemps aussi et j'ai repris il y a pas si longtemps que ça.
0: D'accord.
2: Donc j'ai eu une grosse pause entre les deux avec un autre boulot que j'ai fait entre les deux, donc je pouvais plus faire de skate. Mais ouais, je suis d'avant 2000, on va dire ça, comme ça, ça fait pas trop.
0: D'accord.
2: On va dire le demi-siècle. Et puis ensuite, j'ai arrêté 27 ans le skate et moi, de toute façon, quand on est piqué par ce sport, on y revient forcément. Et je suis remonté et j'ai dit, ça fait vraiment longtemps qu'il n'y a plus de skate shop sur Arras. Et c'est vrai qu'avec Internet, maintenant, c'est nos concurrents directs, on va dire. Mais le contact humain, c'est mieux. Venez au skate shop, c'est des échanges, des partages, plein de choses. Et on peut discuter de notre passion.
0: Ouais, c'est ça. Je me dis aussi, c'est quoi la plus-value quand c'est comme ça, d'aller voir plutôt la shop local.
2: C'est la discussion, c'est les échanges qu'on a. Et en plus, on peut choisir beaucoup mieux son matos en l'ayant de visu.
0: D'accord.
2: C'est mieux ça.
0: D'accord. Donc en fait, toi, alors si je me souviens bien, t'es déjà venu une fois à la radio, hein. Mais en fait, avant, t'étais derrière la gare, t'avais un shop derrière la gare, et maintenant.
2: C'est ça. Avant, j'étais derrière la gare en face du Riez, et maintenant, je suis en plein centre-ville, au 68 rue Saint-Aubert.
0: Ouais, vers le bas de la rue Saint-Aubert.
2: C'est ça, hein, ouais. Donc là, c'est beaucoup mieux parce qu'on est en centre-ville, donc la scène skate. Qui dit skate dit urbain, street, centre-ville. Donc ouais. C'est beaucoup mieux.
0: Et en fait, t'es un peu jumelé, je crois, avec deux autres magasins, c'est ça?
2: C'est ça. On s'est pas associé, mais on s'est mis dans le même local. On est tous les trois avec un esprit urbain. Donc, je vais dire, mes collègues, il y en a une qui fait du streetwear.
0: Ouais.
2: Donc, forcément, nous, en skate, on s'habille en streetwear. Moi, le matos. Et puis, la troisième personne fait des sneakers, fait de la custom.
0: Des sneakers, c'est-à-dire des...
2: Pas les bonbons.
0: Des barres chocolatées avec ça, des cacahuètes.
2: Non, ceux que tu mets à tes pieds.
0: D'accord. Okay, d'accord, ça
2: va. Et il fait de la custom et puis du nettoyage.
0: Ouais.
2: Et c'est vrai que c'est dans la culture aussi. On aime bien avoir des belles pompes. Bah, par exemple, d'un Nike SB.
0: Ouais.
2: Par exemple. Et là, on en a qui viennent. C'est des raffles. Donc, c'est des Nike SB collector, on va dire.
0: Alors naturellement, en fait, toi, tu t'es dit, bah ouais, voilà, en fait, il faut que je me rapproche quand même. J'ai envie d'avoir mon shop, etc. Et, moi, j'ai envie de quand même me rapprocher, ouais, du centre-ville, parce que naturellement, ça s'est fait comme ça, quoi.
2: Ouais, ça s'est fait en fait par rapport à la zone géographique, là où j'étais placé avant, c'était vraiment pas adéquat. Donc, on s'est rapproché, on s'est mis ensemble. Pour pouvoir déjà, survivre, et ensuite développer la culture.
0: Alors c'est important le mot que tu viens d'utiliser, justement, le mot survivre.
2: Oui, malheureusement, oui.
0: Pourquoi tu utilises justement ce mot survivre, en fait,
2: d'où quand on n'a pas énormément de visibilité sur pignon, je vais dire pignon sur rue, les gens ne viennent pas. Et même si tu fais des posts, même si tu fais de la pub, si tu fais des flyers, tout ce que tu veux, les gens ont du mal à bouger. Tandis qu'en centre-ville, les gens se promènent déjà. Et rien que le fait de se promener et voir une boutique attirante, ils rentrent, ils visitent, et puis après, c'est le bouche à oreille qui fait que... Et là, tout doucement, c'est en train de se développer.
0: D'accord, donc on peut te retrouver en bas de la rue Saint-Aubert avec tes comparses
2: c'est ça.
0: Dans ce shop. Ok, d'accord, ouais, c'est cool. Tiens, on reviendra aussi dessus. Tiens, bah, on va revenir un petit peu sur cet événement, hein, le Grand Bazar. C'est ce week-end, le 13 et 14 juin, c'est ouvert au public, c'est gratos. C'est toute la journée, il y a des concerts, tout est gratuit. Le samedi, il y a contest skateboard. Le dimanche, il y a contest roller. Il y a du graffiti avec l'asso BIM. Alors dommage, on devait avoir un intervenant de l'asso BIM, il n'a pas pu venir justement, mais en fait ils vont faire des fresques sur des fresques monumentales sur des murs, etc.
3: Pas la même chose.
0: Au skatepark. Donc voilà, bon, on va encore en parler un petit peu juste après. Tiens, au niveau des concerts justement, il y a des concerts qui commencent le samedi à 19h, tout est gratos. Il y aura One More Slave, c'est à 19h, c'est du new metal. Pour ceux justement qui ont écouté l'émission de Vivien, ils en parlaient parce qu'en ce moment One More Slave est aussi sur les ondes de Radio PFM.
2: Oui,
0: et puis bah salut Tonio, ça
4: oui,
0: va?
4: Oui, pardon, désolé.
0: salut, ça
4: j'ai
0: va toi?
4: J'ai piraté la radio, je vous
0: c'est
4: appelle
0: pas
4: du
0: grave.
4: Québec.
0: Ça fait toujours plaisir de t'avoir.
4: Bon, bah, j'ai tout piraté quoi. Ravi de réentendre David, hein, déjà. Est-ce que le travail de Zo te manque?
2: Un petit peu quand même, mais bon, j'ai plus les mêmes animaux maintenant.
4: Ah ouais, ça m'avait beaucoup marqué. Quand tu me disais que tu pliais des bœufs à main nue.
0: Et alors, pour les concerts
4: oui, pardon,
0: aussi.
4: Excuse-moi, donc les concerts, oui, c'est vrai, oui, pardon, désolé.
0: Donc, il y aura aussi vers 20h15, il y aura SKR et Yamcha, anciennement du Fond et la Forme. Bon, bah voilà, on va pas les présenter, hein, c'est du hip-hop arrageois.
4: C'est dégueulasse.
0: Non, j'ai pas envie de les présenter, c'est tout, c'est comme
4: moi,
0: ça, c'est
4: présenté,
0: mon émission.
4: Ils envoient du lourd, c'est vraiment la bonne scène hip-hop arageoise. Ils sont très très chouettes. C'est des gentils garçons. Voilà, il n'y a eu aucune dégradation après la victoire de Lens. Je tiens à le souligner. Et voilà. Non, bah si, bah attends, le fond et la forme quoi.
0: Ouais, tu vois, bah le public n'aime pas forcément. On finira évidemment ces concerts du samedi soir, là, le 13 juin. Avec Baba, c'est du Sound System, hein. On est sur du vinyle dub, etc., etc., reggae dub, ça va envoyer du fat, donc voilà, bon, on verra un peu ce que ça donne. Il y aura aussi PFM qui sera dans la boucle, hein. Nous on est déjà dans la boucle, et puis vous pouvez retrouver un petit peu PFM là-bas.
4: Tu les représentes quand même, PFM ou pas?
0: Bah, en même temps, en fait, moi, je me retrouve speaker. Normalement, c'est moi qui fais le commentateur toute la journée sur l'événement.
4: Oh, le man.
0: Et puis, je vais aussi faire aussi un peu de caméra, un peu de... J'aime bien être à la caméra, tu sais.
4: À la cam et au micro.
0: Je suis un peu un voyeur. Tu sais très bien que je suis un peu voyeur.
4: C'est le Jordan Florentin d'Arras, finalement.
0: Ouais. Non, mais arrête de tout politiser à chaque fois. Zut.
4: Non, je rigole. C'est le temps pour toi, bien évidemment.
0: Tiens, on va y revenir après. Tiens, on va rester dans la culture ride. On va s'écouter du son. Toi, Charlie, tiens, t'as choisi quoi comme son, mon Selecta préféré?
3: Pardon quoi ?
0: Bah tu es mon selecta préféré. En fait t'es le seul. Donc tu es mon selecta préféré.
3: On a oublié mais la Cour des miracles là-bas c'est quand même de la musique.
0: C'est vrai. Et ouais.
3: C'est un peu dérivé mais. Ouais bah j'ai pris pas mal de punk rock en vrai. Parce qu'en fait dans le skate c'est ça qui est assez cool, c'est que tu mélanges un peu la culture punk et la culture hip-hop. Donc j'ai essayé de mélanger les deux mais vu que je préfère quand même le punk, j'ai mis plus de punk.
0: Ouais.
3: Même il y a du ouais un peu pop rock. Du coup j'ai mis les Cramps, j'ai mis les Buzzcocks. Il y a un peu de Joy Division, mais époque punk rock,
0: ouais.
3: Avant post-punk. Et après, il y a un son de Scarface, et je finis sur un son de John Frusciante, qui est dans la Yeah Right, là, le moment, une super vidéo, où est-ce qu'il skate avec des skates invisibles.
0: D'accord,
3: tu
0: ouais.
3: Tu reconnaîtras, je pense, le son.
0: Ouais, ouais. Bon, en fait, on est sur une sélection musicale de vidéos de skate, quoi.
3: Comme je l'ai dit à l'introduction, tout à fait, mais tu as déjà oublié.
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1: Vous êtes toujours à l'écoute de Radio PFM 99.9, c'est la Cour des Miracles, édition un peu spéciale. On parle d'un événement qui a ce week-end dans la Rageoise, c'est au skatepark de Sainte-Catherine, 38 route de Lens, c'est collé aux Grandes Prairies. Le Grand Bazar, 13 et 14 juin, c'est toute la journée, c'est gratos. Et puis il y a des concerts aussi, voilà. Ça va les gars, vous êtes encore là ou vous êtes pas là? T'entends David ce que je dis ou pas? En fait il y a un petit bouton, tu peux voir, tu peux monter un peu le potard si tu veux. Donc voilà, t'as d'un seul coup, ouais.
2: Ça va mieux.
3: Alors on va tous parler en même temps en fait parce qu'on était très très motivés. Non David, pardon, excuse-moi, vas-y, t'allais dire?
4: Non, j'ai dit que ça y est, j'ai du son.
3: Ah bah voilà, et c'est déjà un bon début.
1: Mais en fait, il n'avait pas de son depuis le début de...
3: de l'émission.
1: De l'émission, mais c'est pas grave. Qu'est-ce qu'on vient d'écouter justement? C'était un peu old school, c'était un peu... Yep. Le son, il était un peu dégueu au niveau de la qualité. C'était quoi, Charlie?
5: C'est-à-dire quel son en particulier? Bah, c'est quasiment que des sons, alors au moins des années 70, sinon 80, et peut-être un peu 2000, à voir. Un des morceaux de
1: Le dernier, par exemple, le dernier son hip-hop, le son il était un peu Scarface compressé, Bankiller. Un peu.
5: Du coup, comme je te disais en off, c'est un son qui est issu de la part de Mike Carroll dans la Yeah Right.
1: Ouais, Mike Carroll, VHS Yeah Right.
5: Ouais, qui est à mon sens la meilleure vidéo de skate qui était faite. À l'époque, pré-Instagram, où tout le monde regardait les mêmes vidéos et tout le monde avait les mêmes refs et les mêmes tricks en tête, et les mêmes sons du coup.
6: Ça me dit quelque chose.
1: Ouais, en fait, faut un peu recontextualiser quand même les choses. En fait, avant, t'allais chez ton libraire, t'allais à la Maison de la Presse. Tu volais un magazine qui était Transworld ou un truc comme ça. Et en fait, dedans, tu avais une VHS. Et toi, tu étais super fier de l'avoir chapardé. Et tu pouvais la mater. Et en fait, ça te permettait déjà de voir des figures de skateboard ou de roller ou de trottinette que tu ne connaissais pas. Mais aussi, en fait, de découvrir des nouveaux sons qui étaient complètement ouf. C'est ça, quoi.
5: Ouais, carrément. Je pense que 80% de ma culture musicale, c'est les vidéos de skate et les jeux de skate aussi, les Tony Hawk, qui avaient une super bonne son à chaque fois.
1: Ah ouais, un Tony Hawk pro skater.
5: Et ça prenait aussi, ça permettait d'apprendre des tricks avec les DVD, de tout ralentir pour voir comment le mec fait son hard flip.
1: Ouais.
3: Un peu comme pour téléfoot quand tu faisais du foot et que tu voulais refaire les gestes que les footballeurs ils faisaient à la télé.
5: Probablement.
1: Ouais, c'est ça, ouais.
3: Hein, ça vous parle à tous les trois?
1: Le foot, on aime bien, ouais.
3: Alors. Il y a un truc qui commence dans peu de temps, est-ce que ça vous parle?
1: Ouais, carrément, attends, j'essaie de mettre le fond, vas-y, continue à meubler, regarde, sur le foot, non, regarde, je vais essayer de trouver un truc, regarde.
3: C'est pas du tout du foot dont je parle. Il y a un truc de skate qui se passe à Arras très bientôt.
4: Ah, le Grand Bazar, c'est ça.
3: Et il y aura du Offspring, c'était le nom du groupe que je cherchais tout à l'heure.
1: Je sais pas s'il y aura du Offspring, non, il y aura.
3: Non, c'est très bien d'ailleurs.
1: Évidemment, il y aura les concerts le samedi. Il y aura le contest skateboard le samedi aussi. Tout est ouvert, hein, tout est gratos, 38 route de Lens. Il y aura le dimanche le contest roller et puis il y aura tout le graffiti avec tout ce qui va se passer autour. Il y aura aussi toi, Dovitch, avec ton. SketchUp support the shop local, quoi, the local shop, donc voilà, c'est important aussi.
3: Venez nombreux.
1: Qu'est-ce que tu auras aussi, tiens, à nous proposer, toi? Tu vas juste venir donner des flyers ou tu vas quand même ramener
4: Je fais la potiche.
1: Tu fais la potiche?
4: non, moi je viens avec un stand avec en fait du matos déjà pour faire voir un petit peu tout le matos qui existe,
1: ouais.
4: Et les protections aussi. Mais aussi avec quelques petits lots, hein, forcément.
1: Ouais, du bon merch, des vêtements, des trucs comme ça, des trucs à la cool.
4: Il y aura du sap, ouais, il y aura des planches, il y aura des roues, il y aura en fait du matos, quoi.
1: D'accord.
4: Pas mal de matos.
1: Tiens, je vais te mettre
3: justement
1: pour toi, Tonio, regarde. Je te mets un petit son derrière, au moins comme ça, regarde, tu vas bien aimer.
3: Ok. Est-ce que tu proposes de réparer des planches? Est-ce que ça existe ce genre de stand ce week-end?
4: Ah, moi je peux faire les entretiens, ouais.
3: Et ben voilà, voilà une nouvelle activité.
4: C'est bien ça.
3: À seulement 15 euros de l'heure, je vous propose David de pas chez Carglass, mais de Davitch. Et le super gars qui va tout réparer pour moins de 10 euros de l'heure. Et non, peut-être plus, je sais pas. Mais ouais, non, c'est ça, vous le faites, ça, j'imagine, dans ton stand, même dans ta boutique.
4: Même dans le shop en général, souvent les mecs ils viennent, ils me demandent est-ce que la board elle est encore correcte ou. par exemple, pour des gars qui recommencent le skate, ils ont retrouvé leur planche dans le garage, ils ont dit tiens, est-ce qu'elle est encore potable, est-ce qu'elle est encore skatable. Alors je dis s'il faut changer des trucs ou si, si elle est encore correcte.
3: Même pour le gamin, parce que j'ai un ami qui est pas si loin que ça, qui a son fils qui skate un petit peu, suivez mon regard, et qui peut-être lui léguera une planche un jour et il se dira bah je vais quand même la remettre à niveau. Et peut-être qu'il voudra des roues différentes, je ne sais pas. Je sais qu'à l'époque des rollers, il y avait les ABEC 3, les ABEC 5, c'était le bordel.
1: Moi, c'est toujours un peu ça. Hein.
4: C'est toujours le même Beans.
3: Ouais. Si tu
4: on
3: veux,
4: est de l'ABEC 3,
3: sable.
4: 5, 7, 9, 11. Ouais, ouais, non, c'est toujours le même Beans.
3: Alors qu'au final, ça reste des roulements à billes. Et...
4: Ouais, c'est juste la précision qu'il fait pour l'indice de vitesse, c'est tout. Tu veux rouler vite, tu prends un grand chiffre.
3: Ah, ok, d'accord.
1: Ouais, c'est ça, ouais.
3: Donc du coup ça, je me suis fait avoir avec ma bagnole quoi. Merde, attends, j'ai des pneus de tracteur quoi.
1: Mais tu t'es fait totalement avoir avec ta voiture.
3: Et zut. Ah mince. Yes. Ah mais voilà, il y a plein de trucs à apprendre. Moi je vais vous livrer, chères auditrices et auditeurs, ma propre réflexion sur cet événement qui arrive chaque année. Je vais être vulgaire, c'est un putain de bon événement. Franchement, venez nombreuses et nombreux parce que c'est très sympa. Alors, c'est toujours une bonne ambiance.
1: Alors cette année, c'est quand même une première en fait.
3: Non, c'est chaque année.
1: L'association justement des assos Zeus, l'association BIM et l'association PAM qui se mettent ensemble justement
3: c'est vrai
1: pour
3: que ça,
1: ce...
3: c'est une première, ouais. Et du coup, c'est doublement mieux. Du coup, vous venez
1: triplement. C'est triplement mieux. Ouais.
3: Triplement.
1: Parce qu'ils sont
3: nombreux.
1: Trois, quoi.
3: Ouais, on vous attend nombreuses et nombreux.
1: C'est ce week-end, tout simplement.
3: Ouais, n'hésitez pas parce que vraiment, il y a des belles rencontres à faire. Et puis même si vous n'êtes pas vraiment dans le domaine, bah, il y a quand même beaucoup d'espace. On n'est pas non plus dans une salle ultra fermée. À l'extérieur, on peut rencontrer des gens qui graffent. On peut discuter. Il y a plein de gamins. C'est très familial. Ça me fait penser aux
1: Fesnos bretons. Mais si ça s'appelle le Grand Bazar, c'est pas pour rien. C'est justement en fait pour créer des dynamiques sur l'Arrajois, sur le territoire arrajois, et voir un peu comment ça se passe. Donc c'est vrai qu'entre deux matchs de football, là ça va bientôt commencer. Venez le 13 et 14 juin, c'est gratos, à côté des Grandes Prairies.
5: Il y aura un écran géant dans le skatepark, bien sûr.
1: Non, il n'y aura pas d'écran géant, mais par contre, il y aura une scène avec les concerts. Voilà, bon,
5: amène le chaland.
3: Trop bien.
1: Voilà,
3: L'association PAM, pardon, parce que moi, j'ai eu la chance de les voir en action pas loin de l'Aquarena la dernière fois. C'était vraiment très chouette.
1: Oui, pour le 1er mai, oui.
3: Et du coup là c'est leur deuxième action, c'est ça?
1: Pas du tout. En
3: D'accord.
1: fait ils font tout le temps beaucoup de concerts. Ils ont fait des concerts en dessous de PFM entre autres. Et il y a maintenant aussi des concerts qui se font au théâtre d'Arras. Ils ont fait évidemment les concerts du 1er mai, comme tu me dis, Tonio.
3: Il y avait Fourmi qui était passé, le copain, ouais.
1: Peut-être, ouais. Il y a aussi
3: Sistadré,
1: ouais. Ouais, entre autres. Voilà, bon.
3: Ouais, non, t'as raison, ouais, c'est vrai que c'est la première fois que je voyais un festival comme ça à côté de l'Aquarena de PAM, et du coup je redécouvrais finalement cet asso. Mais bah merci à eux, merci à vous, ça va défoncer, venez nombreuses et nombreux, il y aura plein de trucs chouettes et des jolis regards à regarder et des jolis sourires à croiser.
1: On en parle une dernière fois juste après. Tiens, on va s'écouter un mix de mon acabit, c'est Brain Damage avec ce triptyque. En fait j'ai créé un triptyque par rapport à certains morceaux de Brain Damage que j'appelle tout simplement le cube triptyque.
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3: Yes, vous êtes toujours dans la cour des miracles sur Radio PFM 99.9. Voilà, tiens, on vient de s'écouter Brain ouais. Damage avec, en fait, c'est un mix, remix, surmix que j'ai appelé Triptyque Cube Dub. Voilà, en fait, j'ai remodelé trois morceaux que Brain Damage il a fait pendant une bonne dizaine d'années en fait qu'il avait monté et puis ça existait pas. Donc je me suis amusé à faire ça. Voilà, j'ai que ça à foutre les gars. Donc
4: tu t'attends à un retour positif, j'ai l'impression. C'était génial. Franchement, c'était génial. Vous en pensez quoi, les gars? C'était super.
5: Je me sentais mon ou la batteur.
4: Ah, j'ai hâte d'avoir une chronique de VDB là-dessus parce que vraiment trop de la balle. Trop de la balle.
3: L'émission arrive à sa fin. L'émission arrive à sa fin. On a parlé. Ouais, voilà, on a écouté du son. Vous pouvez évidemment retrouver cette émission sur www.radiopfm.com. Mais pas que. Vous pouvez nous écouter en direct. Et parce que c'est vachement mieux. Parce que la FM, la fréquence modulée, existe encore. Et ça, c'est tout à notre honneur. Donc voilà.
4: Et qui sait que ça s'appelle fréquence modulée au final?
3: Peu de gens. 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
3: Et 10 euros par an, exactement. Ouais.
4: Par an. Et donc voilà, c'est quand même vachement moins cher qu'un streamer comme Clément Viktorovitch, qui est adorable. 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
5: Un nouveau frigo. Il y a un nouveau frigo, sachez.
3: Ouais, on a un nouveau frigo, tiens. Donc, le Grand Bazar, c'est le 13 et 14 juin, c'est ce week-end, voilà, pour ceux qui nous écoutent. Ça a été créé par l'asso Zeus, l'asso Bim, l'asso Pam. Ouais, je parle avec beaucoup d'onomatopées, excusez-nous. Il y a des concerts le samedi soir, ça se passe au skatepark de Sainte-Catherine, c'est collé aux Grandes Prairies. La journée, il y a des contests skate, vous pouvez aussi retrouver Duvitch, le skate shop local qui est dans les locaux avec nous en ce moment. Le dimanche aussi, il y a des contests roller, c'est ouvert au public bien évidemment. On pourra aussi te retrouver Duvitch à ce moment-là aussi. Toi, tu fais les deux jours, toi.
6: Moi,
3: toi,
6: je fais les deux jours, ouais.
3: Ah ouais, non-stop.
6: Moi, c'est non-stop.
4: Okay, est-ce d'accord. que tu fais ton chiffre de l'année sur ces deux jours?
6: J'aimerais bien.
4: Eh ben, écoutez, si vous voulez que Duvitch

0: sois tranquille pendant 362 jours.
1: Pour le temps de préparer la prochaine.
0: Et donc voilà. Eh, mais vous pourrez aussi rencontrer Charlie. Parce que Charlie, vous l'entendez, mais vous le croisez très rarement. Alors qu'en fait, il s'agit d'un jeune beau gosse.
2: Ouais, mais vu le monde,
0: si vous saviez.
2: À mon avis, il y aura beaucoup de monde. Et puis, on va surtout se dire, mais où est Charlie, super, quoi. Donc voilà. J'ai fait la blague, mais où est Charlie? Non, c'est vrai. Allez, petit sample. Hop là. Non, j'arrive pas à le sample.
0: Mais je l'ai fait, directement. Non, mais vous pourrez évidemment rencontrer énormément de gens chouettes. Et surtout, qui fait le skate. Voilà, gros bisous à vous.
2: Voilà, en attendant la prochaine émission, moi je vous dis, chérissez votre famille, vos amis et tous ceux qui vous entourent. Est-ce que vous avez un dernier mot, les gars? Non, ça va?
3: Moi jamais, hein.
2: Bon, on se voit au Grand Bazar, on se dit
3: ouais,
2: ça?
3: Faites des trucs. Exact.
0: Allez, moi j'aurais bien un dernier mot, mais j'aurais pas assez de temps, donc aimez-vous les uns les autres, quoi. Et chérissez vos proches. Gros bisous. Bon.
2: Bisous. Un de ces quatre. Ciao.
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3: T'écoutes Trou Noir, la phase B sur la cassette de ta conscience. Tu nous captes chaque semaine sur PFM 999 à Sahara City Beach et chez les Cous Lillois de RCV 99. Cette semaine, on poursuit nos aventures horizontales avec la suite de notre sélection de titres programmés dans l'émission La Nocturnale de 5 à 6 du mat, tous les jours sur PFM. Séance de rattrapage pour celles et ceux qui n'ont pas la chance d'être insomniaques ou le loisir de se lever aux aurores. C'est Trou Noir, Nocturnal Sound System, volume 2.

Shane Aspegren. Deep Delta. Cette fois extrait du Wiretapper 67.

Caralis Coverdale. Equal Exchange.

écouté Trou Noir Nocturnal Sound System volume 2. Retrouve Trou Noir sur les ondes de PFM 999 à A2RAS et RCV 99 à Lille. 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Retrouve aussi la programmation de la Nocturnale chaque jour de 5 à 6 du mat sur PFM 999. On se quitte avec Rhythm and Sound, History Version. T'as des bises de bips.

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5: Bienvenue à tous, chers auditeurs et auditrices, sur l'Atelier Fac, sur PFM Radio, fréquence 99.9. Alors, on a une émission un peu spéciale, puisque c'est une émission musicale. Alors, pour cette deuxième édition, c'est l'occasion d'étendre vos horizons musicaux et d'en découvrir de nouveaux que vous ajouterez peut-être à votre répertoire. Ici Cassandra à la technique, et on a aussi Théo.
6: Bonsoir.

0: Et ensuite, bah, je pense qu'il est temps de commencer par notre première musique. Théo, tu nous dis qu'est-ce que c'est ?
1: Alors, on va vous présenter Aloft 2 de Mother Mother. Vous avez l'occasion à chaque émission de l'atelier fac, d'entendre la première partie.
0: Tu me spoiles un peu sur ce que je vais dire après, mais très bien. Oh, très très bien.
1: Mais on va vous présenter du coup la suite.

Bah du coup, Théo nous a peut-être un tout petit peu spoilé ce que j'allais dire après. Mais oui, effectivement, cette musique est liée du coup au générique que vous entendez tout le temps à chaque fois qu'on passe à l'émission de l'Atelier Fac. Alors, pour information, j'en suis un petit peu fière, c'est moi qui ai suggéré la musique l'année dernière. Parce qu'en fait, on a dû refaire justement le générique lorsqu'on est passé des Spice radiophoniques. Donc c'est-à-dire, en fait, c'était l'ancien format l'année dernière où, et les années précédentes. En fait, on utilisait un extrait des Totally Spice pour trouver le thème de notre sujet. Et du coup, quand on est passé à Atelier Fac, bah, fallait une nouvelle musique. Et c'est moi qui l'ai trouvée, j'étais contente. Et si vous écoutez l'intro, vous pouvez entendre les voix. Un peu une sorte de bêtisier des étudiants de l'année dernière. Justement, avec Théo, on en parlait tout à l'heure. En tout cas, sur cette petite anecdote, je vous laisse avec la prochaine musique. Oula, pas du tout celle-là. Excusez-moi, la technique, c'est un peu compliqué en ce moment. Bon, bref. Je vous laisse à la prochaine musique qui est Nothing to Growing Old de Postmodern Connection.

Pour les plus grands fans du rappeur belge Damso, vous aurez peut-être reconnu le sample qu'il a utilisé pour son morceau Amnesia, qui a malheureusement été retiré des plateformes de streaming pour cause de copyright. Mais je ne suis pas là pour vous parler de Damso, mais bien du groupe qui est à l'origine de ce sample, Cortex. Un groupe qui ne vous évoque peut-être rien à premier lieu, mais dont l'influence est telle que vous reconnaîtrez peut-être certaines sonorités, comme ici, à travers les morceaux qui vont suivre. Les titres du groupe de jazz funk mythique, fondé en 1974 par le français Alain Mion, sont en effet de véritables mille à samples que l'on retrouve jusqu'outre-Atlantique. De Tyler the Creator à Rick Ross, en passant par Flying Lotus ou encore MF Doom, vous n'avez pas pu passer à côté.

0: Du coup, on remercie Théo qui nous a présenté d'abord 8 octobre 1971 et ensuite Oh Lord de Cortex. Maintenant, on va passer à Héloïse qui a aussi une musique à nous présenter et qui va nous en parler en studio.
1: Et oui, maintenant on va passer California Dreaming de The Mamas and the Papas. Petite dédicace à mes copines du lycée auxquelles je pense à chaque fois que je l'écoute. Si vous m'entendez, vous me manquez beaucoup et j'espère qu'on se reverra bientôt. Bonne écoute!

Vous venez donc d'écouter tout d'abord Love Will Tear Us Apart de Joy Division et Unbreak My Heart de Toni Braxton. On va changer de registre avec de la K-pop, mais je vous reviens après que vous ayez écouté Bite Me de N.I.P.E.N.

Alors oui, mea culpa, c'est encore de la K-pop. En même temps, il faut bien diversifier le répertoire musical de PFM et qui va se charger de d'amener de la K-pop si ce n'est nous? Je t'inclus Clem à l'intérieur aussi qui adore écouter de la K-pop. Enfin bref, Enhypen, c'est mon groupe préféré, mais au-delà de ça, cette chanson est assez intéressante pour comprendre certains mécanismes, négatifs souvent, je dois l'admettre, de l'industrie de la K-pop. Car oui, même si j'apprécie énormément cet univers, il faut être conscient du fait que c'est une industrie. Alors sorti en mai 2023 dans l'album Dark Blood, il s'agit de son genre Bite Me, pardon, il s'agit du title track, c'est-à-dire la chanson qui est mise en avant et où toute la promotion va s'articuler autour. Dans le K-pop, en fait, ça va se traduire par la diffusion d'un clip vidéo, de tournées dans les différentes émissions de promotion musicale, il faut savoir qu'il y en a 6, donc une pour chaque jour, et de nombreuses apparitions dans des émissions de variété. Bref, un emploi du temps chargé pour au moins 2 semaines qui fait que certaines idoles ne dorment qu'entre 2h et 3h par nuit. Tout ça pour que les fans aient une multitude de contenus lors de ces comebacks, qui est le nom donné aux sorties de ces musiques. En tout cas, en fait, la relation avec les fans et les idoles est une sorte d'entretien d'une relation parasociale, où l'idole va faire du fanservice, ce qui cela en fait fait que ça peut pousser les fans à se sentir proches d'eux, et parfois pousser à l'achat, la consommation des albums et des merch qui existent en plusieurs exemplaires. Enfin, c'est un portrait un peu global et un peu grossier, mais ça simplifie la chose. J'en ferai peut-être une chronique un jour, mais c'est globalement ce que vous devez retenir. Du coup, pour en revenir à la chanson, Enhypen est un groupe masculin très populaire qui a été formé en 2020. Pour vous donner une idée, le groupe en entier, donc les 7 membres, est ambassadeur de Prada. Donc qui dit popularité dit beaucoup de fans et beaucoup de fanservice. Et lors de la sortie du clip de Bite Me, les idoles dansent avec des danseuses d'une manière un peu sensuelle lors du refrain. Si la plupart ont trouvé la chorégraphie sympa et ont continué leur journée normalement, sachez que ça a fait un énorme scandale en Corée du Sud. Ouais. Certains fans, beaucoup touchés par cette relation parasociale avec le fanservice, se sont sentis jaloux et ont exprimé leur mécontentement sur la chorégraphie. On a eu des coups de camions publicitaires qui demandaient le changement de chorégraphie devant le building de l'entreprise, enfin de la compagnie, de commentaires en ligne et de protestations. Ouais, certains fans ont vraiment montré leur colère, tout ça parce que des célébrités, des idoles, que ces fans-là ne connaissent même pas personnellement, ont dansé dans leur clip vidéo avec des danseuses. Ouais, c'est allé aussi loin que ça, c'est vraiment super extrême. Dès qu'on n'arrive pas à distinguer en fait le fanservice, détaché et littéralement dans la description de leur job, d'une relation réelle, on peut monter dans de grands extrêmes. C'est une des caractéristiques de la K-pop, qu'en fait les compagnies exploitent cette vulnérabilité, où je vais y arriver, cette vulnérabilité, pardon, du fan et ce mécanisme à fond justement pour cette consommation, etc. Et donc certains, bah, ça peut prendre des proportions énormes. Heureusement, dans le cas de Bite Me, d'autres fans se sont mobilisés pour apporter leur soutien aux artistes et en complimentant la danse. Il y a eu une véritable mésentente, genre une fanwar entre les fans d'Enhypen, ceux qui étaient en mode « Non, vous abusez, pourquoi vous dansez avec des danseuses ?» et d'autres qui étaient en mode « Mais qu'est-ce que vous nous racontez ?» De toute manière, la chorégraphie est restée la même, ce qui, à titre personnel, n'est pas pour me déplaire. Mais bon, cette relation parasociale, très grande en Corée du Sud, les idoles ne doivent même pas avoir de partenaire, pose de nombreux soucis. Les artistes doivent parfois se cacher et se restreindre pour leur bien de la carrière. Et je ne parle pas également des arrangements floraux funèbres qui ont été envoyés lorsqu'une compagnie d'un autre groupe a annoncé le retour d'un de leurs membres, qui avait été mis en hiatus pour avoir fumé et eu une copine. Voilà, c'est une histoire pour une autre émission, mais bon, pas ouf. Sur ce, je vous laisse encore une fois avec de la K-pop, parce que bon, les groupes malgré tout sont très très bien. C'est Hypnosis, du groupe féminin Hive.

0: j'espère que vous avez aimé les musiques qui sont passées. Donc dans l'ordre, vous avez d'abord eu Wasted Eyes de Amaré, ensuite Punk Tactics de Joey Valence and Bray, ensuite vous avez eu Killing Me Softly with His Song de Fugees, et ensuite Uncle Albert ou Admiral Halsey de Linda et Paul McCartney. Donc ça commence déjà à être l'heure de se quitter. Merci beaucoup de nous avoir écoutés. Et si jamais nos voix vous manquent, vous voulez réécouter ces musiques parce que vous en avez oublié certaines, ne vous inquiétez pas, vous avez des rediffusions. Donc vous pouvez nous écouter le jeudi à 4h du matin, le vendredi à 14h, le samedi à 16h, le dimanche à 23h ou encore sur radiopfm.com, le site internet en ligne. Donc on va se quitter avec un dernier son qui est ADHD de Kendrick Lamar qui m'a été proposé par Théo.
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0: Aujourd'hui, c'est Elsa et Ethan au micro. Bonjour à toutes et à tous. Nous avons le plaisir d'être avec vous pendant une heure sur Micro Rebelle 99.6, la radio libre, solidaire et sans publicité. Au programme, aujourd'hui, on parlera management bancaire, violence policière, travail des enfants et droit d'asile européen. Le pacte pour l'asile et la migration entre officiellement en application ce vendredi 12 juin. 2 ans après être entré en vigueur, c'est un ensemble de textes qui durcit les règles applicables aux demandeurs et demandeuses d'asile à leur arrivée, accélère le traitement de leur situation et institue un fragile mécanisme de solidarité entre pays. Les États membres de l'Union européenne avaient donc 2 ans pour se préparer à sa mise en application, mais bon nombre de pays, dont la France, n'ont pas encore suffisamment adapté leur législation, peut-on lire dans le quotidien Le Monde. C'est suite à ce que les médias appellent la grande crise migratoire de 2015-2016 que les forces historiques, que les forces politiques européennes, des conservateurs aux sociaux-démocrates, en passant par les libéraux, ont souhaité donner un tour de vis aux règles d'accueil. L'extrême droite trouve malgré ça que les nouvelles réglementations sont trop permissives, alors que cette nouvelle politique européenne limitera l'accès à l'asile en Europe, affaiblira les garanties des droits fondamentaux des demandeurs et demandeuses d'asile dans l'Union européenne et maintiendra les personnes ayant besoin de protection à ses frontières extérieures, déplore Julie Lejeune, directrice du Conseil européen pour les personnes réfugiées et exilées, le CRE, qui est un réseau européen d'ONG de soutien aux sans-papiers. En France, cette nouvelle réglementation remet en question 40% des règles du droit d'asile. Pour mettre en place ces nouvelles procédures, il a donc fallu former durant 2 années les services des ministères de l'Intérieur et de la Justice de tous les États membres et investir près de 10 milliards d'euros d'argent public européen, peut-on lire sur le site de Radio France. L'idée de ce pacte européen est d'abord de renforcer les contrôles aux frontières extérieures de l'Union européenne via un fichier numérique appelé Eurodac, commun à tous les services de sécurité de l'UE, pour recenser les étrangers et étrangères. Toute personne en situation irrégulière arrivant à une frontière européenne devra y être enregistrée et y laisser, parfois sous la contrainte, toutes ses données biométriques, dont son identité, sa photo, sa date de naissance, ses empreintes, ses informations de santé, son parcours. Ce fichage intervient dès l'âge de 6 ans pour lutter, explique la Commission européenne, contre les trafics d'enfants dans l'UE. Et ces données sont issues de contrôles approfondis et croisés d'identité, de sécurité et de santé qui définissent si la personne est ou non vulnérable. Selon sa situation, la personne sera considérée comme recevable ou non pour l'asile en Europe. Par exemple, si vous venez du Bangladesh, de la Colombie, d'Égypte, d'Inde, du Kosovo, du Maroc, de Tunisie, de Biélorussie, Géorgie ou Moldavie, l'Union européenne considère que votre pays est sûr et que, sauf exception, vous n'avez pas besoin de protection et donc pas besoin de faire une demande d'asile. À cette liste, la France a ajouté Maurice, l'Arménie, le Cap-Vert ou la Mongolie. Aux frontières extérieures de l'Union européenne, la réforme instaure des zones neutres, c'est-à-dire qu'elles sont pensées comme n'étant ni dans l'UE ni hors UE. C'est là qu'ont lieu les procédures de demande d'asile et pendant ce temps, les États membres doivent garantir aux personnes l'accès à des soins, à de la nourriture et à un logement, ainsi qu'un accueil spécifique pour les enfants et les femmes isolées, avec des sanitaires non mixtes pour les femmes, ce qui n'est pas le cas aujourd'hui. Mais également une indemnité de 150 euros par mois pour leur permettre l'autonomie, ainsi que l'accès à l'éducation pour les enfants au plus tard 2 mois après leur arrivée. Les États européens doivent aussi proposer une assistance juridique gratuite et des interprètes pour des entretiens personnalisés. Tout cet accompagnement obligatoire s'arrête néanmoins dès la première décision négative, après une demande d'asile. Une atteinte très forte aux valeurs du droit d'asile dénoncent les associations en charge d'accueillir ces demandeurs et demandeuses d'asile. De plus, on peut se questionner sur la mise en application réelle de ces conditions d'accueil dites digne et obligatoire par ce pacte européen. Un autre aspect encadré par ces règles est le principe de solidarité entre les pays membres de l'UE, c'est-à-dire répartir l'accueil de demandeurs et demandeuses d'asile qui arrivent en Grèce, en Italie, à Chypre, en Espagne. Si un autre pays refuse d'accueillir, il devra payer 20 000 euros. Cette somme sera versée au pays qui accepte d'accueillir, que ce pays soit européen ou extra-européen. C'est ça la nouveauté de ce pacte qui est prévu d'ores et déjà, et le financement de cette mesure à hauteur de 2 milliards d'euros, mesure qui vise à externaliser tout simplement la demande d'asile européenne dans des pays tiers avec lesquels l'Union européenne est en négociation, comme par exemple le Rwanda ou le Kazakhstan, poursuit le média public Radio France. La loi autorise également les pays de l'UE à fouiller un lieu de résidence ou d'autres lieux pertinents de migrants-migrantes en situation irrégulière, une disposition que les ONG et la société civile comparent aux tristement célèbres descentes menées par l'agence états-unienne ICE, peut-on lire sur le site Euronews. La disposition est vague volontairement afin de permettre une interprétation large dans les différents États membres. Elle ouvre la voie à des descentes à domicile, mais aussi dans les locaux d'associations venant en aide aux migrants et migrantes et dans des établissements de santé, a déclaré Eleonora Celoria de l'ASJ, une association italienne de juristes. C'est donc cela qu'on appelle principe de solidarité. 2 milliards d'euros, une somme colossale qui pourrait être utilisée pour un accueil inconditionnel et réellement digne de toutes et tous, avec un accès aux droits fondamentaux, santé, logement, éducation, alimentation, travail, loisirs, peu importe le pays d'origine, peu importe les raisons de l'arrivée en Europe et en France, des droits qui doivent être appliqués par toutes et tous, français ou non, car de l'argent, il y en a, il paraît qu'il est dans les poches du patronat. En réaction au vote du Parlement européen le 26 mars 2026 concernant sa position sur le règlement de l'Union européenne relatif au retour, F. Gedi, directrice du bureau d'Amnesty International auprès des institutions européennes, a déclaré:
1: aujourd'hui, le Parlement européen a voté en faveur de l'extension des mesures punitives et restrictives de l'UE en matière de détention et d'expulsion. Cet accord, fruit d'une collaboration entre le Parti populaire européen PPE et des groupes politiques favorables aux politiques anti-immigration, a été adopté à l'issue de négociations menées à la hâte sans examen approfondi ni évaluation sérieuse en termes de droits humains. Cela témoigne d'une tendance croissante vers des politiques migratoires de plus en plus marquées par les préjudices, l'exclusion et la rigueur, ayant des répercussions inquiétantes sur le respect des procédures légales et l'élaboration de politiques fondées sur des informations prouvées. Loin de réduire l'immigration clandestine, ces propositions risquent de plonger davantage de personnes dans des situations précaires. Le vote du Parlement européen se traduit par un durcissement des critères, des sanctions et des restrictions disproportionnées imposées aux personnes faisant l'objet d'une décision de retour et par des détentions plus fréquentes et plus longues au mépris des normes juridiques internationales. Par ailleurs, les personnes concernées risquent d'être envoyées dans des centres de retour ou des centres de rétention extraterritoriaux dans des pays où elles n'ont jamais mis les pieds. Amnesty International le dit sans équivoque. Ces centres de retour comportent de graves risques de violation des droits humains, ne peuvent être mis en place dans le respect de ces droits et doivent être rejetés en bloc.
0: Voilà, c'est la fin de ce sujet sur ce nouveau pacte européen. Enfin, nouveau, il n'est pas si nouveau que ça, mais qui est censé être mis en application. On se rend bien compte du durcissement des politiques anti-immigration au niveau européen. Je vous propose qu'on poursuive cette revue de presse avec quelques brèves qui ont attiré mon attention dans le dernier Politis. Je te propose, Ethan, d'en faire la lecture, si ça te va.
1: Il n'y a pas de souci. 130 millions de tonnes de déchets plastiques ont été produites en 2025, un record. 10% de ces déchets finissent dans les océans et selon les estimations utilisées par les baromètres Starfish, dont l'objectif est de mesurer la santé de l'océan global. Chlordécone, État coupable. Les députés ont adopté une loi reconnaissant la part de responsabilité de l'État dans le scandale du chlordécone aux Antilles. Elle contraint l'État à œuvrer à la dépollution des terres et des eaux contaminées et à se pencher sur l'apparition des pathologies développées par les femmes. Mais l'indemnisation des victimes n'est mentionnée que comme objectif et non comme obligation. Le RN se fout de notre santé. L'Assemblée nationale a adopté un texte visant à réduire les risques sanitaires liés aux contaminations au cadmium, métal classé cancérogène depuis 1993 et présent dans bien des aliments. Des enjeux de santé publique qui devraient faire l'unanimité, et pourtant, cette proposition de loi portée par Benoît Biteau et Clémentine Autain a été adoptée par 144 voix contre 22. C'est le RN qui a voté contre le texte, un parti hautement toxique.
0: Et enfin, un dernier sujet pour cette revue de presse. Ils nous ont massacrés, titre un article écrit par Pauline Migevant dans l'hebdomadaire Politis de cette semaine. Elle a rencontré la famille de Zakaria Sedaoui, 23 ans, étranglé par un policier lors de son interpellation à domicile à Evin-Malmaison le 4 avril dernier. Ses parents, ses frères et ses sœurs ont assisté à la scène qu'ils ont filmée. Tous sont traumatisés et veulent être entendus. Naofel, 17 ans, était dans la voiture avec son frère Zakaria lorsque la brigade anticriminalité les a suivis jusqu'à leur domicile. Il a assisté à toute la scène et en a filmé une partie. Depuis, il évite autant que possible la maison familiale et passe la plupart de son temps chez sa petite amie. Les patrouilles de police lui inspirent désormais de la peur. Comme plusieurs membres de la famille, il mange moins. Tous disent avoir perdu du poids depuis le 4 avril. Ce matin-là, tous ont cru perdre Zakaria. Alerté par le bruit, la famille sort et commence à filmer après que Djellali, le père, donc, est parvenu à ouvrir la porte d'entrée, maintenue fermée par un policier. Les images montrent le jeune homme au sol, maintenu par un fonctionnaire. Les proches décrivent son visage changeant progressivement de couleur. Son visage passait du rouge au bleu au violet, ses yeux révulsés, ses difficultés à respirer. Il raconte avoir vu une première perte de connaissance, puis une seconde. Ils se souviennent du bruit qu'il faisait en cherchant de l'air. Zakaria est transporté à l'hôpital. Après plusieurs heures sur place, il est placé en garde à vue pour rébellion, refus d'obtempérer et défaut de permis. Il sortira sans poursuite. Les vidéos filmées ce jour-là seront visionnées des centaines de milliers de fois sur les réseaux sociaux. Pourtant, souligne la famille, le parquet de Béthune ne saisit pas l'inspection générale de la police nationale. Une plainte est finalement déposée pour violence volontaire par personne dépositaire de l'autorité publique. Depuis, la famille attend que l'enquête avance. 2 mois après les faits, la famille tente toujours de vivre avec ce qu'elle décrit comme un traumatisme. Le père de famille, Djellali Sedaoui, espère un suivi psychologique pour lui, sa femme et ses enfants de 15 ans, témoins de la scène. Un suivi psychologique qui peine à arriver. Voilà, c'est la fin de cette revue de presse. Je vous propose une petite respiration musicale avec Mona Gouba, N.I.C.
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0: Alors, c'était l'artiste Mona Gouba sur Micro Rebelle 99.6 et son titre NIC. 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
1: Hier, jeudi 11 juin, Muriel Comte proposait une conférence gesticulée au Toit commun de Lens, intitulée « Bienvenue dans le couloir de la mort » ou « Comment j'ai survécu au management bancaire ». Qu'est-ce qu'une conférence gesticulée ? Qu'est-ce que le management bancaire ? Pierre a rencontré Muriel quelques heures avant sa présentation.
2: Les conférences gesticulées, est-ce que vous connaissez ? Il s'agit d'une forme de spectacle qui mêle le théâtre et la conférence et se caractérise par l'association d'espérances vécues, par le conférencier gesticulant et des connaissances théoriques et universitaires, souvent avec un peu d'humour et de l'autodérision. Des conférences gesticulées, il y en a de plus en plus, et sur des thématiques et des sujets toujours plus variés. Aujourd'hui, on souhaite aborder le sujet du management bancaire à travers l'expérience de Muriel Comte, qui conférence et gesticule sur la violence ordinaire au travail dans le milieu bancaire. Salut Muriel, et merci d'être avec nous aujourd'hui.
3: Salut, et merci à vous de me recevoir ici à Micro Rebelle.
2: Pour commencer, depuis quelques temps, tu passes de ville en ville pour parler de toi et de tes rencontres avec l'Homo Economicus, via une conférence gesticulée intitulée « Bienvenue dans le couloir de la mort ». Et pour comprendre ton travail, donc cela passe par comprendre déjà qui tu es et un peu ton parcours.
3: Alors, moi j'ai grandi dans un tout petit village, mais même pas en fait dans un hameau, en réalité dans une ferme. J'ai grandi avec mes grands-parents jusqu'à l'âge à peu près de 10-12 ans. Et voilà, c'était en Ardèche, dans le milieu paysan. Et puis, j'ai fait un petit peu des études et de fil en aiguille, je suis arrivée dans les petites villes autour de chez moi. Et puis, par hasard, on va dire, je suis rentrée un jour en intérim, en fait, dans une filiale de banque. Et c'est comme ça qu'a commencé mon super cursus dans le milieu bancaire.
2: Et justement, dans le milieu bancaire, ce que tu décris dans ta conférence, c'est que tu travailles dans le back-office bancaire. Et la question que je me pose, c'est de dire, qu'est-ce que ça veut dire en fait ? En quoi consistait ton travail ?
3: Oui, alors le back-office, en effet, c'est l'inverse du front-office. Alors le front-office, en fait, c'est toutes les banques commerciales qu'on voit, les banques qu'on connaît en tant que public. Et le back-office, en fait, c'est ce qui se passe derrière les banques. Donc c'est entre les banques et la bourse, on va dire. Il y a tout un chemin d'action. Et moi, en l'occurrence, je travaillais dans la société de gestion d'une grande banque. Et on appelle ça aussi l'assets management.
2: Et au quotidien, ça ressemble à quoi un peu tes tâches ?
3: Alors j'en parle un petit peu dans la conf. Hein. Au quotidien, en réalité, on était de simples opératrices. En tout cas, moi, c'est comme ça que j'ai commencé. C'est comme ça que je suis rentrée dans cette filiale, on va dire. Donc, opératrice de saisie. On saisissait des opérations bancaires.
2: Et qu'est-ce qui t'a amené, en fait, de passer justement de ce travail-là à l'envie, le besoin peut-être, d'en faire une conférence gesticulée ?
3: Alors, il y a eu beaucoup d'étapes, hein. C'est difficile de répondre comme ça, de but en blanc, mais moi je me posais quand même beaucoup de questions hein, sur le travail que je faisais, les conséquences, et il y avait aussi en fait un déficit de valeur, un écart de valeur entre mes valeurs et les valeurs qui semblaient apparaître dans cette entreprise. Et en fait moi je me croyais un petit peu plus maligne, un petit peu plus forte, et je me suis dit oui ok, j'ai la tête dans le guidon, je suis dans le tambour de la machine à laver, mais je tiens la route, je maintiens mon cap sur mes valeurs. Et puis en fin de compte, au bout d'un moment, on s'aperçoit que l'environnement dans lequel on évolue, en fait, il est poreux avec soi et sa personnalité. Et au final, eh bien, on va dire que j'ai atterri sur quelque chose qui ressemble au burn-out, ou en tout cas qui est un burn-out. Et la conférence gesticulée, pour moi, elle a été vraiment salvatrice, nécessaire, urgente, importante. C'est-à-dire que, à la fois, ça me permet de faire un mea culpa, de prendre ma responsabilité, ma part de responsabilité dans ce que j'ai vécu, et à la fois de dénoncer, en fait, ce que j'ai vu et ce que j'ai subi, comme pouvoir le mettre sur la place publique et dire ce n'est pas normal.
2: Et justement, bah, ta rencontre, toi, avec la conférence gesticulée, ça s'est passé comment ? Tu connaissais déjà, en fait, cette manière de s'exprimer, de rendre compte, en fait, de son expérience, ou c'est quelque chose que tu as découvert un peu par hasard et tu t'es dit, tiens, ça, c'est vers là où je veux aller ?
3: Alors, je ne connaissais pas du tout la conférence gesticulée, mais en fait, un jour, j'ai reçu de la part d'amis un petit extrait de Franck Lepage où il parle de la manipulation par le langage avec différents mots, ben justement surtout dans le monde de l'entreprise et dans le monde politique, etc. Et ça m'a fait tilt. Je me suis dit waouh, mais c'est vraiment, ça ressemble à ce que j'ai vécu. Ça me parle énormément. Je vais aller voir qui est ce gars là, Franck Lepage. Et donc en faisant cette recherche, je vois que il passe à côté de ma petite ville, en tout cas sur Lyon, et qu'il proposait un petit stage d'anecdotes gesticulées. Donc je suis allée voir. Je me suis déplacée jusqu'à Lyon. Et c'est vrai que ça a été une révélation. Enfin, moi, j'étais très, très mal, hein, parce que j'étais encore... encore, je pense que je le suis toujours dans les problèmes de burn-out et toutes les conséquences que ça génère sur la santé. Et voilà, et quand je suis arrivée à Lyon, je pense qu'ils ont vu hein, que j'étais mal, toute cette équipe-là. Et ils m'ont dit, il faut à tout prix que tu viennes faire une conférence gesticulée. Et en effet, 3 mois après, je suis allée faire la formation pour la conférence gesticulée.
2: Et ça ressemble à quoi justement une formation de ce type ? C'est un peu d'auto-analyse, c'est mettre par écrit un peu cette expérience et ensuite en discuter avec d'autres personnes. C'est quoi un peu le mécanisme, en tout cas la manière de procéder, le processus pour écrire en fait cette conférence ?
3: Alors le processus, il est de quelques mois. On se retrouve à plusieurs, déjà on travaille en groupe, parce que ça c'est très important pour le partage, et on travaille vraiment ensemble et on s'apporte mutuellement en fait des retours et des connaissances et des analyses tous ensemble. Ce travail-là se fait vraiment en groupe, et ce n'est pas un travail d'écriture, c'est un travail scénique, on est vraiment directement sur scène. L'idée ce n'est pas d'écrire, c'est de relater en fait par la parole, donc il y a le fait aussi de passer par cet acte de la parole, on va dire public, ou en tout cas de pouvoir dire devant tout le monde, c'est déjà un pas qui est assez énorme et qui pour moi est assez fort et je trouve pas le mot, mais qui est du domaine de la catharsis un petit peu quoi, voilà. Et donc voilà, on se réunit donc je crois que c'était 4 fois une semaine, mais avec des mois d'intervalle pour entre-temps faire nos recherches théoriques, lire des livres, des articles, se renseigner sur le sujet qu'on souhaitait, sur plein de choses quoi.
2: Et toi à ce moment-là, tu travaillais encore ou c'était vraiment, tu avais déjà rupture avec le travail ?
3: J'étais déjà en rupture, je ne travaillais plus depuis je pense au moins 3 ans.
2: D'accord. Et justement, tu dis, il y a le côté cathartique aussi. Est-ce que ça t'a vraiment aidé, toi, juste de passer justement par ce travail de relater, comme tu dis ?
3: Moi, je pense vraiment, mais vraiment, je le dis très sincèrement, que ça m'a sauvé la vie. Hein. Vraiment. Ça a été vraiment salvateur. Il faut vraiment se rendre compte, mais dans quel état on est quand on est en burn-out ? En tout cas, moi, j'ai été profondément atteinte et je crois que je le suis encore. On ne guérit pas comme ça d'un burn-out, même si ça va beaucoup mieux. Mais je veux dire, moi, j'étais plus en mesure de communiquer, j'étais plus en mesure, justement, par exemple, d'être en groupe. Je ne pouvais plus supporter les humains à côté de moi. Hein. Enfin, bon, voilà, il y a plein de choses. Je ne supportais pas le bruit. Donc, je crois que vraiment, pour moi, ça a été très, très salvateur.
2: Et pour en venir justement à la conférence gesticulée, donc, bienvenue dans le couloir de la mort, c'est quoi un peu les thématiques fortes que tu relates justement à travers cette heure et demie, voire peut-être 2h15 parfois, de conférence gesticulée ?
3: Mais je parle de beaucoup de choses, hein, c'est sûr. Je parle de la réussite sociale, comment en fait on a envie de la grimper, cette échelle sociale, là, surtout quand on vient, soit comme moi, du monde paysan ou du monde ouvrier. Et puis, je parle de la souffrance au travail, c'est-à-dire comment on a intégré en fait la valeur travail. En tout cas, moi j'ai 53 ans et en tout cas dans mon éducation, c'est comme ça que je l'ai vécu. Il fallait travailler, sinon on était fainéant en fait. Voilà, il n'y a pas d'autre mot. Et donc, on continue toujours à aller travailler malgré la souffrance. On se dit, c'est pas possible, c'est moi qui vais pas bien, etc., qui fonctionne mal. Et puis j'ai fini par analyser un petit peu ces mécanismes de management jusqu'à comprendre pourquoi on en arrive à des burn-out.
2: Parce que finalement, c'est par rapport à ce que tu dis, c'est, on se pose toujours la question, est-ce que c'est moi le problème ou pas ? Et là, en fait, tu as pu renverser un peu justement la problématique et de se dire finalement, c'est l'oppression, c'est l'exploitation, c'est le management, c'est l'entreprise aussi qui est responsable du mal-être des salariés, des employés.
3: Oui, bien sûr, oui. Oui, c'est par cette analyse, par l'analyse des mécanismes de compréhension et puis... de constater que ça va au-delà de notre consentement en fait, qu'on n'est plus, on n'est même plus en mesure d'analyser notre propre comportement en fait.
2: Et quand tu joues cette conférence gesticulée, est-ce que c'est suivi après par des échanges avec la salle, avec les publics? Est-ce qu'il y a des personnes qui viennent te voir qui se retrouvent dans ce que tu dis?
3: Énormément. Il y a beaucoup de gens qui se retrouvent, quel que soit le milieu, pas forcément du milieu bancaire, mais en tout cas, beaucoup de gens viennent me voir, me remercient de faire cette conf, parce que vraiment, ça les concerne eux également, dans n'importe quel domaine professionnel. Et oui, alors il y a des fois où on ouvre des débats post-conf, où on peut en discuter de manière informelle aussi. En tout cas, en effet, ça touche les gens et ça permet vraiment d'ouvrir les discussions. Oui.
2: Là, je parlais de l'après, mais est-ce que, pour avoir déjà vu quelques conférences gesticulées, il y a des moments aussi où c'est ouvert à la salle pendant la conférence elle-même, où il y a de l'interaction avec le public. Je ne sais pas si toi, tu l'as construit comme ça aussi. Est-ce que tu interpelles un peu la salle, les personnes, pendant ta conférence ?
3: Un petit peu, oui, un petit peu, oui. Mais peut-être pas autant que d'autres. Enfin, voilà, ça, tout dépend le sujet. Moi, ma conférence gesticulée, elle est très axée sur ce qu'on appelle les savoirs chauds, c'est-à-dire notre expérience. Moi, je fais des petits sketchs où j'explique, ça s'est passé comme ça, enfin voilà. Et j'interpelle peut-être moins le public, mais en tout cas, ils sont libres. Enfin, on est quand même libre de discuter pendant la conf. Hein, y a pas de souci, oui.
2: Et justement, toi, tu joues dans quel type de scène, quel type de lieu où tu es amené à jouer cette conférence? Et puis, est-ce que c'est un peu partout en France? Où est-ce que tu vas?
3: Alors, en fait, moi, je reste très, très ouverte parce qu'en fait, je trouve que justement pouvoir toucher tous les publics et présenter la conf partout où c'est possible, pour moi c'est bien. Donc ça peut aller du salon de la personne privée qui va m'ouvrir sa maison à une scène de théâtre et tous les entre-deux. Hein. Donc évidemment les cafés associatifs, c'est un lieu où je joue beaucoup parce que ça intéresse beaucoup ces personnes-là. Et puis les cafés associatifs sont ouverts à tout le monde. Donc ça permet à tout public de venir voir cette conf. J'ai rien d'autre qui me vient, mais j'ai aussi joué en extérieur, par exemple. On a eu la chance de monter un petit collectif avec d'autres conférenciers gesticulants, où on a joué à Aurillac, par exemple.
2: Donc,
3: au Festival d'Aurillac.
2: Festival d'Aurillac. Et justement, tu parles du collectif, notamment, je pense, même avec les personnes avec qui tu as pu partager ton expérience, tu vois, dans l'écriture, enfin, en tout cas, dans le moment où tu réfléchissais à ce que tu faisais. Mm. Est-ce que vous avez encore des liens, collectivement, ensemble, sur là où vous en êtes, là où vous jouez aussi? Comment ça se passe, l'après?
3: Alors un petit peu, pas avec tout le monde, mais par contre, ce qui est vraiment important, je te remercie d'avoir posé cette question, c'est qu'en fait, il y a une association qui s'appelle conférencesgesticulées.net qui regroupe tous les conférenciers gesticulants de France et même pas que de France, mais aussi de Belgique. Bon. Et on se rencontre une fois par an, on appelle ça le RIF, c'est les rencontres informelles, j'ai plus le terme exact, et ça nous permet en effet de nous revoir, et puis de nous aider en fait, il y a de l'entraide, on essaie de se soutenir, comme là, tu vois en fait j'ai pu venir jouer ici à Lens, parce que je suis invitée sur le festival La Voyette qui est à Lille, qui est monté par une conférencière gesticulante elle-même, et on s'est rencontrés sur un autre festival, et elle m'a dit, bah, le jour où je crée mon festival, j'aimerais beaucoup que tu viennes jouer, donc voilà, je savais que c'était pas loin de Lens, ça s'est passé comme ça, donc oui, on se soutient, on se revoit, pas tous, on fait comme on peut, mais en tout cas, ça fait du bien ça aussi, en fait, de trouver du lien avec d'autres conférenciers gesticulants.
2: Et est-ce que, ça peut être une impression peut-être, hein, mais moi j'ai l'impression qu'il y a de plus en plus quand même de conférences gesticulées, de plus en plus de personnes qui utilisent hein, cette manière de rendre compte de ces expériences. Je ne sais pas si c'est quelque chose que tu partages, quelque chose que vous partagez peut-être collectivement aussi, que ça prend aussi de l'ampleur.
3: Oui, exactement. Mais par exemple, dans l'Ardèche et la Drôme, moi quand j'ai commencé à jouer, on était très peu nombreux, je crois qu'on était 3, et maintenant on est de plus en plus nombreux, et c'est pareil, en fait, il y a de plus en plus de lieux aussi qui finalement accueillent les conférences gesticulées. Et mais moi je trouve ça très très bien, parce qu'en fait ça permet de démocratiser en fait le savoir, et n'importe qui est en mesure de faire une conférence gesticulée. Il faut pas, ça demande pas de technique de théâtre, en tout cas c'est pas le but et c'est pas ce qui est demandé. Ce qui est demandé, c'est juste, on a quelque chose à dire, on a la légitimité de le faire par notre expérience, par ce qu'on a vécu, et bien sûr ce travail d'analyse qu'on fait accompagné évidemment.
2: Justement, je ne sais pas si tu peux donner quelques infos pour les personnes qui nous écoutent, qui auraient peut-être des envies, des hésitations. Est-ce que tu as des sites ou des collectifs, des associations que tu pourrais recommander pour déjà pour se renseigner sur savoir qu'est-ce qui se fait, qu'est-ce qui se joue, mais aussi savoir comment on pourrait être accompagné aussi.
3: Eh bien, des organismes, il y en a plusieurs. Alors moi, je ne les connais pas tous. Alors moi, j'ai créé cette conférence gesticulée avec l'Ardeur, qui est en Bretagne. Je sais qu'il y a une association qui est à Lille.
2: Il y a l'Étincelle aussi, qui est une coopérative effectivement sur Lille, qui organise aussi oui, des accompagnements.
3: Ouais, merci. C'est à l'Étincelle que je pensais. À Lyon, il y a aussi les Tumultueuses. En fait, il y en a plusieurs en France.
2: Je ne sais pas si tu veux ajouter quelque chose.
3: Puis aussi, ce que je voulais dire, c'est quand même aussi que j'essaie d'y mettre un petit peu d'humour et que tous les conférenciers gesticulants, c'est ce qu'on essaie de faire aussi avec le recul, de savoir un petit peu rire de soi également.
2: Et donc, merci donc, Muriel Comte d'avoir été avec nous aujourd'hui. Donc, pour rappel, tu mènes une conférence gesticulée qui part d'une expérience de 17 ans dans le milieu bancaire. Donc, une conférence gesticulée intitulée « Bienvenue dans les couloirs de la mort » qui revient sur le management bancaire et ses effets néfastes sur les personnes.

0: Voilà, c'était donc une interview de Muriel Comte, gesticulante, au sujet du management bancaire, une interview réalisée par mon collègue Pierre. Et je tiens à témoigner, puisque de manière vraiment véridique, je suis allée assister à cette conférence gesticulée hier soir au Toit commun. Et c'était vraiment super. Ça faisait très longtemps que je n'avais pas vu de conférence gesticulée. Et effectivement, on y retrouve tous les ingrédients, à savoir du savoir froid, du savoir chaud. Donc savoir chaud, c'est l'expérience des personnes. Savoir froid, c'est un peu les chiffres, les données un peu plus analytiques. Il y a eu des lectures d'extraits de bouquins. Elle s'est beaucoup documentée sur plein de livres de sociologues, d'historiens, de psychiatres. Voilà, on a ri, on a angoissé aussi beaucoup. Il y avait plein de scénettes. Voilà, Muriel joue très bien. Enfin, elle vient du monde du théâtre et ça se voit. Et donc, je vous le recommande, et ça tombe bien.
1: Oui, parce que vous pouvez retrouver cette conférence à gesticuler le samedi 13 juin dans le cadre du festival de conférences gesticulées à La Voyette à Lille. Donc, il y a au programme à 14h30 une projection audio d'une restitution de l'atelier. L'atelier qui se nomme « Et toi, c'est quoi pour toi le travail ?» qui est mené à Lille. À 15h, il y a une conférence gesticulée qui se nomme « Les associations peuvent-elles changer le monde ?» Quête et enquête d'une ancienne salariée du monde associatif qui est fait justement par Sandrine Courtial. Cela dure 1h30. Ensuite, à partir de 16h30, vous pouvez venir vous questionner sur le rapport au travail et échanger vos expériences autour du jeu créé pour l'occasion. Ensuite, à 19h, il y a un concert, un solo de flûte et électronique qui se nomme « Le continu à souffler », pardon, inspiré du coup des filatures de la région, fait par Rosa Parlato, qui dure 40 minutes. À 20h30, il y a la conférence gesticulée qui se nomme « Bienvenue dans le couloir de la mort, comment j'ai survécu au management bancaire » par Muriel Comte, qui dure 1h30, celle que l'on vient d'entendre justement. Et ensuite, 22h, 23h, il y a les rencontres et buvettes et restos. Donc tous ces événements sont à prix libre, pas de CB. Voilà.
0: C'est ça, donc vous pensez à venir avec du cash, du liquide. Ethan, je propose qu'on fasse une petite pause musicale.
1: Pas de souci.
0: Voilà, avec Suzanne et Youssoufa, plus que moi.

0: Suzanne et Youssoupha sur Micro Rebelle 99.6 avec leur titre Plus que moi. 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À présent, je me tourne vers mon collègue Ethan, puisque c'est l'heure de la fameuse chronique environnementale, et il me semble qu'il sera question de travail et d'enfants.
1: Alors oui, là c'est pas une chronique environnementale, c'est en ce qui concerne la journée du 12 juin, parce que je me suis renseigné, j'ai regardé sur Reporter, j'ai pas réussi à trouver de petites pépites.
0: Pas d'inspi.
1: Ouais, c'est exactement ça. Donc je me suis tourné plutôt sur la journée d'aujourd'hui, le 12 juin, et c'est la journée mondiale contre le travail des enfants. Donc c'est une journée qui justement a pour but de sensibiliser par rapport aux enfants qui travaillent et les mauvaises conditions, parce que c'est pas normal qu'un enfant travaille de nos jours. Et ce qu'il faut savoir, c'est que le nombre total d'enfants qui travaillent est en baisse. Alors c'est une bonne nouvelle. Avant les années 2000, il était de 246 millions, ce qui est quand même un chiffre astronomique. Mais après 2000, il a baissé à 138 millions. Donc c'est une bonne baisse du coup, mais ce nombre reste bien trop élevé et les objectifs pour 2025 n'ont pas été atteints. On estime que si l'on veut y mettre fin pour 2030, il faudrait accélérer les efforts et les progrès de plus de 11 fois de ce qui est déjà fait actuellement, ce qui est astronomique. Il ne faut pas perdre espoir. En ce qui concerne du coup d'autres chiffres, sur ces 138 millions d'enfants qui travaillent dans le monde, plus de 2/3 du nombre total des enfants qui travaillent se trouvent en Afrique subsaharienne et malgré une baisse de 24 à 22%, ce chiffre reste pourtant stable dans un contexte marqué par la croissance démographique, les conflits actuels et émergents, l'extrême pauvreté et des systèmes de protection sociale mis à rude épreuve. C'est en Asie et dans le Pacifique que la réduction de la prévalence a été le plus marquée depuis 2020. Le taux de travail des enfants étant passé de 6% à 3%, ce qui équivaut du coup de 49 millions à 28 millions d'enfants. C'est une très grosse baisse. Bien que la prévalence du coup des travails des enfants en Amérique latine et dans les Caraïbes soit restée inchangée au cours des 4 dernières années, le nombre total d'enfants concernés est passé de 8 à 7 millions. Selon ce qui est indiqué du coup sur UN.org, le site des Nations Unies. Une question que l'on peut se poser, c'est dans quel secteur d'activité les enfants sont le plus contraints à travailler de nos jours. D'après les données que j'ai récoltées du coup sur le site, l'agriculture reste le secteur où le travail des enfants est le plus répandu, qui représente environ 61% de l'ensemble des cas, qui est ensuite suivi par les secteurs des services, donc 27%, qui ensuite est notamment le travail domestique et la vente de marchandises sur les marchés, et par l'industrie, 13%, notamment l'exploitation minière et la fabrication. Comment est-ce qu'on peut accélérer le progrès? Alors selon l'UNICEF et l'OIT, donc l'organisme international du travail, ils appellent les gouvernements à investir dans la protection sociale des ménages vulnérables, notamment du coup dans les filets de sécurité sociale tels que les allocations familiales universelles, ainsi que les familles qui ne recourent pas au travail des enfants. Il faut ensuite renforcer le système de protection de l'enfance afin d'identifier, de prévenir et d'intervenir auprès des enfants en situation de risque, en particulier ceux exposés aux pires formes de travail des enfants. Il faut ensuite assurer l'accès universel à une éducation de qualité, en particulier dans les zones rurales et les régions touchées par des crises, afin que chaque enfant puisse apprendre. Une autre solution serait aussi de garantir un travail décent pour les adultes et les jeunes, y compris les droits des travailleurs à s'organiser et à défendre les intérêts. Et enfin, il faut faire respecter les lois et la responsabilité des entreprises afin de mettre fin à l'exploitation et de protéger les enfants tout au long des chaînes d'approvisionnement. Si vous êtes intéressé, il ne faut pas hésiter à aller sur le site des Nations Unies, donc UN.org, et je vous invite à vous renseigner parce que c'est extrêmement intéressant. Savoir d'ailleurs à l'heure actuelle, malgré toutes les avancées qu'on a de nos jours, qu'il y a quand même toujours des enfants qui sont amenés à travailler, que ce soit avec leur accord ou contre leur gré, dans tous les cas, c'est pas normal. Il faut combattre ça.
0: Bah ouais, c'est clair. Et puis tu l'évoques là dans ta chronique, mais en fait, tant qu'il y a un système qui est inégalitaire et qui fait qu'il y a des gens très pauvres, on ne pourra pas l'empêcher. Et tu le disais, enfin, si les familles ont suffisamment d'argent pour nourrir la famille, les enfants n'ont pas à aller travailler. Donc, effectivement, permettre à à des familles de pouvoir vivre dignement, ça passe par effectivement un rééquilibrage de la répartition des richesses. Et bon,
1: ben c'est exactement ça, c'est justement comme tu l'as dit, hein, c'est ça qui pousse les enfants à aller travailler, c'est aussi pour du coup se venir aux besoins de leur famille, parce que ben, malgré le fait qu'il y ait les parents qui travaillent, des fois ils ont moins de, je sais pas, j'irai 2 dollars de l'heure par exemple, c'est un exemple hein, bien sûr, qui est juste absurde, je trouve.
0: Des fois, il y a des pays où c'est 2 dollars de la journée, hein, d'ailleurs.
1: Ouais, ça aussi, c'est pareil, c'est pas normal. Encore une fois, il faudrait pouvoir lutter contre ça.
0: Ouais, c'est ça. Et puis quand tu vois les grandes fortunes à côté qui s'enrichissent, notamment dans les crises, tu parlais des crises, mais c'est dans ces moments-là qu'en fait, les grandes fortunes, elles s'enrichissent. Ah là là, ce système, vraiment, ça va pas du tout. Bon, on termine cette émission, puisqu'il nous reste 10 minutes, par peut-être des propositions de choses à faire dans le coin, si ça te va.
1: Pas de soucis.
0: Et une première date, ce sera ce mardi 16 juin à 19h. Comment le système a tué mes parents? Héritage d'une génération en rémission. Une conférence gesticulée de Julie Hénin. Issue d'un milieu urbain plutôt aisé et apolitique de droite, mes parents avaient tout pour vivre heureux et longtemps. Leur monde s'est retourné contre eux au moment où j'en prenais conscience, écologiquement, socialement. Plus mes convictions m'éloignaient de ma famille malgré moi, plus je voyais le danger arriver. Prise d'éco-anxiété, j'ai voulu sauver le monde, mais j'étais incapable de sauver mes proches et j'ai fini en burn-out militant. Alors pour qu'ils ne soient pas morts en vain, je vous propose de mener l'enquête pour mieux comprendre comment leur mode de vie capitaliste a tué mes parents et à qui profite le crime. Puis nous écrirons ensemble une nouvelle histoire pour faire advenir une société qui rime avec coopération, commun, santé et convivialité. Arrivera-t-on alors à sauver nos enfants? Découvrez cette conférence gesticulée au J'aime les Ch'tis Bonheurs à Ronchin, 16 rue Jules Guedes, ce mardi 16 juin à 19h.
1: Et le mardi 17 juin à 18h30, c'est le collectif Colère Cancer qui vous invite à une soirée débat pour parler cancer, pesticides, agriculture paysanne et colère. En présence de Fleur Breteau, fondatrice du collectif des membres de l'Alliance contre les pesticides Hauts-de-France à la MRES, donc la Maison Régionale de l'Environnement et des Solidarités, au 5 rue Jules de Vic à Lille. Il y a une petite restauration locale bio et de saison à prix libre et conscient pour poursuivre la soirée en convivialité. Donc je rappelle, c'est le mercredi 17 juin à 18h30.
0: La communauté d'agglomération de Lens-Liévin organise un marché itinérant de producteurs, productrices et artisans-artisanes locaux, le panier local. Le panier local est pensé pour dynamiser l'économie locale, développer l'attractivité touristique, créer du lien social, apporter un soutien aux agriculteurs et agricultrices, mais aussi aux artisans, artisanes, commerçants, commerçantes, aux structures de l'ESS, c'est-à-dire l'économie sociale et solidaire, qui favorise la disponibilité de produits alimentaires locaux et durables sur la cale, donc Lens-Liévin, ainsi que d'autres produits d'artisanat. Le panier local, c'est un événement de mai à octobre à travers 17 communes de l'agglomération et les prochaines dates sont vendredi 19 juin à Mazingarbe, place du docteur Urbaniac de 18h à 22h, vendredi 26 juin à Fouquier-les-Lances, place de la mairie de 17h à 21h et samedi 27 juin à Vendin-le-Vieil, parvis du Trait d'Union et parc des Fêtelles de 17h à 21h.
1: Le 22 juin, c'est la journée nationale du don d'organes. Initiée par l'Agence de la biomédecine, ce grand rendez-vous annuel est l'occasion de parler librement du don d'organes et de faire connaître sa volonté. En 2025, 6148 greffes ont été réalisées, une avancée. Même si les donneurs manquent pour sauver des vies, ainsi, au 1er janvier 2026, 23 294 malades étaient encore en attente d'une greffe. Alors n'hésitez pas, c'est le 22 juin, c'est la journée nationale du don d'organes, donc renseignez-vous.
0: Denis Leroux vient présenter son livre sorti aux éditions La Découverte, intitulé « Une armée révolutionnaire », sous-titré « Contre-insurrection et subversion militaire pendant la guerre d'Algérie ». Un vaste programme qu'on abordera à partir du bouquin, mais aussi de photos d'archives. Face à l'insurrection lancée fin 1954 par le Front de Libération Nationale, FLN, une partie de l'armée française a voulu jouer une révolution contre une révolution. au sein des fameux 5e bureaux des officiers, mettent en œuvre la contre-insurrection. Leur arme, c'est la guerre psychologique. Leur objectif, c'est conquérir la population algérienne et garder l'Algérie française. Or, ces hommes ne se considèrent pas comme des contre-révolutionnaires, ils estiment au contraire être au cœur d'une authentique révolution. Cette rencontre se tiendra mardi 23 juin à 18h à l'Anamorphose, 48 rue du Lompo, à Lille.
1: Et c'est la deuxième kermesse des fiertés le samedi 27 juin à Hesdin-la-Forêt. Elle est organisée par le collectif LGBTQIA+, des Sept Vallées, et se déroulera de 15h à minuit à la maison de l'abbé Prévost, au 11 rue Daniel Lereuil à Hesdin. Ce sera une journée de fête, de joie collective autour de nos diversités et de nos luttes, avec des jeux de kermesse, des ateliers, collages et pancartes. Un village assaut également, donc PF62 OST Lille, J'en suis, j'y reste, et CI DFF. Une scène ouverte, un karaoké, une boum et plein d'autres. Donc je rappelle, c'est le samedi 27 juin à Hesdin-la-Forêt.
0: Voilà, encore deux dates pour cet agenda. Il y a la manifestation en soutien aux Palestiniens et Palestiniennes, comme tous les derniers samedis de chaque mois. Ça se passe à Lens, samedi 27 juin. Départ 14h30 de la place du Quentin de Lens. Manifestation pour la défense des droits du peuple palestinien sur la base du droit international, pour l'arrêt de la colonisation et le retour des réfugiés, pour un véritable cessez-le-feu et pour la fin de l'apartheid en Palestine.
1: Oui, donc... Excuse-moi.
0: Pas de soucis.
1: Du 3 juillet au 19 septembre 2026, le festival Écoute que coûte fait son grand retour pour une quatrième édition dédiée à l'écoute, à la création sonore et aux pratiques radiophoniques d'aujourd'hui. Porté par le collectif Écoute que coûte, réunissant des radios associatives, des journalistes, des créateurs, créatrices sonores, des assos et même une compagnie de théâtre, ce rendez-vous est désormais un incontournable et invite à ralentir, tendre l'oreille et découvrir la richesse des formes sonores. Pendant plusieurs jours, le festival propose des écoutes collectives, des ateliers de création radiophonique, des rencontres, des temps d'échange et des spectacles. Ce festival est entièrement gratuit et ouvert à toutes et à tous, curieux, curieuses, passionnés, professionnels. Retrouvez l'interview de Luc, co-organisateur, qui détaille le programme de ce festival sur notre site internet microrebelle.fr.
0: C'est tout à fait ça. Et donc, je vous annonce que c'est la fin de cet agenda et c'est également la fin de cette émission d'actualité diffusée sur Micro Rebelle, Micro Rebelle Hebdo, hein, c'est le nom de cette émission. Elle est également rediffusée chez nos amis de Radio PFM 99.9. Merci à vous, auditeurs et auditrices, pour votre écoute. On se quitte en musique avec l'artiste Eza Yasuke et son titre Harakiri. Belle écoute pour la suite des programmes sur Micro Rebelle 99.6.

titres qui sont bons, la tradition pour commencer cette émission de Tropique, c'était Manzel Marie chanté. Eh bien, très heureux de vous retrouver pour cette émission de Tropique consacrée à la musique des Caraïbes, de l'Afrique et de l'océan Indien, comme chaque semaine sur PFM 99.9. Vous êtes les bienvenus à l'écoute de ce programme musical de la musique du soleil.

Tropique vous emmène chaque semaine dans les Caraïbes, du côté de la Guadeloupe, de la Martinique, de Haïti, de Jamaïque. Voilà, c'est un voyage musical dans le monde du soleil que chaque samedi de 10h à 11h30. Mais maintenant, c'est l'heure de partir du côté de l'océan Indien.